0: J'aurais bien dit Eric, mais c'est un peu gros. Je vais rester sur la brique pilée.
1: Alors, Eric est gros, j'aime pas trop l'association. Hein.
0: Oui, c'est vrai, je n'ai pas le visuel. Je m'excuse, je retire.
1: Ouais. Bon,
2: Eh bien, oui, c'est de la brique pilée. C'est une fine couche de brique rouge broyée. C'est elle qui donne à tous ces terrains la couleur ocre et les rebonds magnifiques. Ouais. Voilà, allez, ça fait 3 points. Tu es à 6.
1: Et qui va faire un jeu 7 et match? C'est mon Florian, c'est mon petit Gaulois, c'est mon Normand, mais oui, mon Florian qui...
3: Oui, oui.
1: Et alors, on parlait de trucs qui fait un peu peur là, à Disney avec Lydia. Toi, t'aimes bien te faire peur aussi avec des films.
2: Ah.
3: Les films d'horreur, j'adore ça.
2: Ah, moi aussi.
1: Mais alors, Lucie, qui est ta chérie, aime pas trop ça, visiblement.
3: Non, elle aime pas trop ça, non. Elle veut pas trop regarder avec moi.
1: Ouais. C'est quoi tes films préférés, films d'horreur préférés, du coup?
3: Oh là là, il y en a plein.
1: Hein, écoute celui-ci.
3: Il y a Saw, il y a...
1: Mais celui-là, là, tu le reconnais, celui-là?
3: Massacre à la tronçonneuse.
1: Mais oui, il est fort, hein.
2: Mais Massacre à la tronçonneuse.
1: Oh là là là là là. Bon, pourquoi pas, c'est bien de se faire peur.
2: Moi, j'adore.
1: Mais oui, oui, oui, tu as quelques défauts aussi. Tu t'emportes assez vite, tu es un Normand, c'est logique.
3: Oui. J'aime bien avoir raison, mais j'aime pas avoir tort.
1: Ouais, je comprends.
2: T'aimes bien dire que le Mont-Saint-Michel est normand, mais bon.
1: Oui, bah oui. D'ailleurs, la réalisatrice nous a dit qu'Alain Barrière, qu'on écoutait tout à l'heure, était breton.
2: Eh oui, bien sûr, bah oui.
1: Aujourd'hui, hein. Tu t'emportes assez vite, je le disais, tu es joueur, tu es taquin. Et en même temps, si t'étais un animal, tu serais quoi? Et tout s'explique. Et tout s'explique.
3: Le lion.
1: Eh oui, voilà, c'est ça.
2: Oh là là, mon Dieu, le signe astrologique d'Éric Bastien.
1: Bien sûr, ça rugit de plaisir.
3: Et moi aussi, c'est mon signe astrologique d'ailleurs.
2: Oh là là là là là là.
1: Salut Régis, votre mari aussi qui est lion. Bah si, c'est vrai.
2: Oui, oui, oui. Mon mari est lion, oui, c'est vrai.
1: Ben oui, votre mari est
2: lion. Nous ne sommes pas mariés, je vous rappelle.
1: Oui, enfin bon, vous connaissez bien quand même.
2: Oui, 25 ans que je le supporte, qu'est-ce que tu veux faire?
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1: Nous sommes avec Maude qui a 2 points, Benjamin qui a 1 point, Maude qui joue avec ici, Touraine qui habite à Charentilly. Et Maude, Maude tutu, on dort encore avec son doudou.
2: Bien sûr,
3: oh là là.
2: C'est important.
1: Bah oui, mais de,
2: ça me rassure.
1: Alors c'est quoi le doudou? Parce que je voudrais savoir.
2: C'est un petit bout de couverture en fait qui a plus de qui a plus de forme, mais le petit biais autour là qui est tout doux, qui réconforte, ça me fait du bien.
1: Non mais attends, ma fille a 33 ans, elle dort encore avec son doudou. Alors si tu veux, comment on te dit.
2: Je pense qu'on est de plus en plus en fait, donc il faut qu'on se pose des questions peut-être.
3: Je vais rappeler le docteur Kirsek peut-être.
1: On ne vit pas dans un monde facile, j'entends.
2: Non.
1: C'est
2: réconfortant pour moi et que je dors bien.
1: Voilà.
2: Le doudou, je suis partout.
1: Eh ben, tu as bien raison. Voilà, tu pars en vacances avec, il est sous ton oreiller. Voilà, bon.
2: Ouais.
1: C'est très bien, comme ça tu dors. Alors,
2: on va le savoir maintenant.
1: Ouh, c'est pas grave. Alors, mon chat, est-ce que tu chantes? Est-ce que tu fais du karaoké? Est-ce que tu... tout ça?
2: Ouais, j'aime bien, mais je chante pas. Hein. Mais j'aime bien les blind tests, j'aime bien tout ça, en fait. À Ici Touraine, j'aime bien participer à tout ça, en fait.
1: Ah, eh ben, ça tombe bien.
2: Pas trop vieux, hein. Pas des années d'EHPAD, hein.
3: Oh là là,
1: Alors chérie, là c'est pas du tout des années d'EHPAD. Et alors j'ai envie de te dire, c'est même des énormes tubes. Ça s'enchaîne, écoute bien, il y a deux artistes, deux filles qui vont s'enchaîner. Il faut que tu me donnes une ou deux. Enfin en tout cas, ça serait bien les deux, comme ça t'as 2 points. Écoute bien.
2: Ok.

0: en plus, elle est en...
1: Alors, nous avons...
0: Madonna.
1: Ouais.
0: Madonna et l'autre, je sais plus le prénom, mais en fait...
1: Baby, one more time.
0: Ouais, elle est en cure de désintoxication.
2: Oh là.
0: Je sais plus.
2: Il a fait une belle pub, là.
1: Bah écoute, tu nous as bien vendu Britney Spears.
3: Oh là là.
1: Like a Virgin. Bon bah ça c'est Madonna.
2: Eh oui.

0: Eh ben tu t'as quand même un point, c'est déjà.
1: J'ai l'indice, hein. Ah ouais, ouais.
0: Bon, bah t'en as trois. Voilà.
2: 12h28, j'ai faim, je vais chez Benjamin parce que je sais que Benjamin adore cuisiner. Quelle est ta spécialité, mon Benjamin ?
3: Le bourguignon.
2: Ah, le bourguignon.
0: Voilà.
3: Tout simplement.
2: Comment tu fais un bon bourguignon ? Ta petite recette à toi.
3: Déjà une bonne viande.
2: Ouais.
3: Bonne viande, et on n'est pas obligé de se ruiner, on peut aller chez son petit boucher à côté de chez soi, déjà il vous conseillera un super produit, et puis au pire en acheter moins, mais de meilleure qualité quoi.
2: Ouais, bien sûr, le bourguignon, alors il n'y a pas que ça, un côté spécialité.
0: Ah, le couscous c'est dur à faire, hein. La très bonne semoule c'est du travail.
3: Non, ah oui, mais sinon c'est pas compliqué. Le plus long c'est de préparer les légumes, après la cuisson c'est long, mais c'est pas compliqué.
2: Ah ouais.
0: Non mais il faut bien travailler la semoule.
2: Oui, il faut qu'elle soit douce comme de la farine, c'est bien. Tu sais également préparer le pot-au-feu, pas de dessert,
3: oui.
2: Par contre. Tu reviens chez toi.
3: Non, je suis pas bec sucré, non.
2: On emmènera les gâteaux, salé. Valérie. Vous notez, on doit aussi passer à Poitiers hein, cet été.
3: Oui, bah oui.
2: On a tout le périple.
3: On vient dire les filles qui doivent finir leur séjour pour aller jusqu'à Saint-Jacques. Bah, si elles ont fait tour Poitiers l'année dernière ou avant, bah, si elles commencent à Poitiers, elles auront qu'à s'arrêter à la maison. Ah,
2: parfait.
0: Évidemment.
3: Un café,
2: tourner manège dans cette émission. Ah oui,
0: alors,
2: comme célibataire, Benjamin. Bref.
3: Oui, mais pas Maud.
2: Oui.
0: Maud, elle n'est pas célibataire. Hein. Tu vas arrêter de vouloir marier tout le monde. Pose ta question.
2: Voici ton quiz musical. On a deux chansons, c'est mixé, c'est deux garçons. Pour le coup, à identifier, il y a deux points à gagner. On y va.

0: Alors qui chante, qui chante?
1: Il t'a dit
2: Elton John.
0: Oui.
2: George Michael, peut-être Wham, quand il était à l'époque de Wham.
0: Ben voilà, Carlos Whisper, vérifions tout de suite, Elton John, bien sûr. Et le deuxième, c'est bien George Michael, ce qui fait 2 points de plus, Benjamin.
1: Allez, 3 points pour Mo, 3 points pour Benjamin. Vous êtes à égalité, vous êtes parfait.
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1: Alors, notre petite Maud, dis donc, il paraît que t'as une maman un peu sympa, un peu genre, je fais des blagues, l'air de rien.
2: Bien
1: il paraît
2: sûr.
1: Que quand t'avais 20 ans, ta maman t'a demandé d'aller acheter des tringles à rideaux dans un magasin.
2: Oui, c'est ça.
1: Et au moment de payer, qu'est-ce qui s'est passé?
2: Eh ben en fait, elle sait que j'ai un gentil caractère, en fait, et puis la caissière... Et du coup, elle m'a fait j'ai dû vider tout mon sac, je savais que j'avais rien pris. Et puis c'est tout, la caissière, elle s'est vraiment mise en colère et tout ça, je me suis mise en colère aussi. Je retourne chez ma mère, et t'es arrivée là, bah oui, elle m'avait collé les antivols dans mon dos, en fait. J'étais partie au magasin comme ça. J'étais pas contente. Bon, elle était bien contente.
1: Mais...
2: En même temps, c'est un petit jeu sympa, parce que je suis un peu, j'aime bien les bêtises, quoi. D'ailleurs, je fais un petit coucou à Claudine et à Patrick de Chouny, en fait. Ils sont contents comme ça.
1: Voilà, donc, parce que ça.
2: Elle est contente. Mais bon, on aime nos mamans, hein.
1: Oui, on aime nos mamans. Bah, moi, oui.
3: Enfin... C'est la fête des mères, d'ailleurs, dans quelques jours.
1: C'est la fête
2: bientôt,
1: des
2: bientôt.
3: Bah, c'est dimanche.
2: D'ailleurs, j'espère que mes enfants, ils entendent, hein. C'est bientôt la fête des mères.
3: Ils comptent.
1: C'est dimanche, la fête des mères.
3: C'est pas dimanche, c'est dimanche d'après, ouais. C'est ça.
1: Alors,
2: d'après.
1: Oui. Le dernier dimanche du mois de mai, c'est la fête des mamans.
3: Exactement.
1: Pensez à vos mères qui ont souffert pour vous mettre au monde, bande de petits ingrats.
3: C'est l'occasion de rappeler que c'était la Saint-Éric hier. Bon, après, je dis ça. Voilà.
1: Est-ce que
2: oui,
1: tu vas me laisser en placer une ou pas? Je ne sais plus, là. Alors, écoute bien, là, t'as 3, il a 6, c'est la question à 5 points. Donc, il faut que tu la marques, il faut que tu l'emportes, tu vas l'emporter. Allez. Quel chanteur... Mais si t'es au taquet, vas-y ma chérie, écoute bien. Quel chanteur français était surnommé l'homme à tête de chou? Quel chanteur français était surnommé l'homme à la tête de chou? Top chrono, 10 secondes.
2: Peut-être Serge Gainsbourg, peut-être.
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1: gitane. Eh oui, c'est Serge Gainsbourg. Bien sûr,
2: ah oui,
1: parce
2: avec
1: que...
2: Les
1: en fait, il a sorti un album en 1976, inspiré d'une sculpture qui représente un homme à la tête de chou. J'ai ce vinyle à la maison, c'est très très beau. Et donc, c'est lui, l'homme à la tête de chou. Tu as 5 points de plus, tu passes à 8.
3: Benjamin, il y a un domaine dans lequel tu es nul. J'adore. C'est quoi?
5: Rappelle-le-moi parce que ça me parle pas. J'essaie de là-dedans dans la mémoire que je suis nul.
3: Eh bien, c'est l'orientation. Voilà, t'aurais pas
5: oh là
3: pu
5: là,
3: ça.
5: Oui, mon Dieu.
3: Voilà.
5: Oui, je m'étais perdu dans mes réflexions.
3: Ah mais non, oui, toi, l'épreuve de Koh-Lanta d'orientation, c'est pas possible.
5: Ah oui, non. Ah ben non, je trouverais même pas l'aéroport pour aller dans l'avion. Donc,
3: D'accord.
5: Non.
3: Te voilà parti en forêt, la cueillette, hein, bien sûr, des champignons.
5: Et là,
3: t'as tourné combien de temps dans cette forêt?
5: Les heures passent, le soleil se couche et mon pauvre Benjamin était perdu dans les bois comme un couillon.
3: Ah non, mais le soleil se couche, c'est-à-dire que tu as quand même tourné, a priori, 5 heures dans la forêt pour retrouver ta voiture.
5: Oui, tout à fait.
3: Et finalement, tu as trouvé une route?
5: Oui, voilà, j'ai trouvé une route, j'ai surmonté sur 1 ou 2 kilomètres, j'ai trouvé des maisons et puis j'ai pu retrouver mon chemin après grâce aux gens qui habitaient pas loin des bois.
3: Ah ouais.
5: Bon. Et puis la flippe, quoi, quand la nuit commence à tomber, là.
3: Eh bien sûr,
5: on est
3: bien
5: loin
3: sûr.
5: De chez soi.
3: Et puis
5: à l'époque, on n'avait pas de téléphone portable, alors
3: les
5: signaux de fumée, ça passe pas dans les forêts. Enfin, faut éviter de faire du feu en forêt, mais... Non, c'était...
3: Bon, puis Benjamin,
5: j'ai eu la peur de ma vie.
3: Quand t'avais 18 ans, tes parents, ils t'ont dit de pas la prendre, cette 2 chevaux. Ben oui.
5: Non, c'était la Mégane, la 2 chevaux, c'était ma voiture à moi.
3: Ben oui, mais on t'avait dit de pas toucher la voiture. Qu'est-ce que t'as fait?
5: Ben oui, ben non. Ben je l'ai prise.
3: Ah oui, mais tu l'as prise, mais tu l'as mis dans un mur surtout.
5: De chez planté. Ah oui, elle était explosée du pare-choc avant au pare-choc arrière. Il n'y avait pas un centimètre carré de tôle qui était
3: pas. Belle Mégane. En fait, ses parents étaient partis en vacances et lui, il s'est dit, je vais choper la belle Mégane et il voulait faire un petit tour, quoi. Mais ça a été. Ouais, t'as dû drôlement te faire gronder, hein, Benjamin.
5: Quand les parents ont vu l'état de la voiture, ils étaient plus rassurés que quand j'allais bien. Quoi.
3: T'as des parents qui sont.
5: Ouais.
3: Allez, voici ta question à 5 points. Question cash, pas de proposition de réponse. Un extrait pour t'aider. Himalaya, c'est Johnny Hallyday. Quel personnage folklorique vit, selon la légende, dans les montagnes de l'Himalaya? Top chrono, 10 secondes.
5: Serait-ce le Yeti?
3: Attends, c'est moi qui pose les questions, là. C'est, tu me demandes si serait-ce le Yeti?
5: Oui, tout à fait.
3: Écoutez, je vais vous répondre, Benjamin. Oui, c'est le Yeti, l'abominable homme des neiges, qui est le poilu gigantesque, objet des récits dans Tintin, notamment, dans l'île Noire. Oui, c'est bien le Yeti. Bravo.
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1: Notre Catherine qui chante, qui coud, qui peint, qui marche, qui saute en l'air, qui danse, oh là là là là là là, mais qui n'est pas très très douée en ski. Ah là là là là, il paraît que donc ton mari t'a emmené au ski, t'en as jamais fait bien évidemment, et tu te retrouves en haut de la piste, et t'as dévalé la piste en arrière en fait, hein. Comment tu t'as fait?
2: Ben en fait, j'ai essayé de me retenir à des poteaux, mais les poteaux, c'était pour indiquer le chemin. Alors, ça ne tenait pas du tout, je l'ai ramené dans les mains à chaque fois, et j'ai fini dans le filet.
1: Ah oui, d'accord, bah écoute, c'est super. Bah c'est bien, tu t'es pas fait mal quand même.
2: Ah non, pas du tout, non, non. C'est comme pour le tire-fesse, hein. On me dit, tu tiens bien, tu tiens bon. Oui, je tiens bon, ben, j'ai pas lâché, mais j'étais pas dessus.
1: Ah ben voilà.
2: J'étais complètement à côté.
1: Mais c'est très dur le tire-fesse, on pense que c'est simple, mais pas du tout. C'est très compliqué.
3: La neige, elle est trop molle.
1: Et oui, j'ai trop mal. Alors, mais tu as refait du ski depuis? C'est pas resté...
2: Oui, une fois.
1: Ah oui, d'accord.
2: J'ai descendu une noix sans savoir que j'avais descendu ça.
1: Ah bah c'est magnifique, voilà, te voilà skieuse maintenant. Alors il t'est arrivé une petite aventure quand tu as été voir ta fille en Chine, parce que tu es partie toute seule visiter la cité interdite. Et alors là, pas de chance, t'es ressortie par une autre porte que celle par où t'es entrée. Qu'est-ce qui s'est passé?
2: Eh bien, comme je ne parle pas anglais ni chinois, je ne pouvais pas rentrer chez moi. Je n'avais plus la même orientation, quoi. Je ne savais pas, puis ma fille ne pouvait pas m'aider au téléphone. Bon, j'ai fait confiance. Moi, je fais très, très confiance aux gens. Et ben, je suis revenue une heure et demie après devant la porte de ma fille. Et là, j'ai dit waouh.
1: Ah oui, t'as fait un petit...
2: Je dirais que j'ai eu peur, hein, quand même. Hein. J'avais des larmes aux yeux, hein, parce que je me suis dit, mince, comment je vais rentrer? J'avais pris le taxi, mais ce jour-là, il pleuvait tellement que j'étais mouillée. Et les taxis ne nous prennent pas quand on est mouillé.
1: Ah, sympa. Bon, bah, du coup, t'as mis une heure et demie pour rentrer chez ta fille, quand même.
2: Oui, mais je suis rentrée vraiment devant la porte.
1: Eh ben ça, c'est magnifique.
2: J'ai fait confiance au monsieur qui a dit au chauffeur et puis à la personne de derrière, parce qu'ils sont deux dans le bus, hein, qu'il ne fallait pas que je descende, qu'il fallait que j'attende. Et elle m'a fait reprendre un autre bus et je suis revenue, je vous dis, une heure et demie après,
1: magnifique,
2: devant la porte.
1: Alors, tu vas essayer de marquer 5 points. C'est la question cash. Oui. Et tiens, une petite ambiance.
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3: Oui.
1: Alors, l'encre de tes yeux, on va parler d'encre. Autrefois, qu'est-ce qu'on utilisait pour absorber l'encre et éviter les bavures lorsqu'on écrivait au stylo plume? Qu'est-ce qu'on utilisait pour absorber l'encre et éviter les bavures quand on écrivait au stylo plume? Top chrono, 10 secondes.
2: Un buvard,
1: est-ce que c'est une bonne réponse? Oui, c'est une bonne réponse. Et oui, on s'en servait pour absorber l'excès d'encre, et puis comme ça évitait les taches. Et l'effaceur, bravo, tu as 5, ça te fait 7 points.
3: Et on embrasse Philippe, évidemment. Philippe Buvard. Oh, c'était. Allez, je rends hommage aux grosses têtes. Hein. On est digne des. Bah si.
1: Non, je regarde Basile, ça va, il a pas l'air de trop souffrir aujourd'hui, mon petit Basilou. Je suis avec toi, chérie. Tu sais que je t'aime, mon Basile.
3: A plus de 90 ans, Philippe Buvard, qui vit dans le sud de la France.
1: C'est Basile qui a 90 ans.
3: Non, c'est moi, Basile, il est jeune. Christophe. Alors, vous savez quoi? Christophe, il aimait déjeuner avec ce monsieur. Dark Vador, tu te perds.
1: Christophe, t'aimerais déjeuner avec Dark Vador?
3: Mais oui, parce qu'il est fan de Star Wars,
5: oui.
3: Christophe.
1: Oui, mais tu pourrais.
5: Ouais, j'aimerais bien.
1: Mais tu pourrais manger avec, je sais pas, Leia, avec Harrison Ford, je sais pas.
3: Ah non, mais il a le porte-clés, la tasse.
5: Oui, Dark Vador, il a une prestance.
3: Bon, alors, ça ne s'arrête pas là, l'histoire de Dark Vador, parce qu'il adore se déguiser. Hein. Ah oui, non, Christophe,
1: et Kikadi Katin,
3: bah, à ton avis.
1: En Dark Vador.
3: Bah, évidemment, raconte quand tu t'es déguisé en Dark Vador.
5: Alors oui, on avait une soirée déguisée comme tous les ans chez des copines, et puis du coup il fallait trouver un costume. Le thème c'était trouver, enfin se déguiser un personnage connu.
3: D'accord.
5: Et du coup, comme j'aimais bien Dark Vador, j'ai fabriqué le costume de Dark Vador.
1: Ah,
5: alors voilà.
3: Le masque, le sabre laser, tu l'as trouvé sur un site Vinted pour ne citer que lui. Mais attends, raconte ce que t'as fait quand même pour avoir la fameuse voix. T'as fait un truc particulier.
5: Oui, alors sous mon costume que j'ai fabriqué, j'avais téléchargé sur mon téléphone la marche de l'empereur et puis la marche impériale et puis derrière il y avait la respiration de Dark Vador et j'avais glissé une petite enceinte Bluetooth et que je faisais marcher sous le costume quoi. Donc il y avait la respiration. Donc je suis arrivé comme ça. Voilà.
3: Génial. Allons, c'est génial.
5: Je suis arrivé comme ça.
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1: Alors, Muriel, elle a croisé Brigitte Bardot ?
2: Oui, mais ça, c'était quand j'étais toute petite.
1: Alors, raconte, il paraît qu'elle tournait c'était Dieu créa la femme.
2: C'était son premier film. Dans la vieille ville, c'était donc un jeudi, parce qu'à l'époque, on n'avait pas école le jeudi. J'étais avec trois copines, on allait voir, bien sûr, j'avais 10 ans. Et au moment de sa pause, elle nous a payé une glace au nouveau glacier.
1: Bah, les gens
2: aussi. Super. Elle était. On s'en rappelle toujours. Et cette chose, ça m'a permis de retrouver, peut-être 50 ans après, une copine qui avait mangé la glace avec moi.
1: Et voilà. Bah oui, parce que tu as raconté l'anecdote sur ici, ouais. Et les copines ouais. T'ont appelé.
2: Eh bien, exactement. C'est formidable, quand même, de se retrouver 60 ans après. On ne se reconnaît pas, mais ça ne fait rien.
3: Grâce à la radio ?
1: Ben oui, elle a raconté l'anecdote sur la radio et elles se sont retrouvées. Ça, c'est bien sympa.
2: J'ai trouvé une copine. Ouais, c'est super sympa.
1: Alors, ma chérie, c'est la question à trois points. Je te pose la question, je te fais des réponses, je te propose des réponses. Et à mon top chrono, tu auras 10 secondes pour me donner ta réponse. Alors, tiens,
2: on va pas.
1: Mais non, tu vas gagner. Allez, on va parler du jeu vidéo Pac-Man.
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1: Alors, Pac-Man, figure-toi que cette semaine, Pac-Man célèbre son 45e anniversaire. Alors, est-ce que tu sais quel est l'aliment qui a inspiré la forme de Pac-Man ? Alors, un citron coupé, une pizza à laquelle il manque une part, un donut croqué ou les joues de Éric Bastien. Oui. Alors, qu'est-ce qui a inspiré la forme de Pac-Man ?
2: Moi, comme je suis près de l'Italie, je pense que c'est une pizza donc il manque une part.
1: Une pizza à laquelle il manque une part ?
2: Ouais, ça me plaît ça.
1: Eh bien, figure-toi ma petite Mumu que c'est une bonne réponse.
3: Ah.
1: Et oui, c'est totalement une pizza à qui il manque une part. C'est magnifique, tu as 3 points, ça fait 4.
3: Oui, ça fait 4. Patrice est avec nous. Pour ceux qui nous rejoignent, Patrice, on fait connaissance avec lui depuis midi, avec ici Lorraine. Il habite à Malzéville, il est marié et il a 2 petits-enfants. Patrice, est-ce que t'es chaud ? Est-ce que ça va ? Est-ce que t'es en forme, Patrice ?
5: Je suis au taquet.
3: Patrice ?
6: Et maintenant,
3: qui chante ça ?
6: Que vais-je
7: Déco.
6: Faire
7: voilà.
3: Vous pouvez pas me dire ça il y a 5 minutes.
5: Je suis nul.
3: Il nous a dit nous garrot quand même, le gars.
5: Ouais,
3: Patrice,
5: non,
1: tu vois ça ?
5: N'importe quoi.
3: Moi, tu m'inquiètes, Patrice, pour la suite.
1: Eric, tu vois ça, c'est du mauvais coaching. C'est de l'humiliation de candidat. Et c'est ces petits détails de malveillance qui font que le candidat est déstabilisé.
3: Non, c'est pour qu'il se souvienne bien de Béco, Béco, Béco, Béco.
1: Ouais, enfin, comme ça.
7: Béco.
1: Ne te déstabilise pas, Patoche. Tu sais, il y a plein de trucs qu'il ne connaît pas.
3: Non, mais moi, je leur donne des devoirs. Hein. Il y a 100 lignes à copier sur Béco. Il y a le service après-vente quand même. Patrice, qui aime les sensations forte, qui aime bien les manèges. Alors c'est ta fille qui t'entraîne dans les manèges et je crois d'ailleurs que c'est pour elle que tu joues pour l'emmener au parc Astérix.
5: Tout à fait, c'est vrai. C'est vraiment quand on a entendu ça, elle m'a dit vas-y papa, vas-y. Voilà. Donc oui, c'est à 90% c'est ma fille Ophélie.
3: Bon bah je te souhaite de gagner ce beau séjour pour elle. Pareil que t'as déjà sauté à l'élastique, donc voilà, côté sensation t'es pas mal hein.
5: Oui, j'aime bien. Ouais. Bon, je sais pas si je referai, mais 60 mètres sur un parking près de Saint-Tropez, j'avais beaucoup hésité, et puis je me suis lancé parce que bon, on était une bande de potes, il fallait pas que je faille.
3: Est-ce que tu avais regardé la météo le matin ?
5: Non. Pourquoi ?
3: Pourquoi je te demande ça ? Parce que c'est ton rituel. Il paraît que tous les matins.
5: Ah oui.
3: Tous les matins, tu regardes la météo.
1: Aïe, aïe, aïe, que frio.
3: Ah oui.
5: Bah, ce matin-là aussi, oui.
3: Ah oui,
5: Non, mais
3: t'organises vraiment ta journée suivant le temps. Alors, il est nombreux à le faire, mais ça détermine beaucoup de choses. Le tennis, le paddle pour toi. La météo, c'est quelque chose.
5: C'est ça, ouais, les activités indoor et puis celles qu'on fait à l'extérieur. Ouais, non, c'est vrai, c'est important.
3: Je suis d'accord. Il a une phobie, notre Patrice. Ouais, je vous le fais court. Le nombril.
1: Qu'est-ce que ça ?
3: On ne peut pas s'approcher du nombril de Patrice.
1: Pourquoi ?
5: Non, parce que c'est une phobie depuis toujours. Parce que je pense que ça vient de ma petite enfance. On m'a expliqué que le nombril, c'était au moment où l'enfant avait coupé le cordon. Et
3: oui.
5: On faisait un petit nœud. Et ce petit nœud, ben moi, dans ma tête, c'est peut-être rentré comme quelque chose de fragile. Comme un nœud, ça peut se défaire. Donc j'ai dit, on ne touche pas mon nombril. Je ne touche pas le nombril des autres, d'ailleurs.
1: Ah,
5: et c'est devenu une phobie. Même sous la douche, il faut que je fasse très attention quand même.
1: Ah ouais ? Ah ben dis-donc.
5: Ah oui.
3: Sinon, Patrice, ça va ?
5: Oui, ça va bien.
1: Et t'aurais été malheureux. Moi, je me suis fait opérer de la vésicule biliaire. Ils te font un trou dans le nombril pour passer le truc. Ouais. Et après, il y a de la colle. Et il faut nettoyer le nombril tous les jours. Trois fois par jour.
5: J'aurais été, tu serais devenu fou. Très, très malheureux.
1: Ouais. Fais attention à ta vésicule.
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3: Salut à toutes, salut à tous et bienvenue dans Décibel. Décibel, vous le savez, c'est 7 jours sur 7 sur votre radio ici. Le samedi, émission toujours spéciale puisqu'on confie les clés de la programmation musicale de l'émission à une personnalité, parfois un musicien, c'est le cas ce soir avec Benabar, parfois pas du tout, pas forcément musicien, comme on a fait avec Camille Cerf, une ancienne Miss France super cool, ou encore la semaine dernière avec le chef Philippe Etchebest. Alors, ce soir, comme c'est Benabar, forcément, vous doutez, on va parler musique, on va parler chansons. Et je pense que tout comme avec son album Le Soleil des Absents qui vient de sortir, et tout comme cette grande tournée d'une trentaine de dates qui s'annonce à partir du mois d'avril et qui va s'étirer pendant toute l'année 2026, eh bien, il va réussir à vous surprendre. Alors, installez-vous confortablement, c'est parti, une heure avec les choix musicaux de Benabar. Et bienvenue, jeune homme.
4: Salut, Émilie. Salut. Comment ça va?
3: Ça va bien.
4: Merci
3: et toi?
4: Merci de me recevoir une fois de plus.
3: Oui, bah.
4: C'est un plaisir.
3: Bah
4: c'est
3: oui,
4: un plaisir d'être là.
3: Nous aussi, c'est un plaisir parce que je me doutais, en te demandant de choisir une dizaine de chansons, que tu allais me surprendre. Mais je pensais pas que tu avais carrément un concept en tête pour cette émission, parce que c'est ça en fait.
4: Mais oui, parce que je me suis un peu posé la question, parce qu'évidemment j'aurais pu te sortir tellement de grandes chansons françaises, ouais. Et puis je me suis dit que c'était pas très intéressant, et puis en plus réparer une injustice vraiment terrible qui touche un peu les grands anciens. Je pense par exemple, là je vois Julien Clerc sur les anciens par rapport à moi. Je suis pas en train de dire que Julien Clerc est vieux, hein, que je ne sois pas fâché avec Julien Clerc,
3: que
4: je respecte infiniment.
3: Voilà.
4: Et par exemple, Les Souvenirs, c'est sur un de ses derniers albums, et, ouais. Et c'est toute cette génération-là qui ont des tubes tellement énormes que ça cannibalise un peu les autres, et ouais. Je trouve ça parfois dommage. C'est comme Salvatore Adamo, il a fait plein d'albums depuis avec des perles dedans.
3: Mais oui, il a fait genre 50 albums, ouais, Salvatore, voilà. Adamo. Oui, et tout le monde lui parle.
4: Ben oui, de Tombe la Neige.
3: Tombe la Neige. Ouais. Donc c'est ça le concept que Benabar a sorti, les amis, pour vous ce samedi soir. Les chansons moins connues des artistes super connus de la chanson française. Et ben j'aime beaucoup ce que tu nous as préparé. Et puis, alors, tu me permettras quand même, pendant cette heure aussi, de diffuser une ou deux chansons de ton nouvel album que j'ai beaucoup aimé. Voilà,
4: ah bah merci, c'est très gentil.
3: Bah oui, bah non, mais c'est normal. Alors, on va commencer, tiens, avec Serge Lama, qui a été notre invité il n'y a pas longtemps. T'as choisi une chanson, donc, qui n'est pas d'aventure en aventure, ni Les Petites Femmes de Pigalle.
4: Voilà.
3: Qui s'appelle Les Glycines.
4: Alors, qui est aussi, là, pour le coup, une chanson méconnue, enfin, moins connue que les autres, mais assez ancienne, parce que Serge aussi, comme les autres, a fait plein d'albums depuis.
3: Ouais.
4: Et cette chanson, j'ai eu la chance de la chanter dernièrement devant Serge, et je me suis aperçu en la chantant la profondeur de cette chanson, qui est quand même une chanson très brutale. C'est un gars qui était amoureux de sa cousine, c'est une chanson très dure, et qui symbolise vraiment le talent d'auteur de Serge, qu'on a tendance à oublier.
3: Oui,
4: derrière l'homme de scène, la carrière énorme.
3: Chanteur, Léon, tout ça,
4: voilà,
3: ouais,
4: tout ça.
3: Ouais.
4: Et c'est un auteur très fin, et cette chanson, elle est violente dans ce qu'elle raconte, dans les sentiments, et ça, je trouve ça assez inespéré d'avoir ce côté très variété française, très entraînant, très daté un peu dans les arrangements, ce qui n'est pas pour me déplaire, parce que
3: oui.
4: J'adore cette période-là.
3: Oui, il y a un côté un peu suranné, mais qui est chouette.
4: Ouais. Que j'aime bien, ouais. Et puis, ce que ça raconte, parce que c'est une chanson même un petit peu dérangeante, et alors sans rentrer sur la grande antienne qu'on a aujourd'hui.

0: On pourrait plus le dire, machin. C'est vrai qu'aujourd'hui, une chanson comme ça, on pourrait la faire, on n'irait pas en tôle, mais on se poserait des questions à un moment. Et on se dirait, oui, t'es sûr. Et même celui qui l'écrit avec toute la bonne foi du monde. Et c'est assez enthousiasmant de réécouter des chansons comme ça.
1: Les Glycines, Serge Lama, c'est le premier choix ce soir pour vous. De Benabar, croyez-moi, vous allez vous régaler.

0: incroyable cette chanson de Serge Lama. Benabar, merci. On dirait du Jacques Brel, en fait.
1: Oui, ça, Serge fait partie de ceux qui ont été vraiment influencés par Mba, comme tout le monde, d'ailleurs. Et puis surtout, il y a ce côté qu'il a avec Brel, mais avec plein d'autres, de sa génération aussi, d'incarner la chanson comme un vraiment interprète.
0: Oui, comme un acteur qui joue un rôle.
1: Il joue ce rôle-là.
0: Mais ça, c'est un truc que tu fais aussi.
1: Ouais, moi, je me suis pas mal, beaucoup inspiré, je sais pas, mais en tout cas, j'ai beaucoup reçu de tous ces gens-là, mais Sardou aussi le fait vachement. Il y a comme ça une catégorie de chanteurs et de chanteuses qui jouent le rôle au premier degré. Quoi.
0: Ouais. Il y a Sanseverino dans ta playlist. Alors ça m'a fait très très plaisir parce que je trouve que dans les médias traditionnels, au grand public et tout, on parle pas assez de ce mec. Il est bourré de talent. Comment tu l'as connu, toi, Sanseverino ?
1: On s'est connu en 95.
0: Ouais.
1: On jouait au Sentier des Halles.
0: Oula, ouais, petite salle parisienne.
1: Ouais, c'est ma première salle. Moi, je jouais avec Pat Scholl et Stéphane, il jouait avec les Voleurs de Poules.
0: vous aviez vos groupes et
1: faisait,
0: tout,
1: ouais, en première
0: débuts,
1: partie
0: quoi.
1: des facéties. On avait fait une semaine ou deux dans cet endroit-là. On avait joué assez facéties. Il y avait le chanteur, c'est Jean-Philippe Daguerre qui fait beaucoup de théâtre, qui a fait Monsieur Hoffman, tous ces trucs-là.
0: Okay.
1: Qui a des milliards de trucs de théâtre, là, de Molière.
0: Et là, vous vous entendiez bien, Sanseverino et toi ?
1: Ouais, on s'est tout de suite bien entendu. Puis il y avait une bande de copains. On était plus nombreux sur la scène que dans le public. Mais en vrai, parce que c'est une formule un peu qu'on utilise. Mais comme la salle est tout petite, et puis à l'époque, c'était vraiment très alternatif. Il y avait toujours des cuivres, des trucs. Donc c'était une époque, sublime.
0: Alors c'est marrant parce que autant toi, très tôt, on t'a catégorisé dans le côté chanson française. Lui, Sanseverino, il a une espèce de place un peu à part où on se dit, mais il est quoi ? Il est un peu rockabilly. Parfois, il est un peu cajun. Musique du sud des États-Unis, etc. Et la chanson que tu as choisie s'appelle Les rockers aiment la Java.
1: Ouais.
0: Donc là, on est dans le croisement, justement, de dire oui, on peut avoir chacun une petite boîte, mais on peut aussi
1: en
0: sortir.
1: Stéphane a consacré une grande partie de sa carrière à échapper à tous les trucs. Dès qu'on lui disait quelque chose, il essayait de faire autre chose directement. Je pense qu'il a un côté de claustrophobie de carrière. C'est-à-dire que, et puis, il est hyper actif, il n'arrête pas de tourner, donc il a besoin d'avoir 50 projets en même temps. Je ne sais pas comment il fait d'ailleurs. Enfin, je sais qu'il en bat la plupart, hein, qui les survole à peine.
0: Mais en tout cas,
1: les quelques qui essayent de travailler un petit peu, un minimum, c'est toujours très réussi.
0: Les rockers aiment la Java, Sanseverino à découvrir ce soir dans Décibels. Et puis celles et ceux qui connaîtraient déjà cette chanson, bah, je pense que vous êtes très contents de l'entendre passer à la radio. C'est pas tous les soirs. Hein.

0: Oh là là, en plus elle est spectaculaire la fin de la chanson. Alors je voudrais revenir au début de la chanson, juste vous dire que le petit rototo que vous avez entendu est celui de Sanseverino, et certainement pas Benabar qui, de joie de voir arriver son copain Sanseverino, avait lâché un petit rototo. Pas du tout, c'est dans la chanson, parce que c'est un rocker, donc il boit une bière et voilà, il rote un petit peu au début de son intro. Voilà, je tenais à le dire.
1: Oui, oui,
0: voilà.
1: Bah merci.
0: Parce que la barre est très bien élevée.
1: Oui, oui, j'ai une réputation à la soutenir.
0: c'est très important. Oh, une fille, allais-je dire, parce qu'il n'y en a quand même pas des masses dans tes choix de chansons de ce soir.
1: Oui, il pourrait y en avoir plus.
0: Il pourrait y en avoir plus.
1: Ça s'est fait comme ça.
0: Mais il y en a une, et pas des moindres, la grande Sophie, que la plupart des gens connaissent pour son tube « Du courage, du courage », mais qui a fait plein de belles chansons, pour le coup. Qui écrit des bouquins aussi, enfin, voilà, qui est une belle autrice. Elle a même écrit une chanson pour Françoise Hardy, je crois.
1: Enfin, oui, ouais, oui.
0: Vraiment. Et t'as choisi cette chanson qui s'appelle Ne m'oublie pas, une chanson au piano.
1: Qui est magnifique. Là, je sais pas si vous l'avez au piano. Ouais, vous l'avez. Enfin, il y a plusieurs versions.
0: Enfin, l'intro est au piano, quoi.
1: Ah oui, c'est ça.
0: Enfin, tu vois, c'est une chanson qui est, on va dire, que comme la grande Sophie est quand même une guitariste.
1: Ouais, c'est ça. Ouais.
0: Mais là, c'est plutôt le piano qui est mis en avant dans la chanson.
1: Et
0: quoi.
1: Puis elle a un truc très singulier. Alors déjà, là, on est dans le pur copinage entre Stéphane, Calis, enfin tous les gens qui sont là. D'ailleurs, c'est
0: écoute,
1: copains.
0: Tout le monde fait du copinage.
1: Voilà.
0: Pourquoi nous, on n'en ferait pas?
1: Ouais, autant l'assumer.
0: Bah, on va pas être les derniers débiles à dire oh non, nous, on n'est pas comme ça. Donc c'est ta pote.
1: C'est ma pote depuis longtemps. On a commencé aussi ensemble avec Sophie. Et elle est un peu la même période qu'avec Stéphane, d'ailleurs. Et elle a un truc très particulier, très singulier. Elle aussi, elle échappe un peu à tous les trucs. Elle aussi, elle a sa carrière qui est très présente. C'est une fille qui avance vraiment artistiquement. C'est une vraie artiste.
0: Ouais.
1: C'est-à-dire qu'elle est un peu perchée. Elle fait des trucs, des fois, je ne comprends pas trop. C'est une productrice. C'est elle qui produit ses disques. Pas forcément toute seule, mais elle va du rock à la chanson très éthérée, avec un côté très féminin par moments, et puis très, très rentre-dedans par d'autres moments. Enfin, c'est une artiste étonnante, Sophie, hein, franchement.
0: Ouais, alors écoutez, ne m'oublie pas, parce que la grande Sophie, effectivement, ce serait dommage de la laisser sur le côté.

0: une chanson d'amour un peu avec le pas de côté de la grande Sophie. C'est ce que tu nous disais en fait,
1: Benabar. Cette chanson, elle m'étonne par les arrangements, la façon dont elle est produite.
0: T'as vu, elle est très piano quand même, pour une fille à guitare.
1: Ouais, exactement. Ouais. Et puis tout son travail sur les voix. Et puis quand on sait comment partent les chansons, elle, c'est vraiment à la guitare. Ne m'oublie pas, la la la. Et puis là, d'un seul coup, ça prend une autre dimension. C'est assez épatant. Ouais.
0: Et alors, je me suis dit, parce que figure-toi qu'on prépare cette émission pas n'importe comment.
1: Genre, vous bossez.
0: Pas avec les pieds, genre on bosse un peu.
1: C'est vrai?
0: Oui, bah la radio ici, tout ça. T'as pas entendu parler?
1: Ici, ça bosse. Ah, si, si.
0: Ici, ça bosse. Ici, ça bosse. C'est notre nouveau slogan. Ici, oulala, ça bosse. Et je me suis dit que ça irait très bien avec ta chanson, quoi qu'on dise. C'est sur Le Soleil des Absents, donc ton nouvel album, où tu louais les goûts de production de Sophie. Bah, là aussi, toi, t'es parti sur des chemins un petit peu de traverse.
1: Et ça, c'est grâce à François Delabrière.
0: Ouais.
1: Parce que moi, j'ai pas du tout ce talent, enfin même cette volonté qu'a Sophie de produire. Moi, Sophie, elle peut passer deux jours sur un son de basse. Moi, au bout de 20 minutes, j'étouffe.
0: Okay, très bien.
1: Donc moi, je travaille avec des professionnels qui adorent ça. Donc ils sont des malades, qui adorent faire ce truc-là. Et c'est François Delabrière. Et en effet, alors je peux le dire, ça parle de mon album, donc c'est un peu de la pub, mais c'est pas moi, j'y suis pour rien. Il a vraiment fait un boulot remarquable, je trouve, sur ce disque.
0: Ben, je trouve aussi, c'est pour ça qu'il faut l'écouter. Qu'il faut, pourquoi pas, aller te voir en concert, puisque ça va pas tarder. Là, t'es en pleine répétition, en ce premier jour de printemps, et ça commence le 18 avril, ta tournée, à Forges-les-Eaux. Ensuite, tu seras à Toulouse, au Hall de la Cartoucherie, ça c'est un lieu tellement beau, le 26 avril. 29 avril, Paris, l'Olympia. Mais bon, c'est complet, mais je vous le dis pour info, du coup. Mais voilà, il n'y a plus de place, c'est comme ça. Ensuite, pas mal de festivals d'été, et puis au mois de novembre, là, on rentre dans le dur vraiment de la tournée. Tu passes absolument partout en France, novembre 2026, et puis ça continue en 2027. La chanson qui arrive là, quoi qu'on dise, elle a sa place dans ton nouveau spectacle.
1: Oui, a priori, mais en effet, c'est le moment où on ne sait pas trop
0: tu
1: encore.
0: Tu choisis là.
1: Ouais, et puis ce qu'attendent les gens, ce qu'ils aiment ou moins. Donc mais a priori, elle est dedans. Mais des fois, on a des bonnes et des mauvaises surprises. Des fois, on s'aperçoit le premier jour qu'en fait, tout le monde s'en fout de la chanson. Donc on la dégage, mais ça fait partie du jeu. Quoi.
0: C'est bien parce que tu pars gagnant, ça fait plaisir.
1: Non, parce qu'il y a aussi des fois des bonnes surprises.
0: Oui.
1: On met une chanson, je dis celle-là, est-ce qu'elle va emmerder tout le monde? Et puis non, apparemment, elle a l'air d'accrocher. Mais bon, faut se laisser faire aussi par le public, ça. C'est le client qui est roi.
0: C'est ça. Et le public a toujours raison. Bah, comme ce soir, le premier public, c'est moi. Et vous, ensuite, évidemment, derrière vos radios, on va dire que celle-ci, c'est une gagnante. Quoi qu'on dise. Au piano aussi, Benabar.
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0: Eh, bravo Benabar.
1: Merci.
0: Le soleil merci des absents, c'est le nom de ton dernier album. Et donc pour les retardataires, je vous explique ce qui nous arrive. Benabar choisit toutes les chansons ce soir dans Décibel, sauf les siennes, ça c'est moi qui les ai choisies. Il nous a déjà fait écouter Serge Lama, San Severino et la Grande Sophie. Arrive Louis Chédid, Gérard Lenormand et son copain Cali. Alors restez dans le coin, à tout de suite.
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0: Et il n'a pas pris sa mission à la légère. Notre invité de ce soir, Benabar, est venu pas juste avec 10 chansons qu'il aime, mais tout un concept. J'adore, c'est vrai, un concept Benabar. Les chansons pas trop connues des chanteurs très très connus de la chanson française. Est-ce que toi, par exemple, tes chansons préférées, ce sont pas forcément celles que le public ou les radios ont plébiscitées?
1: Oui, et surtout, il y a des chansons qui sont magnifiques que je peux plus vraiment entendre. C'est, je sais pas, Mistral gagnant, qui est une chanson magnifique que je peux entendre, bien sûr. Mais c'est pas une chanson que j'écoute quand je suis tout seul, quand j'écoute Renaud, parce qu'on l'a tellement entendu. Full Sentimental, Bohemian Rhapsody, quand j'entends ça dans les TGV, tu sais, dans les gares. Alors c'est super, les mômes qui jouent ça, tu vois, évidemment.
0: Oui, au piano,
1: dans le...
0: oui.
1: Et, mais moi, j'en peux plus de cette chanson, tu vois. Et donc, il y a plus des chansons qu'on a trop entendues et ça laisse de la place aux autres, ouais, parce qu'on retrouve des petites perles.
0: Et je pense que ça fait plaisir aussi aux artistes quand on leur dit, par exemple si on croise Louis Chédid, puisque c'est le prochain à arriver dans ta liste, je pense qu'on lui a dit 10 000 fois, oh là là, ainsi soit-il, oh là là, Anne Masseran, toi ta chanson de Louis Chédid, alors je l'adore, elle s'appelle Les gens.
1: Ouais.
0: Elle est incroyable. C'est une chanson, c'est une chanson à concept aussi.
1: Une chanson à concept. Oui, où il déroule tout autour des gens. Ouais. Et puis ça, c'est assez significatif de l'écriture de Louis. C'est-à-dire que ça rejoint un peu ce que je disais tout à l'heure. Il y a cette volonté d'avoir des chansons assez ensoleillées, assez joyeuses. Un peu, j'y vais pas trop. Un peu comme ça. Et puis quand on écoute la chanson deux fois, on s'aperçoit que ça raconte un truc. Et ça, c'est un talent particulier qu'a Louis, parce qu'il y a ceux, en effet, qui font des chansons juste entraînantes. Et puis basta. Et d'autres, des fois, on voit trop qu'il y a le travail du texte. Et Louis, il est vraiment, il a trouvé vraiment une place très inattendue.
0: Grâce à toi, cette chanson passe ce soir à la radio. Louis Chédid, qui vous décrit les gens. Et croyez-moi, les gens.

0: Les gens, Louis Chédid, alors pourquoi Les gens n'est pas devenu un énorme tube? Pourquoi T'as beau pas être beau est devenu un énorme tube? Parce que elles ont des similitudes, ces chansons. Il y a les chœurs, il y a le côté comme ça, répétitif, donc d'une chanson qui pourrait être un tube. Benabar, est-ce que t'as une théorie là-dessus, sur la vie de la chanson qui devient ou pas un truc archi-fédérateur?
1: Pas vraiment. Il y a une réalité qui est les expositions, donc notamment la radio, c'est
0: Passage
1: sûr.
0: Passage radio, ouais.
1: Pour que le public puisse, enfin dont on fait tous partie quand c'est pas notre chanson, a une idée sur la chanson, y compris ne pas l'aimer, il faut l'avoir entendu 3, 4 fois, 5 fois, et notamment les chansons avec du texte dans les couplets, comme la chanson de Louis, ça c'est quand même une réalité qui est un peu triviale, mais bon, c'est une réalité. Et puis après, je crois vraiment au truc, c'est qu'on dit, il a rencontré son public, elle a rencontré tel film, ça je crois qu'il y a ces moments de croisement où il se passe un truc qui est assez inexplicable entre les auditeurs et les artistes. Mais par contre, c'est sûr que si tu t'entends pas la chanson 5-6 fois, c'est impossible.
0: Exactement. Donc celle-là, mettez-la dans vos playlists, par exemple, Les gens de Louis Chédid. Et je pense que ça peut devenir un tube, au moins chez vous. Gérard Lenormand, alors encore une fois, je vous rappelle le concept de Benabar ce soir. Vous connaissez tous les chanteurs, vous connaissez sans doute pas toutes les chansons. Si tu ne me laisses pas tomber, bah moi je la connaissais pas, cette chanson de Gérard Lenormand. Moi j'adore Michel, par exemple, qui est, je trouve, une des plus jolies chansons sur l'adolescence, l'amour, les premiers amours et tout. Si tu ne me laisses pas tomber, c'est aussi une chanson d'amour.
1: Oui, c'est une chanson d'amour, et bah moi comme toi, en fait, je la connaissais pas avant, j'ai découvert il y a une disque au Resto du Cœur. Parce que souvent, les Restos du Cœur permettent ça, en fait.
0: Aux Enfoirés.
1: Oui, comme on choisit pas les chansons.
0: Oui.
1: Il y a des chansons qui arrivent, ok, donc on les travaille. Et puis il y a des trucs, évidemment, on a des atomes crochus au moins. Et cette chanson-là m'a bouleversé tout de suite. Et en effet, ça a été un single à la grande époque.
0: Ouais.
1: Mais ça n'a pas été un énorme tube comparé aux autres grands tubes de...
0: Mais nous, on est beaucoup trop jeunes. C'est pour ça qu'on était peut-être pas nés.
1: Bah, on n'était pas nés à cette époque-là.
0: Tu rigoles, quoi.
1: Et de Gérard, parce que ça aussi, Gérard, il a des tubes tellement énormes que ceux qui sont... Parce que moi, je me contenterais du succès de ce qu'a eu ce tube-là à l'époque.
0: Oui.
1: Mais les autres, c'était tellement écrasant. Et en effet, cette chanson, elle me touche par tous les points, d'ailleurs. Le texte, l'interprétation, la musique.
0: Tout.
1: Ça m'émeut.
0: Préparez-vous à être attrapé par Si tu ne me laisses pas tomber. Gérard Lenormand, choisi pour vous.
1: Délicieux arrangement de l'époque.
2: Il disait... Ouais.

0: me laisse pas tomber, Gérard Lenormand et notre invité de ce soir, Benabar, qui a choisi cette chanson, donc un peu grâce aux Enfoirés, parce que si tu l'avais pas chantée aux Enfoirés, cette chanson, peut-être que...
1: Ouais, je l'ai découverte et en effet, c'est toujours bien de découvrir des chansons comme ça. Ouais. Et puis ils ont fait tellement d'Enfoirés qu'à chaque fois, il faut trouver un peu des nouvelles chansons dans le répertoire. Donc, ils sont obligés de toujours fouiller un petit peu plus loin. Alors, pour le bon ou pour le meilleur, il y a à boire et à manger, évidemment.
0: Ah ouais.
1: Et des fois, t'as des pépites. Et en effet, que grâce aux Enfoirés, sont un peu exhumés. Ouais.
0: Tu te souviens avec qui tu l'avais chantée, cette chanson?
1: Je l'avais chantée avec Laurie. On était au milieu du public sur une poutre qui bougeait un petit peu.
0: Toujours ce côté Koh-Lanta des Enfoirés.
1: Exactement.
0: L'épreuve des poteaux. Tu vas chanter, Benabar, maintenant.
1: C'était un tableau, je me souviens, qui était en mode, c'est les photos noir et blanc quand ils construisaient les buildings à New York. Là.
0: Okay. Ah oui, dessus, donc t'étais vraiment sur une poutre.
1: Ouais, dans le public, et puis il y avait tous les copains sur la scène. Bah, ça allait de Matt, Pokora, il y avait Bruel, tous les autres. Enfin, il y avait un paquet de monde. Et la première fois, je t'avoue que je l'ai bien foiré.
0: Cette année, t'as chanté La Grande Zoa.
1: La Grande Zoa, oui.
0: Quand vient le mardi,
1: oui, la grande Zoa. Je sais pas si j'en ai parlé d'ailleurs l'autre fois quand on s'est vu.
0: On a fait l'apéro des Enfoirés. Ouais,
1: oui, l'apéro. Je te parlais justement de La Grande Zoa.
0: Oui,
1: et qui fait partie de ces chansons-là où quand on la chante, on s'aperçoit à quel point cette chanson est géniale et surréaliste parce qu'à la fin, donc La Grande Zoa, qui est un homme. Donc avant, il y a un homme parce qu'en fait, il est donc antiquaire. Il vend des meubles 16e. Sa famille aime pas trop qu'il se maquille, etc. Donc la première partie est très sucrée. Et puis la deuxième, ça rentre dans une réalité d'un travesti de l'époque. Et à la fin, donc déjà, il sort avec son boa. Donc son boa boit du whisky et lui boit du coca. Puis à la fin, il se fait bouffer par son boa.
0: C'est horrible.
1: Donc l'histoire est complète. Cette chanson qui semble comme ça, un peu bébête.
0: Pas du tout, en fait.
1: Et en fait, c'est une chanson assez vertigineuse.
0: Ouais. Oui. Alors, vous vous dites, mais moi, je veux entendre Benabar chanter La Grande Zoa. Et sachez qu'en plus, il n'était pas tout seul sur le morceau.
1: Oui, oui.
0: Le CD et le DVD de la balade des Enfoirés sont disponibles. Et quand vous achetez le CD ou quand vous achetez le DVD, c'est 17 repas pour les Restos du Cœur. Et en plus, vous voyez Benabar chanter La Grande Zoa.
1: Oui,
0: donc voilà.
1: Ça, rien que pour ça, franchement.
0: Très important. On continue à faire le tour des chansons que tu as choisies pour nous, mon cher Benabar. Ton ami Kali est dans ta liste. Je précise que c'est ton ami parce qu'on vous voit quand même souvent ensemble. Moi, je vous ai vu ensemble à un concert toulousain, hommage
1: au
0: grand talent de Nougaro. Voilà. Et je vous ai vraiment senti hyper proche tous les deux.
1: Oui, ouais, on est très, très amis avec Bruno. Et d'ailleurs, l'autre fois, il me disait, j'en ai marre, en déconnant.
0: Ouais.
1: À chaque fois que je monte à Paris, parce que Bruno, il vit vraiment dans ces montagnes.
0: Ah oui.
1: Et
0: il est dans le sud,
1: au sud de Perpignan, ouais. Et il redescend là-bas. Il monte souvent, bien sûr, mais il est vraiment resté là-bas. C'est-à-dire que il y a son côté Francis Cabrel, c'est-à-dire qu'il a jamais été happé par la vie parisienne.
0: Ouais.
1: Et il me dit, dès que je monte à Paris, on me dit, mais tu peux pas faire un truc avec Benabar, etc. Donc évidemment, tous les deux, on dit oui. Mais c'est vrai qu'à un moment, on se dit, bon, il va falloir qu'on essaye de voir rencontrer d'autres gens. C'est comme dans un couple, au bout d'un moment.
0: Le couple.
1: Voilà. Faudrait qu'on devienne un peu plus libertaire.
0: C'est ça. Alors avant vos histoires d'échangisme avec Kali, dis-moi pourquoi tu as choisi, encore une fois, une chanson un tout petit peu moins connue que ses gros tubes comme C'est quand le bonheur ou Elle m'a dit. C'est une chanson qui s'appelle L'amour est éternel.
1: Parce que cette chanson, alors des fois c'est inexplicable, parce que là je chorusse un peu, je suis un peu mon intellectuel sur les chansons, et puis il y a quand même des fois aussi le côté simple d'une chanson, tu sais, qui te frappe en plein cœur.
0: Ouais.
1: C'est pour ça que des fois on adore des chansons alors qu'a priori rien ne nous en rapproche.
0: C'est des petits coups de foudre.
1: Voilà, il y a un coup de foudre, il y a un truc, je sais pas pourquoi. Et cette chanson-là, typiquement, après, tu sais, et puis des fois, il ne faut pas trop analyser. Hein, et cette chanson, elle me touche infiniment.
0: Kali, L'amour est éternel. Si ça a touché Benabar, il y a des choses.

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1: Qu'est-ce qu'il est romantique. Oui, l'amour est éternel jusqu'à ce qu'il s'arrête. C'est un des plus romantiques, en fait, Cali.
2: Ah oui, et puis là, dans tous les sens du terme, dans le côté romance amoureux, et puis aussi dans une vision de la vie romantique.
1: Ouais.
2: Il est vraiment comme ça, il a un côté 19e siècle, Bruno, qui n'est pas du tout factice, qui est... c'est un homme entier, qui triche pas, non pas par grandeur d'âme ou quoi que ce soit, mais parce qu'il en est vraiment incapable, ouais, Bruno. Ça, je l'ai vérifié à plusieurs reprises. Et c'est un vrai romantique, oui, t'as raison.
1: Ouais,
2: au sens littéraire du terme. Ouais.
1: Exactement. Ouais. Oh là là, Cali, notez-le, l'amour est éternel. En gros, notez toutes les recommandations musicales de Benabar. Mmh. Franchement, si vous aimez la chanson française, là, il vous a fait vraiment une liste aux petits oignons. Mais d'ailleurs, t'écoutes autre chose, toi, que de la chanson française?
2: J'essaye d'écouter d'autres trucs. Pas mal de classiques.
1: Ouais.
2: J'essaye d'écouter ce qui se passe un petit peu, mais pas beaucoup, à vrai dire, franchement.
1: Ouais, hein.
2: Parce que déjà, on en parlait hors micro, il y a tellement de trucs qui sortent, donc j'essaye régulièrement, professionnellement, entre guillemets, d'écouter ce qui se fait quand même.
1: Ouais.
2: Bien sûr, mais déjà, quand t'as écouté les copains, on se le
1: disait. Oui, c'est ça, tous les potes qui sortent un truc.
2: Déjà, t'as passé la moitié de la journée à écouter de la musique. Donc, et puis, j'ai fait un peu la passe, malgré moi, sur pas mal, le rap, par exemple, j'y connais rien. Alors, ouais. Mon fils, il me fait découvrir des trucs qui sont super, hein, mais on peut pas.
1: Mais t'as pas pris le train à ce moment-là.
2: Il suffit pas d'une vie pour écouter tout ça. Mais je suis assez frustré en fait de pas pouvoir entendre plus de trucs.
1: Quand tu seras à la retraite.
2: Ben voilà.
1: Voilà, t'écouteras Aya Nakamura, tout ça, tu vois.
2: Ah bah ça, je connais un petit peu.
1: Aya, tu connais.
2: J'ai une fille de 16 ans, donc je connais un peu Aya.
1: Oh, tcha tcha. Là, rien à voir, c'est Michel Delpech, du coup, puisque quand même, on va retourner dans ta sélection à toi. Michel Delpech, qui nous a quittés il y a 10 ans.
2: Oh, oui.
1: J'ai compté ça, c'est fou. Ce lundi-là, même chose que tous les autres artistes que tu as choisis ce soir, c'est certainement pas sa chanson la plus connue. Et alors, il va falloir que tu m'expliques pourquoi c'est celle-ci qu'on écoute.
2: Parce que c'est vraiment une... Michel a fait dans les années 70 un peu ce qu'a fait Renaud dans les années 80, c'est-à-dire que c'est des polaroïdes.
1: Mm-hmm.
2: Alors c'est pas le seul, hein. Il y a aussi Eddie Mitchell, enfin bien sûr Sardou, évidemment, hein. Mais Michel particulièrement, parce qu'il est très cher à mon cœur, parce que c'est quelqu'un qui compte pour moi, et où on peut, peut-être des historiens dans 100 ans, on dira, si vous voulez savoir comment c'était les années 70, prenez les chansons de Michel Delpech, les années 80, les chansons de Renaud, et là typiquement, il a choisi un angle, je laisse découvrir le public, parce qu'il y a quelque chose de vraiment, c'est un récit, quoi, et qui est tellement fin, qui est tellement délicat, enfin qui ressemble vraiment à Michel d'ailleurs.
1: Ouais. Un côté historien, côté sociologue même parfois,
2: ouais.
1: De Michel Delpech. Ce lundi-là, découvrez sur votre radio ici grâce à Benabar qui programme ce soir Décibels.

0: Je m'excuse auprès de tes auditeurs. On vient de leur flinguer leur soirée.
1: C'est samedi soir. Tu te rends compte, Benabar,
0: c'est la fête. Ouh là là.
1: Et à la fois, c'est vrai, quelle précision dans l'écriture. Et en même temps, il fait pas des triples saltos. Il met que des mots très simples pour décrire des émotions tellement complexes. C'est fort quand même.
0: Exactement. Et puis cette façon qui est tellement, j'en suis tellement admiratif, de pouvoir dès le début, le premier couplet, sa vie avec Michel.
1: Tu vois le mec. Tu vois sa femme.
0: C'est comme j'ai mon rhumatisme qui devient gênant. D'un seul coup, on est dans le salon. On voit un film de Claude Sautet immédiatement et tout ce qu'il raconte avec des trucs vraiment très terre à terre, quoi.
1: Les tranquillisants.
0: Ouais. Je trouve que c'est quand même un petit bijou, même moi en la réécoutant là, c'est quand même terriblement déprimant. Mais c'est quand même une jolie chanson.
1: Mais oui, signée donc Michel Delpech. On va t'écouter toi maintenant, mon cher Benabar. Alors, est-ce qu'elle est joyeuse, les coups ?
0: Alors, les coups, elle est plutôt joyeuse, je crois. Voilà. Mais j'espère faire partie de cette... un des héritiers de cette catégorie de gens qui essayent de faire des chansons entre guillemets réalistes, mais un peu joyeuses, quoi. C'est-à-dire qu'on n'est pas là non plus pour que se pleurer dessus, quand même.
1: Non, mais c'est vrai que tu fais partie des chanteurs qui rentrent dans la cuisine, dans le salon, dans la chambre, et qui nous racontent, nous, en fait.
0: C'est ça que j'ai appris d'eux, je crois, ce goût. Et puis surtout, en tant qu'auteur, l'efficacité de ce genre de truc-là. Ouais. Parce que, tu vois, c'est comme la chanson que j'adore, que j'aurais pu mettre, d'ailleurs, elle était dans la première version. Elle est d'ailleurs.
1: Oui.
0: Quand elle s'en va chez le boucher.
1: Pierre Bachelet.
0: Et ça, d'un seul coup, moi, ça me. Parce que là, on y est d'un seul coup chez le boucher. On n'est plus dans le romantisme éthéré. On est vraiment dans ce truc-là. Elle est d'ailleurs. Quand elle s'en va chez le boucher, c'est parfaitement contradictoire, mais c'est ça qui est aussi émouvant.
1: Alors, Benabar, les coups. C'est sur Le Soleil des Absents, son nouvel album. Et le concert parisien de l'Olympia est en complet, les amis, pour le mois d'avril.
0: Ma mère a acheté 1400 places, faut quand même le dire.
1: Il en reste pour le Dôme, le 20 mai 2027.
0: Coup de foudre.

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0: On adore cette guitare, ces claps et tous les coups qu'on croise dans une vie, chantés par Benabar.
1: La guitare, c'est François Poggio.
0: Eh ben bravo François Poggio.
1: Qui a brillé sur cet album.
0: C'est beau, hein. L'album, c'est le soleil des absents.
1: Enfin, je dis oui, tu sais, c'est beau ton album. Oui, oui, c'est
0: exact. Oui, c'est vrai.
1: Oui, c'est très bien.
0: Je dis pas que des conneries depuis une heure. Et donc, ton prochain concert parisien au mois d'avril est en complet, parce qu'avec ta vanne sur ta mère, personne n'a entendu que tu jouais aussi au Dôme de Paris, Palais des Sports, le 20 mai 2020. 27.
1: Voilà, et ma mère n'a pas encore acheté les billets. Donc
0: grouillez-vous, c'est ça. Mais la billetterie est ouverte. Alors on termine notre soirée ensemble avec Julien Clerc. Alors même chose, Julien Clerc, il y a une foultitude de tubes, de ma préférence, sa femme, je vous aime, tout ce que tu veux.
1: On ne peut plus les compter.
0: On ne peut plus, mais les souvenirs, ce n'est pas sa chanson la plus connue, c'est avec celle-là qu'on termine l'émission. Pourquoi ?
1: C'est une chanson que j'aime beaucoup et puis qui fait partie de ses derniers albums, qui a déjà pourtant une bonne dizaine d'années, sur l'album Fou peut-être, je crois, de mémoire. Et Julien Clerc, ça fait partie de ceux qu'on continuait à enquiller, des disques à avancer, à poursuivre leur travail. Mais ce qu'on tolère des acteurs, par exemple, plus ils vieillissent, les acteurs, plus on les aime bien, comme Levin, ou les écrivains. Et les chanteurs, il y a un moment où c'est un peu quelque chose de juvénile, et puis après...
0: Ouais.
1: Tu vois, après, ça, c'est comme si on perdait de l'inspiration ou des capacités.
0: Oui, ou alors on leur demande de jouer leur tube d'avant, mais on veut pas tellement, on a envie de leur dire, ne nous emmerdez pas avec votre nouvel album, chantez celle qu'on aime.
1: Voilà.
0: Oui, oui.
1: Et alors, ça fait partie du jeu. Et puis, Dieu sait, c'est moi, quand je vais voir Julien Clerc, j'ai envie d'entendre quand même ma préférence. Mais il a continué à travailler. D'ailleurs, il continue, sans arrêt.
0: Ouais.
1: Et cette chanson fait partie de ces... En plus, ironie du sort, c'est une chanson écrite par Aznavour, le texte. Donc là, on est dans la grande filiation.
0: C'est magnifique. C'est avec ça qu'on se dit au revoir.
1: Ça a été un plaisir, une fois de plus, d'être avec toi.
0: Merci beaucoup. Benabar vous a chouchouté en ce samedi soir. Voici les souvenirs de Julien Clerc. À bientôt, Benabar.
1: À bientôt.

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0: ses souvenirs. C'est là-dessus qu'on se dit au revoir pour ce soir, les amis. Et oui, Décibel, c'est terminé. Merci à l'équipe de l'émission. Il y avait Iris Guitoni, Emma Quenardel, Nicolas Bonzon et Franck Moillier. Sacré Benabar, on a passé une belle soirée. Les meilleurs moments de Décibel, c'est fini pour aujourd'hui.
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0: savez que, enfin, peut-être les plus anciens s'en souviennent, que nous l'avons chanté d'ailleurs ensemble, oui, oui, pour une émission de télé, oui, oui, oui, oui.
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4: Bonjour, bon dimanche, sous vos applaudissements, c'est Willy vient déjeuner chez vous, numéro 1054.
5: Ça filoche.
4: Oui. Bonjour la tribu.
5: Bonjour.
4: Alors, qui est là aujourd'hui? Nicolas Malabeuf, notre enfant de la télé. Bonjour mon bon Nicolas.
5: Bonjour Willy, bonjour tout le monde.
4: Et Fabien Aymon, notre geek. Bonjour mon Fabinou.
6: Bonjour Willy, bonjour à tous.
4: Et bienvenue à tous, merci d'avoir choisi votre émission utile sur votre radio utile. Alors moi aujourd'hui, je suis encore en direct des studios de ici La Rochelle à La Rochelle. Et voilà.
5: Vous
4: et
5: nous manquez un peu.
4: Ben vous non, c'est pour ça que je reste.
5: Je m'en doutais.
4: Je sais, vous êtes à la maison de la radio à Paris, ça va, ça se passe bien?
5: Très super, bien. On est en date, en tête à tête. Avec Fabien.
4: Bah, désolé qu'on vous dérange, on vous dérange un petit peu pendant notre rendez-vous amoureux. On va faire vite. Notez bien vos dossiers du jour, mes amis. Dans un instant, on va faire un point sur l'antivirus. C'est quoi ça? Ça s'attrape comment? Est-ce qu'il va encore falloir se moucher dans le coude? Est-ce que c'est grave, docteur? Eh bien, la réponse dans une minute. Et à 12h30, toute autre chose. Pourquoi nos billets de train coûtent une fois cher, une fois très très cher? Pourquoi dans un même wagon, pour une même destination, il y a 2000 tarifs différents? On n'y comprend rien. Quand acheter son billet de train pour le payer moins cher? Il y a les vacances d'été qui arrivent bientôt, je vous donne un petit scoop, c'est déjà trop tard. Si vous ne voulez pas payer cher, c'est limite trop tard, mais on va en parler dans 20 minutes. Et bien sûr, vous le savez, vous faites partie de cette tribu, mes amis, où que vous soyez, mais vraiment qui que vous soyez, réagissez sur tout ce que vous entendez d'abord sur ce groupe incroyable sur Facebook. Comment
6: sur Facebook,
4: s'appelle-t-il?
6: Alors ça, c'est gratuit. Oui. Pour nous retrouver, vous tapez Youpi la vie avec Willy Rovelli.
4: Oui, Rovelli, oui, c'est
6: Willy Ravioli.
4: Ouais. Je sais que ça fait que 6 ans qu'on travaille tous les jours ensemble, donc je comprends que tu ne sais pas qui je suis.
6: Excusez-moi.
4: Donc, Rovelli.
6: Et le sondage du dimanche, c'est spécial train. Qu'est-ce qui vous énerve le plus, tiens, quand vous voyagez en train? Est-ce que c'est le voisin qui ronfle, les prix du wagon-bar, parce que on n'y arrive plus, les enfants qui pleurent, les personnes qui sont pas assises à leur place, bref, vous votez, c'est gratuit. Oui, je sais. Non, moi je sais ce qui vous énerve, parce qu'on voyage beaucoup en train, je sais. C'est quand quelqu'un se met à côté de vous et qui pianote sur son ordinateur et pianote très fort.
4: Les petits bruits, ça me rend fou.
6: Bon bref, en tout cas, les Youpi ont commencé à voter et pour 35% de nos internautes, ce sont les personnes qui se mettent à leur pas à leur place.
5: Ah oui, c'est énervant. Et qui demandent de changer là.
6: Continuez de voter, c'est gratuit. Le groupe Facebook, il s'appelle Youpi la vie avec Willy Rovelli.
4: Voilà, 0810 055 056, c'est aussi le numéro de téléphone. Vous pouvez composer là tout de suite. Je veux 2-3 auditeurs d'ici 13h. Passez nous faire un petit coucou quand vous voulez. Vous repartez avec quoi, mon cher Nicolas?
5: Eh bien, on n'a pas gagné l'Eurovision. La France est triste, mais j'ai un lot de consolation. Et quel lot? On vous offre 100 euros de carburant qui vont tomber dès la fin de cette émission sur l'un d'entre vous.
4: C'est bien mieux que de gagner l'Eurovision, effectivement.
6: Oui.
4: Est-ce qu'on a tout dit?
5: On a tout dit.
4: Alors, démarrons. Allez-y.
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4: Alors, vous savez quoi, mes amis? Normalement, on devait avoir Bruno Bégarban qui devait nous parler de l'antivirus, de savoir un petit peu si c'est grave, comment ça s'attrape, est-ce que c'est très contagieux, est-ce qu'il va encore falloir qu'on reste enfermés tous pendant des mois à la maison. Mais je crois qu'il n'est pas avec nous actuellement, parce qu'il est en train de travailler aussi. Bon, on va voir, on va essayer de le rappeler dans quelques petites secondes. On va commencer par écouter Abba, tiens, avec Dancing Queen, et puis juste après, on va essayer d'avoir Bruno. Et puis, si on n'a pas Bruno Bégarban, on ça va d'avoir Fabien. Tu es là, Fabien?
6: Je suis là, je sais.
4: Oui, c'est bien. Merde.
6: Vous êtes déçu, je sais.
4: Oui, elle préférait qu'il y ait Bruno Mégarban que Fabien Aymon. Fabien, moi, tu n'es pas non plus chef du service de réanimation à l'hôpital,
6: non,
4: par hasard.
6: Non, il vaut mieux.
5: Ça se voit.
4: Tu répondras quand même à mes questions. Oui. C'est pas grave. Allez, on les ferme.

0: ABBA, qui eux ont gagné l'Eurovision. Je dis ça comme ça, hein. Jingle, allez, zou, zou, zou, zou, zou, hey, papa.
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0: Allez, comme promis, place à notre premier dossier. Bonjour Bruno Mégarban.
3: Bonjour.
0: Bienvenue ici, mon cher Bruno. Vous êtes chef du service de réanimation de l'hôpital Lariboisière à Paris. Si vous le voulez bien, mon cher Bruno, on va se faire une petite série de questions façon ping-pong. Vous voyez, je vous envoie les questions. Vous m'envoyez de jolies réponses, histoire qu'on en sache un petit peu plus
3: on
0: sur... Oui, oui, mais je suis sûr que vous allez réussir. histoire qu'on en sache plus sur cet antivirus qu'on ne tombe pas encore dans une psychose. Déjà, c'est quoi cette maladie? Alors, elle vient d'où? Comment est-ce qu'on l'attrape? C'est quoi alors?
3: Alors, l'infection par antivirus est une infection qui peut s'attraper un peu partout dans le monde, mais l'épidémie actuelle, en fait, est liée à une souche que l'on appelle des Andes, de cet antivirus, et qui ne se trouve qu'en Amérique du Sud, et que normalement, on attrape en respirant de l'air avec des particules contaminées, en suspension contaminées par des déjections de rats. Un rat particulier qui est le rat pygmé des rizières qui se trouve que en Amérique du Sud.
0: D'accord.
3: Mais malheureusement, il existe un risque avec cette souche-là d'une contamination interhumaine. Et c'est ce qui s'est passé. C'est-à-dire le patient zéro a été contaminé au cours d'une visite en Amérique du Sud, probablement d'un cabanon ou d'une déchetterie abandonnée et infestée par les rats. Et ensuite, il a véhiculé le virus sur le navire. Et là, il y a eu une transmission interhumaine. Et malheureusement, comme vous le savez, il y a eu 10 cas, dont 3 décès.
0: Voilà. C'est quoi les symptômes?
3: Alors, les symptômes commencent après une période d'incubation assez longue, avec comme moyenne 15 jours et comme extrême 6 semaines. Les symptômes commencent par un syndrome grippal, donc fièvre, douleur musculaire, articulaire, fatigue. Et puis rapidement apparaît ce qu'on appelle un syndrome cardio-pulmonaire, avec une insuffisance respiratoire aiguë, qui peut malheureusement mener assez rapidement au décès. Et il a été calculé une mortalité de l'ordre de 40%. Donc c'est une maladie grave.
0: Bon. Ouais, c'est une maladie grave. Est-ce qu'il y a des personnes infectées en France actuellement et si oui, comment vont-elles?
3: Alors aujourd'hui, il n'y a qu'une seule personne infectée en France qui est hospitalisée en réanimation à l'hôpital Bichat. Son état a été relativement sérieux, mais je crois que sa situation est stable et on espère évidemment, on lui souhaite un très bon rétablissement. Voilà. Par contre, il existe 22 personnes dites contacts, c'est-à-dire qui à un moment donné ont été en rapport relativement proche avec une personne infectée. Mais à ce jour, aucune de ces personnes ne s'est positivée. Et donc, plus le temps passe et plus on va pouvoir penser que ces personnes n'ont jamais été infectées.
0: Donc, c'est une maladie qui est connue par rapport au Covid-19 quand c'est arrivé et qu'on ne savait pas trop où on allait. Là,
3: oui,
0: c'est une maladie qui est connue. Voilà, c'est ça.
3: Exactement, c'est une maladie connue depuis les années 70. Par ailleurs, les premiers cas décrits remontent aux années 50 dans la guerre de Corée. Et en Amérique du Sud, il y a très régulièrement des petits foyers épidémiques, assez petits. Ça n'a jamais pris une tournure beaucoup plus sérieuse et une épidémie plus large. Toujours, les foyers sont rapidement circonscrits et l'épidémie s'arrête.
0: D'accord, donc rien à voir avec ce qu'on a connu il y a 6 ans.
4: Avec le Covid.
3: Non, rien à voir. Ici, évidemment, l'épidémie a été prise tout au départ. On connaît le patient zéro, on connaît la totalité des personnes contacts, on a tracé leur parcours. Ils ont été mis en isolement, en auto-quarantaine ou en quarantaine hospitalière. On sait qu'il existe 10 personnes infectées dans le monde liées à cette épidémie. Donc, évidemment, ça n'a rien à voir avec la Covid, qui, lorsque les autorités sanitaires en ont pris conscience, il y avait déjà des centaines de milliers de personnes infectées partout dans le monde. Ça n'a rien à voir.
0: Donc rien à voir. On ne va pas être confiné. Pas besoin que je me rachète une machine à pain, Bruno. Parce que c'est dès qu'il y a une épidémie, je m'achète une machine à pain. Moi, donc voilà.
3: Ni masque, ni rien du tout.
0: Bon.
3: Non, rien du tout, rassurez-vous.
0: Tant mieux.
3: L'épidémie est déjà contrôlée.
0: Bon, merci infiniment. Merci beaucoup, Bruno Mégarban. Merci d'avoir pris quelques minutes pour nous raconter tout ça. Donc, pas de panique, mes amis. Voilà, j'espère que les personnes qui sont concernées là vont vite aller mieux. Bruno Mégarban, donc chef du service de réanimation de l'hôpital Lariboisière à Paris. Merci beaucoup. Passez un bon dimanche.
3: Si, pareillement.
0: Mettez un jingle, va. Oui, voilà.
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0: Je l'ai déjà dit aux auditeurs de votre radio ici, je suis payé au jingle. Ah moi, oui. Que plus on en passe, plus je suis rémunéré. Donc il faut qu'on en mette. Tiens, tu veux bien m'en remettre un autre, s'il te plaît? Voilà.
4: Il touche.
0: Mon Fabien, oui. Il est 12h17. Alors, notre spécialiste veste. Mon Fabien, oui, vas-y.
5: On met un jingle, parce que ça, c'est pour moi, ça.
0: Oui, c'est cadeau. Vas-y.
5: On touche rien, nous, par contre. Il est l'heure de la mise à jour, toute l'actu web de la semaine. Et attention, les amis, attention, une nouvelle arnaque fait des ravages depuis quelques jours. Je veux vraiment vous mettre en garde. Si on vous téléphone et que personne ne parle au bout du fil, raccrochez. Parce qu'en fait, c'est une arnaque. Il ne faut même pas dire « Allô, c'est qui ?» Les pirates utilisent votre « Allô » pour cloner votre voix, pour piéger ensuite vos proches.
0: Attends, mon Fabinou, là, on va être sérieux deux
5: jours. C'est
0: très important ce que tu dis. Hein. Donc, voilà.
5: On vous appelle et que personne ne répond, il faut raccrocher.
0: Voilà.
5: Parce que sinon,
0: on
5: utilise votre voix pour piéger vos proches.
0: Tu te rends compte.
5: Écoutez ce qu'on peut faire avec un simple « Allô ».
6: Le son de votre voix est alors enregistré, puis cloné par une intelligence artificielle. Démonstration avec cette créatrice de contenu.
7: Donc là, par exemple, il a calqué mon clone de voix dessus.
8: Maman, est-ce que tu peux m'aider? Il y a quelqu'un qui vient de voler mon téléphone. Est-ce que tu peux me faire un virement? Je t'envoie un SMS tout de suite.
7: C'est extrêmement troublant.
5: C'est réaliste. Hein.
0: Tu te rends compte? Ça, c'était sa voix IA.
5: Donc si on vous appelle et que personne ne répond, voilà, raccrochez. C'est une arnaque. Franchement, on ne va pas tarder à devenir fou avec toute cette intelligence artificielle. On ne sait plus ce qui est vrai, ce qui est faux. Je ne sais même pas si c'est vraiment Willy qui est à La Rochelle qui est en train de nous parler. C'est une arnaque, comme d'habitude. Allez, toujours dans l'actu web, j'ai repéré, tiens là, une nouvelle application, c'est pour les sportifs. Ça s'appelle Wikisport. C'est Philippe Demey, un habitant de Rambouillet qui habite dans les Yvelines, qui a eu cette idée. En gros, Wikisport, c'est le Airbnb du sportif. En gros, si vous avez envie de faire du sport dans une région que vous ne connaissez pas, vous vous connectez sur Wikisport et là, l'appli vous met en relation avec des personnes qui peuvent en fait vous prêter du matériel pour faire ce sport en question. Par exemple, vous adorez faire du vélo et vous êtes en vacances à Perpignan, mais vous habitez à Lille. Vous n'allez pas prendre votre vélo. Et bien là, vous vous connectez sur l'application Wikisport et là, vous allez trouver une personne qui va vous prêter un vélo. Non, mais c'est bien.
0: C'est très bien.
5: Non, vous en foutez.
0: Non, c'est très bien. Ça s'appelle comment?
5: Wikisport, c'est le Airbnb du sportif. Et c'est
0: très bien.
5: Tout nouveau, c'est français, monsieur. Allez, autre sujet. Tiens, sujet qui va faire plaisir à Willy Revenu. Alors là, c'est la folie. C'est la folie, parce que depuis que le film Michael est sorti au cinéma, Michael Jackson est numéro 1 des ventes en France. La semaine dernière, les écoutes de Michael Jackson en France ont atteint un chiffre incroyable de 35,7 millions de streams sur le web. Il est numéro 1, c'est fou. Eh bien, ça vous fait un point commun avec Michael, Willy.
0: Oui.
5: Car j'ai une bonne nouvelle pour vous. Il y a quelques semaines, vous avez sorti un podcast, Les Maléfiques, vous pouvez retrouver sur l'application ici, sur toutes les plateformes. Eh bien, vous avez passé le cap des 100 000 écoutes, Willy.
0: C'est beau. Bravo. Avant de passer aux 70 millions, il faut bien commencer.
5: Bravo.
0: 100 000.
5: Bravo. Et autre nouvelle pour les fans de Willy, vous l'aimez, vous pouvez le retrouver sur la page YouTube ici, car vous avez accordé une interview à Valérie Damido dans la REF. On apprend beaucoup de choses sur vous.
9: Oui, ma mère, Anna, capable de se lever à 5h du matin pour faire les pâtes à la main et les sécher. Donc tu rentrais dans la cuisine ou dans le salon, elle avait, tu sais, tiré un fil, puis t'avais les pâtes qui séchaient comme ça. Quand tu prenais la gueule dans des pâtes comme ça, j'ai encore le son, l'odeur et le goût de la petite sauce tomate qui a mijoté pendant des heures et des heures.
0: Le pain dedans, là.
5: Eh bien, bon appétit. Pour écouter la suite, c'est sur le compte YouTube de votre radio préférée, ici.
4: Et on embrasse Mama Rovelli.
0: Mama Rovelli qui nous écoute, bien évidemment. Et c'est vrai, elle se lève à 4-5 heures du matin pour faire à bouffer. Hein. Puis t'as intérêt de dire que c'est bon.
5: Elle écrit tous les thèmes de toutes les émissions sur des cahiers aussi.
0: Exactement, ça fait 1054 émissions qu'elle écoute, puis elle note tous les thèmes. Puis à chaque fois que j'avale, j'ai noté tout. Hein. Oui, maman, oui. Merci beaucoup, mon Fabinou.
5: Bah de rien.
0: Était encore. Ah non, on va écouter. Attends.
5: Oui, on est payé au jingle.
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0: Ah, on va dire bonjour à Gaëtan. Il paraît qu'on a un Gaëtan qui est là. On va dire bonjour à Gaëtan. Ça va, Gaëtan?
10: Ça va, Willy. Et bonjour,
0: et toi,
10: l'équipe.
0: Coucou. Ça va, mon Gaëtan? Tu nous appelles d'où?
10: Je vous appelle de Toulon.
0: De Toulon. Ça va? Qu'est-ce que tu fais de beau à Toulon, mon chéri?
10: Eh bien là, je vous écoute et puis j'en profite en ce moment pour me balader un petit peu, aller à la plage aussi.
0: Il va à la plage, très très bien.
10: Oui,
0: est-ce que tu es plutôt
10: 13 degrés l'autre jour.
0: Oh bon, ça va, 13 degrés, c'est bon. Est-ce que tu es plutôt slip de bain ou
5: boxer,
0: short de bain? Ouais, ou boxer.
10: Oui, short de bain.
0: Ouais. Le slip de bain revient pas beaucoup. Hein. C'est compliqué. En Italie, on aime bien mettre des slips. Oui, ça va pas à tout le monde. Voilà. Oui, c'est ça. Faut être. Voilà, on s'est compris. Tu voulais réagir sur quoi, mon chat Gaëtan? Juste nous faire un petit coucou.
10: Les billets de train que je trouve que c'est vraiment trop cher. Des fois, même en prenant une réduction avec une carte, et ben des fois on arrivait à des prix comme si on en prenait sans carte. Et je trouve que ça c'est pas normal. Et qu'à partir de 25 ans, la plupart du temps, et ben à partir de 26, ben c'est mon
0: terminé.
10: Cas.
0: Hein.
10: Mmh. Et ben on peut plus bénéficier de réduction. Alors cette année, j'ai dû tricher pour la région sud et envoyer de faux
0: papiers. Bravo. Oh là là. Bravo,
5: toujours des bonnes astuces.
0: Ah bah non, de toute façon, entre 26 et senior, il y a que dalle. Hein, donc effectivement, il faut, bref, reste avec nous, mon cher Gaëtan, parce que tout à l'heure, tu comprendras pourquoi les billets, les prix des billets fluctuent à ce point. Merci, on t'embrasse fort. Hein. Tu repars avec quoi, mon Nicolas, déjà
11: pour les 100 euros de carburant.
5: Pour prendre le train, c'est bien.
0: Oui, c'est très bien. C'est toujours bien, nous. Justement, on va écouter conduire avec Louane, voilà, parce qu'on conduit tous des trains. Écoutons, à tout de suite.
12: Oui, pipip.

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2: Allez, les 12h25, place à la personne, à notre invité, pas banal, parce qu'on aime vous présenter des invités
3: pas banaux.
2: Alors aujourd'hui notre invité pas banal, il est dans nos locaux de la maison de la radio à côté des deux nigauds qui sont restés là-bas. Bonjour Mathieu Malherot.
4: Bonjour Willy.
2: Rebienvenue ici mon cher Mathieu.
4: Merci.
2: Je dis rebienvenue parce que les gens qui connaissent bien cette émission, qui nous écoutent, eh ben vous ont peut-être entendu le 29 mars dernier. Rappelez-nous qui vous êtes déjà. Vous êtes donc le fondateur de RDV Bâti. C'est quoi RDV Bâti ?
4: RDV Bâti, c'est le Doctolib du bâtiment, donc ça permet de prendre un rendez-vous sur l'agenda d'un artisan.
2: Voilà, tout simplement. Donc on a un clic, on prend rendez-vous donc avec un pro du bâtiment qui est disponible. Voilà, vous l'avez dit, c'est le Doctolib du bâtiment. Comment ça fonctionne? Alors c'est une appli, c'est un site, c'est quoi?
4: Alors c'est un site internet pour les clients et une appli pour les professionnels. Le client lui cherche par exemple le plombier avec son adresse, il remplit les filtres pour savoir exactement le type de travaux qu'il a besoin et ensuite il tombe sur tous les plombiers disponibles et qui répondent à sa demande et il sélectionne des créneaux qui lui convient.
2: Tout simplement et donc c'est gratuit pour nous hein,
4: c'est totalement gratuit.
2: Quand on n'est pas pro, voilà, pour le client. Voilà. Et donc, pour vous faire connaître auprès d'artisans, puisque vous avez lancé ce site il y a pas longtemps, il y a 2-3 mois à peine.
4: Le 17 janvier, ouais, exactement.
2: Le 17 janvier, voilà. Et donc, pour vous faire connaître auprès des artisans, vous avez décidé de traverser la France en courant.
4: Exactement.
2: Bordeaux-Paris. Et un peu à cause de moi en plus, c'est quoi cette affaire? Expliquez-nous Mathieu.
4: Dans la dernière émission radio, vous m'avez dit il faut faire un tout droit jusqu'à Paris. Donc j'ai pris le message à la lettre. J'ai fait un tout droit Bordeaux-Paris.
2: Bah alors,
4: et donc là, je suis à Paris pour déjà pour me reposer un petit peu et ensuite pour démarcher des artisans ici, voir ceux qui seraient intéressés de s'inscrire sur le site pour ensuite permettre aux Parisiens de prendre un rendez-vous plus facilement avec un artisan du bâtiment.
2: Parce qu'en fait, le truc, c'est que vous voulez vous faire connaître le plus possible forcément auprès des artisans. Donc là, quand vous avez couru entre Bordeaux-Paris, vous avez pris quoi? Des rendez-vous avec des artisans? Vous leur avez expliqué un petit peu de quoi il s'agissait?
4: Alors, il y avait beaucoup de jours fériés, beaucoup de jours où j'ai pas voulu déranger les artisans. Ça, je m'en occupais plutôt cette semaine. Mais j'ai eu déjà des appels avec des artisans à Pau qui eux ont vu ce parcours et qui souhaitaient s'inscrire aussi.
2: Voilà.
4: Donc voilà, Paris, pour l'instant, je m'en occupe là cette semaine pour.
2: Très bien.
4: Pour mettre un maximum de rendez-vous.
2: Ouais, j'ai des bricoles à faire à la maison.
4: Donc ça tombe bien.
2: Vite et bien. Et si tu peux me trouver des artisans gratuits, ça m'arrange.
4: Ah oui.
2: C'est bien ça.
4: Peut-être, je ne connais pas à Paris. Peut-être qu'il y a des gratuits. Mais...
2: Et Mathieu, il paraît que lors de votre premier passage chez nous, vous avez eu plein de visites, c'est vrai ça?
4: Exactement. Ouais, j'ai eu 8500 et quelques visites le premier jour, le dimanche. Et j'ai eu 4000 et quelques visites le lendemain.
2: Eh, pas mal, hein?
4: Incroyable.
2: Je t'en prie, ça va revenir encore un petit peu. Mais...
4: J'espère.
2: Enfin, tu vas pas passer tous les mois dans cette émission pour faire un promo d'RDV Bâti. Attention
4: bien,
2: Mathieu, hein.
4: Je suis bien reçu, je reviens avec plaisir.
2: Donc on rappelle le nom et comment ça se passe. Allez, une dernière fois Mathieu, donc RDV Bâti, comment ça se prononce?
4: RDV Bâti, c'est simple à retenir, c'est rendez-vous bâtiment, c'est pour prendre un rendez-vous avec un artisan du bâtiment.
2: Voilà.
4: Et ça se passe tout simplement en tapant le nom du métier que vous recherchez dans le moteur de recherche, votre adresse,
2: c'est trop
4: vous prenez
2: bien,
4: rendez-vous sur leur agenda.
2: Voilà.
4: Et voilà.
5: Et donc il est venu quand même en courant de Bordeaux et vous n'êtes pas là?
2: Non, je suis pas là.
5: Il est à La Rochelle,
2: dommage.
5: Il faut repartir à La Rochelle.
4: Moi je pensais courir un peu avec vous.
2: Tu vas pas venir en courant jusqu'à La Rochelle?
4: Si je le fais, alors vous faites quelques kilomètres avec moi.
2: Bon bah dépêche-toi, parce que je pars vendredi moi, alors faut que tu te dépêches mon chéri. En tout cas bravo Mathieu.
4: Merci
2: voilà
4: beaucoup.
2: Parce qu'il était plombier avant Mathieu, il savait à quel point c'était difficile, il a changé de métier, changé de vie même maintenant pour créer ce site et je suis sûr que ça va cartonner, tu vas voir.
4: Merci
2: infiniment. Donc Mathieu Malherot, donc le fondateur de RDV Bâti, le Doctolib du bâtiment.

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2: Allez, partons gaiement vers la deuxième demi-heure de votre talk show du dimanche. Alors ici, c'est comme la messe du dimanche.
3: Mais pas pareil.
2: Hein, sinon, c'est la même chose. Dans un instant, on va parler du prix des billets de train. Pourquoi est-ce que parfois, ce billet, il est pas cher? Puis pourquoi? Parce qu'il est très très cher. On n'y comprend rien. Eh bien, les réponses dans un instant. Et votre tribu là, notre enfant de la télé, Nicolas Malabeuf. Et notre spécialiste web, Fabien Hemmo. Et bien sûr, vous faites tous partie de cette tribu. C'est la plus grande émission de radio du monde. Vous êtes tous des chroniqueurs, tous. Vous participez d'abord sur le groupe Facebook.
4: Alors, Youpi la vie avec Willy Rovelli, ça c'est le nom.
2: Il y a des gens qui se connectent en ce moment. Est-ce qu'on a des nouveaux arrivants?
4: Oui, on a eu des nouveaux arrivants aujourd'hui. Donc
2: faut y
4: merci.
2: Aller, sinon je vais gueuler. Hein, alors allez-y.
4: Alors le sondage du dimanche, c'est spécial train, Willy. Ce qui nous énerve le plus dans le train quand on voyage. Eh bien là, 31%, c'est les enfants qui pleurent. Là, ça y est, c'est les enfants qui arrivent en tête. Qui m'a écrit, ce sont les toilettes jamais dispo ou jamais propres. C'est vrai que ça c'est énervant. Et Katia a écrit les gens au téléphone et qui braillent. C'est vrai que
2: ça c'est vrai. Ça, c'est et la bouffe, ceux qui sortent les boîtes de thon. Il y en a qui sortent des boîtes de thon.
4: Oui.
2: Bah, ça pue. Ça sent. Non, moi j'aime bien le thon. Hein. Le thon c'est bon.
4: Oui, le thon c'est
2: dans
4: bon.
2: Dans un les train odeurs, ouais. Enfermé, voilà. C'est ça que je voulais dire.
4: Le pire c'est quand quelqu'un arrive avec un sac McDo. Alors là, ça pue
2: aussi,
4: vraiment.
2: Aussi, exactement. Bon, bah, réagissez encore.
4: Continuez à réagir,
2: voilà,
4: c'est complètement gratuit. Voilà. Le groupe Facebook, c'est Youpi la vie avec Willy Rovelli.
2: Voilà, 0810 055 056. Appelez-nous aussi, j'aime bien discuter avec vous. 0810 055 056. Ici, on vous écoute. Et vous repartez avec quoi, mon cher Nicolas?
5: Eh bien, l'heure du tirage au sort approche à grands pas. 100 euros de carburant sont en jeu. Ça tombe en fin d'émission.
2: Mais quel suspense, merci beaucoup. Allez, mais d'abord, si vous n'avez pas suivi l'actu, pas de panique, l'actu vous suit. Il est temps pour moi de mettre
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2: Et on commence avec l'affaire Patrick Bruel qui n'en finit pas. Une masseuse porte plainte contre le chanteur qui lui aurait demandé avec insistance qu'elle lui fasse des massages au niveau de l'anus. Oh. Ouais, là pour lui, ça sent vraiment la merde. Et pour Bruel, 2026 risque d'être un anus horribilis, mais avec un seul N. On s'était dit rendez-vous dans 10 plaintes. Le film Michael sur Michael Jackson cartonne au cinéma avec 5 millions de spectateurs en 3 semaines. Un film pourtant interdit aux moins de 13 ans. Pas pour les empêcher de voir le film, hein, mais pour dissuader les pédophiles d'y aller. Voilà, un film à voir en 3D, 3 doigts. Le comédien Michael Culkin qui a vu Michael a dit qu'il l'avait beaucoup touché. Pas le film. Hein. Plus de 1700 personnes confinées dans un paquebot à Bordeaux après un décès lié à une gastro-entérite. Le gastro le plus connu jusqu'ici à Bordeaux, c'était Philippe Etchebest. Apparemment, on s'est bien chié sur ce bateau. Hein. Le comédien Michael Youn, que l'on voit actuellement dans l'émission Mask Singer sur TF1, victime d'un homejacking par 3 hommes cagoulés. Bon, bah là, il savait qu'il était caché sous les masques. Hein. C'est voleur. Voilà, bah là, c'était facile. En même temps, il y a quelques années, il chantait Fouta cagoule, bah voilà. Ils ont foutu leur cagoule. Hein. Épidémie d'antivirus, explosion des ventes de masques en France. Patrick Bruel veut déjà pas mettre un slip pendant ses massages, alors un masque. À Livourne, en Italie, les propriétaires de chiens ont encourent 500 euros d'amende s'ils ne nettoient pas son urine. Pise aussi devrait faire pareil parce qu'il y en a marre que les chiens pissent partout. Bonne nouvelle, pour lutter contre les déserts médicaux, le gouvernement envisage de fournir gratuitement un dromadaire à tous les patients. L'écrivaine Aurélie Valogne rachète la maison de Jane Birkin dans le Finistère. Vu l'hygiène de Serge Gainsbourg, Jane Birkin c'était surtout une ex-fan des cystites. Enfin, la question du jour. Si on boit la bouteille un soda orange suspect, est-ce qu'on peut choper un fantavirus? Eh ben vous avez 2 heures. Malheureusement, dans 228 jours, c'est fini, 2026.
4: Bravo !
2: Voilà, mes amis, un rapide tour d'horizon. Clair, hop, net, tout, on s'en sait tout, et puis voilà. Mes amis, si vous n'avez pas le moral,
4: on a perdu à l'Eurovision.
2: C'est ça, c'est pour ça qu'on n'a pas le moral aujourd'hui. On n'est pas bien, on n'est pas bien. Rassurez-vous, j'ai la solution. Là, vous arrêtez tout ce que vous faites. Si vous conduisez, vous pilez au milieu de la route, je m'en fous. Vous arrêtez. Et quand je vous dirai à vous, je veux que vous me fassiez un magnifique palabapapala. Tiens, regardez, c'est
4: pas bien.
2: Ça n'est pas bien.
4: On a perdu.
2: On n'est pas bien. On est pas bien.
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4: Palabapapala. Là, ça va mieux.
2: Mieux.
4: On a perdu, mais on est content.
2: Voilà, voici William Schneider, les carnets aspirés. Oui, 2 minutes. On peut finir une phrase dans cette maison.

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0: Ouvrons notre nouveau dossier. Bonjour Benoît Rotembourg.
3: Bonjour à vous.
0: Bienvenue ici mon cher Benoît. Alors vous êtes spécialiste, vous êtes chercheur à l'INRIA. C'est quoi l'INRIA déjà ?
3: C'est le Centre National de Recherche en Sciences et Technologies du Numérique.
0: J'ai rien compris à ce que vous faites, mon cher Benoît.
3: On fabrique plein d'algorithmes compliqués.
0: Oh là là, mais vous êtes beaucoup trop intelligent pour nous, mais on va essayer de discuter quand même. Je voulais vous avoir aujourd'hui, mon cher Benoît, parce que, quand on achète, puisque vous parlez d'algorithmes, quand on achète un billet de train, on n'y comprend rien au niveau de son prix. Moi, quand j'étais petit, je me souviens que je prends le train depuis tout le temps, il y avait un prix au kilomètre, ça a bien changé. Comment sont fixés alors ces prix, mon cher Benoît, quand on achète un billet de train?
3: Alors, je crois qu'on est... Vous avez tout à fait raison, ça s'est complexifié. Je ne connais pas votre âge, mais enfin, ça s'est complexifié depuis 30 ans.
0: Ouais. D'accord. Et, j'ai 30 ans.
3: En gros, il faut sortir de la logique du prix au kilomètre. Ah, ouais. C'est plutôt un prix qui dépend du rapport entre la demande, combien de personnes seraient intéressées par voyager vendredi prochain pour aller à Marseille, versus l'offre, combien j'ai de places pour aller de Paris à Marseille. Ah, ouais. Donc, il faut savoir que, oui, il y a beaucoup de prix différents, mais si vous vous y prenez, vous et moi, si on s'y prend le même jour, pour le même train, par exemple en septembre, on paiera le même prix. C'est le même prix au même moment de réservation. D'accord ? Par contre, tout le long de la réservation, par exemple, si on vise septembre, Paris-Marseille, tous les deux. Ouais. Si on s'y prend maintenant, le plus bas prix, c'est 17,50 €.
0: Donc vous et moi, on paiera pareil si on achète aujourd'hui pour le mois de septembre. On va dire qu'on paiera pareil.
3: Après, je suis un peu plus vieux que vous, donc j'ai une carte avantage. J'ai une carte avantage senior. J'aurai un petit moins. Mais ensuite, si jamais au lieu de s'y prendre aujourd'hui, on s'y prend dans 15 jours ou on s'y prend dans 3 semaines, toujours pour le même train Paris-Marseille septembre, alors là, les prix vont monter progressivement. 17,50 €, 23, 29, 35, 39, 43, 47, jusqu'à 89.
0: Voilà, Benoît.
3: 89 €.
0: Benoît, c'est-à-dire, une fois que le prix est lancé, j'allais dire, le prix ne fait qu'augmenter. Une fois que c'est lancé, ça ne fait qu'augmenter.
3: Pratiquement. Il y a des accidents où ils ajoutent un nouveau train. Mais considéré à 93%, j'ai étudié, à 93%, le prix ne baissera pas.
0: Voilà. C'est pas comme parfois, je sais pas, je vous dis n'importe quoi. Vous savez, parfois des chambres d'hôtel, quand elles sont pas prises, hop, ils peuvent vous les brader, par exemple, la veille pour le lendemain, admettons. Là, un billet de train, non.
3: Mais la SNCF s'interdit de faire ça pour protéger le consommateur. Comme ça, le consommateur sait que on s'y prend 3 mois à l'avance, on a les meilleurs prix.
0: Voilà. Donc, plutôt j'achète, mieux c'est.
3: Une semaine à l'avance, ça va être cher.
0: Voilà. Et donc, c'est pour ça, là, vous parliez du Paris-Marseille qu'on va prendre tous les deux, par exemple, le 12 septembre. Eh bien, dans mon wagon, dans notre wagon, Benoît, s'il y a 23 voyageurs, il peut y avoir 23 prix différents.
3: Non, il n'y en a pas plus que 16.
0: Donc, je viens de dire n'importe quoi. 16 prix différents, d'accord. c'est déjà pas mal.
3: Voilà.
0: 16 prix, voilà.
3: Oui. Mais entre 17,50 € et 89 €, ça fait quand même du quintuple. Le même siège, exactement le même siège, peut vous coûter 5 fois plus cher si vous vous y prenez la veille au soir. Enfin, la veille au soir, vous n'aurez même plus de place d'ailleurs.
0: Si vous vous prenez
3: l'avant-veille, ça sera 89 €. Si vous vous y prenez là comme maintenant, très longtemps à l'avance, ça sera 17,50 € ou 23, 29 €.
0: Voilà, c'est ce qu'on appelle la tarification dynamique. Voilà.
3: Tout à fait. Le mot pour faire chic, c'est yield management. C'est la discipline qui fait ça. Voilà. Et c'est des mathématiques qui remontent à 1866. C'est des vieux problèmes mathématiques. Voilà.
0: Et j'ai lu, si on changeait, c'est un peu technique ce que je vais dire, mais si on change son adresse IP, ça marche ça?
3: Non, sur la SNCF.
0: Non, ça marche pas non plus.
3: Absolument pas. C'est une légende urbaine sur la SNCF. Hein. Qu'il y ait des petits malhonnêtes sur Internet qui le fassent, la réponse est oui. Mais que ce soit la SNCF, la réponse est non. Voilà.
0: Bon, et si je reste caché dans les toilettes tout le temps du voyage pour pas payer, est-ce que ça marche encore? Ça marche plus non plus. Moi, quand j'étais gamin, ça marchait, mais ça marche plus non plus.
3: Il y a encore plus chic que les toilettes. Dans certains trains, il y a une prison. Il y a une prison pour déplacer des détenus. Mais je vous la conseille. J'ai eu l'occasion de la tester pour d'autres raisons. La prison, ça existe.
0: Bon, voilà. Donc, ce qu'on a voulu vous expliquer avec Benoît, et Benoît l'a fait très bien, merci pour votre humour et gentillesse, Benoît. Donc, effectivement, c'est plus on achète tôt, moins on paiera. Voilà, c'est aussi bête que ça, j'allais dire. Mais malheureusement,
3: oui, les week-ends, exactement.
0: Les week-ends improvisés en amoureux, tac tac, on oublie quoi. Voilà, c'est ça le truc. Hein.
3: Bah, si vous êtes vraiment amoureux, faites ça en milieu de semaine.
0: Ça va pas ou quoi? Déjà, ma question amoureuse, c'est...
3: Vous manquez de romantisme.
0: Bon, bah, merci beaucoup, mon cher Benoît. Est-ce qu'on a quelqu'un qui voulait nous parler? Oui, attendez, c'est qui est avec nous? Gaëtan, encore le même Gaëtan tout à l'heure?
1: Oui, encore le même.
0: Ah, bah, Gaëtan, oui. Vas-y, tu voulais poser une question à Benoît? Vas-y.
1: Oui, c'est ça, oui. Pourquoi, en fait, il y a une tarification avantageuse jusqu'à 25 ans et à partir de, et au-delà de 25 ans, souvent, il y a plus cette réduction parce qu'on n'est pas vieux quand même et est-ce que c'est la même chose aussi en région ou pas?
3: Alors, j'ai mal entendu la fin de votre phrase. Est-ce que vous pouvez répéter la fin de votre phrase?
1: Oui. Est-ce que c'est la même chose en région ou pas en région sud, par exemple? Est-ce que c'est les mêmes tarifications ou quoi pour les, parce que pour les cartes zoo, tout ça? Parce que j'habite en région sud.
0: Il habite à Toulon.
3: Ah oui. Alors là, ce qu'on a expliqué tout à l'heure, c'est le yield management, la tarification dynamique. Ce à quoi vous faites allusion, ce sont des cartes avantages, des cartes de discount particulières. Alors là, elles obéissent à des règles qui sont effectivement plutôt orientées consommateurs, avec par exemple les personnes âgées comme moi, ou avec des familles, ou avec des cartes avantages adultes. Alors là, elles obéissent à des règles. En gros, la SNCF fait en sorte que les meilleures cartes, les meilleurs discounts n'aient pas lieu quand les trains sont pleins. Donc c'est pas tout à fait valable tout le temps et partout. C'est régional, ça dépend un peu du train, de l'heure.
0: Ouais, c'est ça,
3: ouais. Là, honnêtement, c'est plutôt à l'avantage du consommateur, mais c'est pas valable tout le temps. Effectivement, bon, voilà. C'est un peu limité.
0: C'est un peu au doigt mouillé quand on achète un billet. Hein. Voilà, c'est un peu voilà. Bah, c'est toujours les surprises, quoi. Voilà, quand on achète un billet, mais c'est comme ça. Et Benoît, j'allais dire, même si la SNCF sait que nous, les usagers, on est un peu chafouin, la SNCF va pas changer son modèle, hein, parce que c'est le pour la SNCF, c'est un bon modèle de faire comme ça, de faire ce prix dynamique, comme on dit.
3: Oui. Ouais. Et puis il y a peut-être 200 personnes qui s'en occupent. Hein. Donc ce sont des humains, il y a des algorithmes, mais il y a des humains qui surveillent comme le lait sur le feu. S'il y a un match de foot inattendu, s'il y a un problème, ce sont des êtres humains qui prennent la décision finale, aidés par des algorithmes. Voilà.
0: Merci beaucoup, mon cher Benoît.
3: Oui. Dans une boulangerie. Oui. Dans une boulangerie, à 19h, comme par hasard, il n'y a plus de baguette. Il n'y a plus de baguette normale, il n'y a que de la baguette tradition.
0: Eh oui. J'ai rien compris, Benoît. Mais d'accord, mon Benoît. Benoît, d'accord. Et de toute façon, on en parle dans le train quand on se voit le 12 septembre, hein, Paris-Marseille, tous les deux.
4: Dans la prison.
0: Merci, mon Benoît. Merci beaucoup. Benoît Rotembourg, spécialiste, chercheur, même à l'INRIA. Merci infiniment. On parle de quoi avec toi, mon Nicolas, dans un instant?
4: Oui, j'espère que vous avez votre notable. Je vous emmène sur un tapis rouge.
0: Ah, génial. En attendant, on va écouter Taylor Swift. Elle est là avec The Fat of the Fallen. Taylor Swift, The Fallen. Oh, yes.

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1: Ah, écoute. Ah, ça c'est beau ça. C'est beau ça, hein?
2: C'est beau.
1: Hein, mon Nicolas?
2: Ah oui.
1: Alors, Nicolas Malabeuf, tu vas nous parler de quoi?
2: Eh bien, effectivement, nous sommes en plein festival de Cannes, 79e du nom. Il y a des paillettes dans l'air. Et alors, j'ai d'abord voulu revenir sur les précédentes cérémonies d'ouverture de Cannes. Jusqu'en 93, il n'y avait aucun maître de cérémonie. Puis, lors des 13 premières éditions, c'était que des femmes. La première à endosser ce rôle, c'était l'actrice Jeanne Moreau, qui fait son retour en 95. Et le 17 mai 95, il y a tout pile 31 ans, Jeanne Moreau reçoit une surprise de Vanessa Paradis.
1: Ah,
2: moment
1: oui,
2: suspendu.
1: C'était très beau.
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2: Magnifique. Vanessa Paradis était pieds nus pendant la prestation. Et alors, lors de la cérémonie d'ouverture de l'édition 99, Sophie Marceau prononce un discours en étant un peu confuse. Une partie du public l'a eu. Chris King, Scott Thomas essaye même de l'interrompre. Souvenir.
4: Les films. Heureusement, le Emo de Var qui a un petit peu réveillé la croisette. Je m'embrouille, mais je vais y arriver. Il y a tous ces films qui sont là ce soir et qui ont été vus.
5: Je vais
4: maintenant.
5: Pardon, je vous ai interrompu.
4: Si je vous ennuie, dites-le moi.
1: Bah oui.
2: C'était compliqué. Alors, 6 ans plus tard, autre péripétie sur le tapis rouge quand une bretelle de la robe de Sophie Marceau se détache. Ce qui dévoile accidentellement son sein gauche, c'est le téton gate, on s'en souvient. Et alors, revenons sur un autre scandale qui a marqué la croisette. Nous sommes en 73, à la sortie de la projection de La Grande Bouffe de Ferreri, un long métrage où 4 hommes se suicident en mangeant et en copulant. Le film fait grand bruit. Réaction nerveuse des spectateurs.
6: C'est un scandale. Un scandale. Ça gagne du pognon, ça. Sur le dos du pauvre populo.
2: Pas content. Et alors, ça
1: dans quelle
2: pas...
1: année, ça, mon Nico?
2: C'était en 73.
1: 73.
2: Il y a 53 ans. Et alors, ça ne s'est pas arrêté là, puisque les acteurs, notamment Michel Piccoli, se voyaient ensuite refuser l'entrée dans les restaurants. C'est assez dingue. Ça a pris de l'ampleur. Autre année, 91, c'est la frénésie. Madonna est sur la croisette. Aye. La reine de la pop part faire un footing. Et un sujet est diffusé dans Bouillon de Culture. Écoutez les commentaires osés de Bernard Pivot.
7: Madonna ne cesse plus depuis de courir, de fuir. Elle fuit les chasseurs d'autographes, elle fuit les collectionneurs de pins, elle fuit les obsédés sexuels. Alors affolée, elle court, avec ses 4 gardes du corps. Ah, il est bien fini le temps où une star comme Marilyn Monroe se contentait d'avoir une poitrine somptueuse. Aujourd'hui, Madonna a non seulement de très beaux seins, mais aussi des poumons.
2: Il était chaud le pivot. Et alors, le seul président de la République à être venu au festival cannois, c'était Jacques Chirac en 97, à l'occasion des 50 ans de l'événement. Et alors, pour pas faire trop paillettes, Chirac n'avait pas mis de smoking, pas de montée des marches et pas d'escorte policière
1: rien,
2: non plus.
1: Rien.
2: Il participe tout de même à un déjeuner avec Isabelle Adjani à sa droite, l'actrice chinoise Gong Li à sa gauche, et il dragouillait un peu.
8: They say that I am a very, very, very lucky man.
2: Et oui, which is right. Au déjeuner, il avait donc dit « Je suis un homme très, très, très chanceux ». Et le petit potin, eh bien, la palme d'or est produite en 2 exemplaires au cas où il y a ex aequo. Elle coûte 20 000 euros sur le bon coin, c'est
1: oh
2: pas
1: là
2: mal.
1: Là, 20 000 euros, c'est pas mal, une belle affaire. Merci beaucoup, mon cher Nicolas. Est-ce que vous saviez qu'hier soir, il y avait l'Eurovision?
2: Ah bah oui.
1: Ah bah oui, vous saviez, hein, bon.
2: Ah oui.
1: Bah, vous savez qu'on n'a pas gagné aussi.
2: Ah oui, on sait.
1: Bon, on s'en doutait. Eh bah oui, on va parler juste après ça, tout de suite, mes amis.

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1: De retour ici, c'est Willy vient déjeuner chez vous. On passe à table tous ensemble le samedi et le dimanche en direct entre midi et 13h. Mais vite, ce sont les 5 dernières minutes.
2: Déjà.
1: Alors vite, filons à Vienne. Retrouver notre envoyé spécial Laurent Petit-Guillaume, mon bon Lolo que j'aime tellement. Notre maître à tous sur cette radio ici. C'était donc l'Eurovision hier, mon Lolo. Et surprise, oui, la France n'a pas gagné.
3: Bonjour la France. Bonjour Willy. Bonjour l'équipe.
1: Bonjour mon Lolo.
3: La France n'a pas gagné. Oui, la France n'a pas gagné, mais a failli gagner. On s'aime comme tous les ans.
1: On a fini combien alors cette fois-ci?
3: Il faut vous dire. Alors, on va mettre les choses au clair. Le jury nous a donné un maximum de points. On a fini quatrième sur toutes les candidats. C'était quand même pas mal. Les trois pays nous ont donné 12 points. Merci à eux. Merci. Après, il y a eu le vote du public. Là, ça s'est moins bien passé. Là, on a dégringolé complètement. On a eu que
4: 14 points.
3: On a fait 14 petits points. On a fini 11e. Effectivement, au bout du compte, c'était pas terrible. Mais, quand même, en termes d'accueil dans la salle, d'accueil par les journalistes, eh bien, Monroe a été très, très, très bien accueillie par les autres candidats également. Elle s'est fait des amis. Il y aura peut-être du duo dans l'air dans son prochain album. On verra ça. Bon, allez, ça s'est bien passé. Tout le monde était content.
1: Mon Lolo, oui, on se dit la vérité.
3: C'est la Bulgarie qui a gagné.
1: Tu es mon ami, Laurent. On se dit la vérité. Oui. Toi et moi, on se connaît par cœur.
3: Oui.
1: Il n'y a que toi et moi, d'accord?
3: Oui, d'accord.
1: Il n'y a que toi. Est-ce que c'était une bonne chanson ou pas?
3: Alors moi je trouve que c'était une excellente chanson, peut-être pas adaptée à l'Eurovision, parce que c'est vrai que quand on regarde ceux qui ont gagné, notamment la Bulgare, c'est très dansant, c'est très festif, c'est très joyeux, c'est très positif. Il y a des couleurs, il y a des danseurs et des danseuses, il y a des paillettes. La petite Bulgare qui a fait vraiment l'unanimité, aussi bien en termes de vote du public que du vote du jury, elle a fait l'unanimité sans doute parce qu'elle a amené une espèce de joie dont on a absolument besoin. Nous on était très artistique, très beau tableau, voilà. Mais il y a eu ce qui est intéressant, c'est que l'Eurovision cette année, je trouve qu'il y a eu tous les styles sur scène, des chansons romantiques, Viva Italia, moi j'ai adoré cette chanson de variété italienne qui a très bien fini, absolument, ils sont cinquièmes les Italiens, j'ai adoré la Grèce parce qu'il y avait un côté extrêmement joyeux, festif là aussi, j'ai adoré le Bulgare, j'ai adoré le chanteur israélien qui n'a pas démérité, qui a fini deuxième au classement général avec une très très belle chanson, avec quelques paroles en français, et puis bien évidemment, mon grand coup de cœur après Monroe, c'était l'Australienne qui a fini quand même quatrième.
1: Bon, on va quand même écouter un petit extrait de la Bulgarie.
3: Mais oui, de la Bulgare, c'est un tube.
1: Ah ouais. Bon.

0: Bangaranga.
1: Vous allez chanter ça. Vous allez chanter ça toute la journée.
2: Non, mais c'est vrai que ça reste dans la tête. Et Mololo, toi qui étais là-bas sur place, comment ça se passe? C'est quoi l'ambiance là pendant la soirée? Tu peux nous raconter un petit truc dans les coulisses? Ouais.
1: Il y a des clans, il y a évidemment un suspense jusqu'au bout. Mais ce qui est intéressant, c'est que en termes de la salle où il y a tous les journalistes, j'ai l'impression que là, c'est une grande colonie de vacances qui se retrouve tous les ans. Maintenant, on se connaît tous entre pays et tout. Et finalement, il y a une phrase pour l'Eurovision, c'est United by Music. Et c'est vraiment ça le plus important. Certes, il y a des tensions, il y a des tensions en fonction des pays, de la politique des pays. Oui, on l'a remarqué. Oui, il y a eu énormément de polémiques cette année, une fois de plus. Il y a eu des manifs, il y a eu des flics partout. Mais c'est pas grave, c'est la musique qui a gagné avant tout. Voilà. Et puis, jury professionnel, jury public, il y a un classement. Bon. Basta.
2: Du coup, on te retrouvera l'année prochaine en Bulgarie, mon cher Lolo, pour fêter dans la joie les 50 ans sans victoire de la France. Bravo.
1: Attends. Ce qu'il faut ajouter, c'est que la Bulgarie n'avait jamais gagné l'Eurovision.
2: Exactement.
1: C'est bien. Il y a un début à tout.
2: Et voilà. Merci mon Lolo, on t'embrasse fort. Hein. On était très contents de t'entendre. Prends bien soin de toi. Tu rentres quand à Paris? Jamais? Plus jamais?
1: Alors. Là, c'est la première fois que je fais un direct en direct d'un aéroport. Donc,
2: tu rentres. Vite, prendre ton avion. Voilà. Merci, mon Lolo. On t'embrasse fort.
1: Je vous embrasse.
2: Merci infiniment. Et donc, rendez-vous l'année prochaine pour une prochaine défaite de la France. Les 50 ans sans victoire. Oui, on peut y faire. On y croit. Allez, jingle. Allez, on y croit.
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2: C'est un petit effort qu'on peut faire.
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2: Alors, c'est quoi là?
5: C'est le tirage.
2: Le tirage.
5: 100 euros de carburant.
2: Le stress. Allô.
6: Oui, bonjour.
2: Bonjour, c'est Laurent. C'est pas le même, c'est pas Laurent petit Guillaume.
6: Non, je suis le grand Guillaume.
2: Mon Lolo, tu es où là? T'es à la maison?
6: Ouais, je suis à la maison. Ouais.
2: Tu es tout seul?
6: Non, je suis avec ma petite chérie.
2: Alors tu vas vite la voir, vite. Tu vas lui, je veux que tu lui susurres à l'oreille, que tu lui dises à l'oreille, oh ici, comme ça à l'oreille, oh ici. Tu as un truc un peu érotique.
5: Il va passer un bon dimanche.
2: Alors là, Lolo. J'en connais un qui va passer la casserole.
5: C'est gagné,
2: c'est chaud hein, chez Laurent. C'est gagné, mon Lolo. Tu repars avec ta carte carburant d'une valeur de 100 euros.
5: Bravo.
2: Des auditeurs heureux. Merci, mon Laurent. T'embrasse fort hein, et merci pour ta fidélité. Voilà, mes amis, c'est fini.
5: Oh non, la barbe.
2: La barbe bichette.
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7: Permettez-moi de vous partager un petit souvenir d'enfance. C'est un des titres dont j'ai le souvenir petit, de passer beaucoup de moments à le fredonner avec ma mère.

0: d'achat. Alors aujourd'hui, on va remplir notre déclaration de revenus ensemble. On va voir les nouveautés, les sujets délicats, comment se faire aider. On va tout vous dire avec notre invité. Bonjour Gilles Bozigère.
1: Bonjour.
0: Vous êtes expert comptable, également président de l'Ordre des experts comptables en Île-de-France. Je vous propose pour commencer de répondre à une première question d'un auditeur qui est avec nous. Bonjour Christophe.
2: Bonjour.
0: Bienvenue sur votre radio locale ici. Vous avez une question à poser à notre expert comptable pour cette émission spéciale. On vous écoute.
2: Je vous appelle parce que j'ai acheté en 2024 en province une maison destinée à devenir ma résidence principale quand je serai à la retraite. Pour l'instant, c'est ma résidence secondaire et donc j'ai décidé de la louer en saisonnier. Mmh. Il y a une conciergerie qui gère tout. Donc je voulais savoir déjà où déclarer les revenus locatifs. Bon, ça c'est mais c'est surtout quels sont les frais déductibles et dans quelle petite case il faut cocher et mettre les montants.
0: Très clair. Donc maison secondaire, vous la louez en saisonnier. Où est-ce que vous mettez les revenus et où est-ce que vous mettez les charges pour essayer de minorer un petit peu les revenus? On vous écoute, Gilles Bozigère vous répond.
1: Alors Christophe, la réponse est multiple. Vous avez deux régimes fiscaux potentiels. Soit vous percevez moins de 15 000 euros de loyer sur vos locations Airbnb et vous pouvez bénéficier du micro BIC. Donc vous déclarez simplement les loyers que vous touchez et un abattement forfaitaire de 30% sera appliqué. Mais là, vous ne pourrez pas déduire d'autres dépenses. Si vous dépassez ce seuil de 15 000 euros ou si vous faites une option, c'est-à-dire que vous le faites volontairement, vous pouvez passer au réel. Et là, vous allez devoir tenir une comptabilité en règle pour comptabiliser les loyers que vous encaissez, vos recettes, mais vous pourrez aussi déduire toutes vos dépenses. Et là, cette fois, ce sera des dépenses au réel, ce ne sera pas un forfait de 30%. Et vous pourrez même amortir le bien. Donc ça vous permettra de calculer le revenu imposable. Alors, pour répondre à la question sur la case, encore une fois, c'est assez complexe de vous répondre avec une réponse unique parce que ça va dépendre du régime auquel vous êtes soumis. Soit vous êtes en location meublée non professionnelle, donc ça c'est le cas où vous avez d'autres revenus à côté, des salaires par exemple, et donc là vous avez une case spécifique à aller chercher, alors me demandez pas le numéro, mais c'est location meublée non professionnelle. Mais si par contre ces revenus représentent la majorité de vos revenus, eh bien vous passez en location meublée professionnelle, et donc là c'est une autre case et qu'il va falloir aller chercher.
0: Et pour vous alors, c'est quoi? C'est plus ou moins 15 000 euros sans indiscrétion?
2: C'est moins de 15 000 puisqu'on a commencé au mois de novembre.
0: Ok.
2: Donc il y a eu novembre et puis les fêtes de fin d'année. Mais et donc ça fait moins de 15 000. Mais là pour 2026, pour la déclaration de l'année prochaine, ça fera. Je pense que on sera en dessous des 15 000 euros.
0: Bon, donc en dessous de 15 000 euros, c'est le micro foncier, c'est ça le plus intéressant.
1: Le micro BIC.
0: Le micro BIC.
1: Mais vous avez la possibilité de faire une option pour être au réel. Hein, donc vous pouvez volontairement vous soumettre au réel, parce que c'est vrai que quand on fait des simulations, on peut déduire plus de dépenses, et notamment l'amortissement du bien. Donc ça peut être intéressant. En dessous de 15 000 euros, il faut regarder et faire des simulations.
0: Bon, voilà. En plus, c'est assez bien fait, et ça, c'est aussi le début de cette émission. C'est bien de le rappeler. On peut faire des simulations sur le site impots.gouv.fr, et ça permet aussi de voir qu'est-ce qui est le plus avantageux, quels sont les droits qui s'appliquent le mieux à notre situation, hein, vous confirmez ?
1: Absolument. Alors, une petite attention quand même, c'est que quand on fait de la location meublée et qu'on veut être au régime réel, il faut tenir une comptabilité, envoyer une liasse fiscale à l'administration fiscale. Hein. C'est pas uniquement un calcul que vous faites sur un coin de table ou sur un tableau Excel. Vous devez tenir une comptabilité en bonne et due forme. Et ça, c'est indispensable hein, parce que vous ne pouvez pas le faire à la main de votre côté.
0: Merci Christophe, en tout cas, pour votre question. Et bon courage. Et puis, belle vie aussi avec cette résidence secondaire. Gilles Bozigère, j'aimerais, avant de répondre à d'autres questions précises, qu'on aide nos auditeurs à remplir leur déclaration, donc dans les meilleures conditions. Déjà, est-ce qu'il y a des grosses nouveautés cette année?
1: Alors, il n'y a pas de très grandes nouveautés, on peut en citer quelques-unes. La première, c'est le plafond sur les dons faits aux organismes d'assistance aux personnes en difficulté, qui passe de 1 000 euros à 2 000 euros. Donc on peut avoir un peu plus de crédit d'impôt sur ces dons-là, c'est plutôt une bonne nouvelle. Il y a également une nouveauté sur le crédit d'impôt emploi à domicile. Désormais, l'administration fiscale vous demande de ventiler les dépenses et de préciser pour chaque dépense, chaque emploi, quelle est la nature de la prestation. Est-ce que c'est du ménage, du jardinage, etc. Donc c'était pas le cas avant. Avant, on éclatait par prestataire, mais on précisait pas la nature de la dépense. Autre nouveauté, et peut-être moins bonne nouvelle, la fameuse flat

0: taxe qui augmente et qui passe de 30 à 31,4%. Et cette augmentation est rétroactive sur 2025 pour certains revenus.
1: Bon, ça c'est noté pour les nouveautés. Vous parliez des dons, c'est pas toujours hyper clair de savoir ce qu'on peut défiscaliser en dons. Est-ce que vous pouvez nous remettre un peu les idées au clair? Parce que je pense qu'il y a beaucoup de gens qui nous écoutent, qui sont dans ces moments de solidarité, il n'y a pas de raison, on a le droit aussi de bénéficier d'un retour sur dons.
0: Tout à fait. Quand vous faites un don, vous avez deux catégories de dons. Vous avez les dons aux organismes d'aide aux personnes en difficulté, donc fourniture de repas, d'un lit, etc. Et d'aide aux personnes victimes de violences domestiques. Donc ça, ce sont des dons qui vous permettent de bénéficier d'un crédit d'impôt un peu plus fort que les autres, puisque le crédit d'impôt, enfin la réduction d'impôt, est de 75% du montant du don, dans la limite de 2000 euros, hein, comme je l'ai évoqué juste avant. Pour tous les autres dons, donc ce qu'on dit des dons à des associations d'intérêt général, qui n'entrent pas dans la première catégorie, là, la réduction d'impôt, elle est de 66%, donc elle est un petit peu moins forte. Par contre, le plafond est beaucoup plus élevé, parce que c'est dans la limite de 20% de vos revenus. Donc, quand vous déclarez vos dons, vous avez deux cases, et vous devez ventiler entre ces deux types d'associations pour éventuellement bénéficier quand même d'un crédit d'impôt, enfin, d'une réduction d'impôt un peu plus forte, de 75% au lieu de 66%.
1: On est très attaché aussi à la démocratie locale, hein, sur cette radio locale. Ici, il y a peut-être aussi des gens qui nous écoutent qui ont fait des dons à des partis politiques ou qui se sont investis aussi, notamment en 2025. Comment ça marche ?
0: Alors là encore, c'est une autre case. Donc là, elle est clairement identifiée et facile à voir. Idem pour les cotisations à des syndicats. Il y a une case spécifique pour avoir une réduction d'impôt là-dessus. Donc c'est pour ça que lorsque vous arrivez sur la rubrique relative aux réductions d'impôt, vous avez 4-5 lignes qui se succèdent. Okay. Entre la différence entre les syndicats, partis politiques, organismes d'aide aux personnes en difficulté et les intérêts, les organismes d'intérêt général.
1: Notre invité cette semaine est Gilles Bosigère, expert comptable, président aussi d'ailleurs de l'Ordre des experts comptables en Île-de-France. Gilles, concernant la partie service à la personne, vous en parliez tout à l'heure, donc il y a eu un peu des changements, il faut maintenant bien ventiler, bien expliquer chaque dépense, mais on ne les connaît pas forcément les règles des services à la personne. J'ai notamment appris que pour des frais de bricolage, on pouvait avoir une petite réduction d'impôt. Mettez-nous les choses au clair, s'il vous plaît.
0: Absolument. En fait, à peu près toutes les dépenses de service à la personne réalisées à domicile sont éligibles à la réduction d'impôt, au crédit d'impôt. Mais en fonction de la nature de la dépense, vous avez des plafonds spécifiques. C'est pour ça d'ailleurs que l'administration fiscale demande désormais à ce qu'on précise la nature de la prestation pour appliquer le bon plafond à la dépense. Donc, vous avez cité le petit bricolage, donc vous faites venir quelqu'un qui vous aide sur du bricolage à la maison, hein, puisque ça doit être à domicile, ça c'est très important. Eh bien, vous pouvez bénéficier du crédit d'impôt, mais là, le plafond, il est assez bas, hein, puisqu'il est uniquement de 500 euros. Donc après, vous avez, dans les dépenses qu'on retrouve très fréquemment, les femmes de ménage, les nounous à
1: domicile. Les hommes de ménage aussi, d'ailleurs.
0: Les hommes de ménage également, bien sûr. Le jardinage, qui lui-même a un plafond spécifique, puisque le plafond sur le jardinage est de 6000 euros. Vous avez le soutien scolaire à domicile. Donc, si c'est à l'extérieur, vous n'êtes pas éligible à la réduction d'impôt. Si c'est à domicile, vous bénéficiez du crédit d'impôt. Vous avez l'assistance informatique. Voilà, si vous avez besoin d'aide pour l'informatique chez vous, vous pouvez également bénéficier de ce crédit d'impôt.
1: Bon, ça c'est quand même plutôt bien. Et juste une dernière question au sujet des services à la personne. J'ai un artisan qui vient faire une petite intervention de plomberie. C'est du bricolage. Il y en a pour 400 euros. Je peux donc les déclarer. Il n'y a pas besoin que lui, il ait un agrément.
0: Si, il faut qu'il ait un agrément service à la personne.
1: Ah, voilà. Ça, donc, c'est très important. Vérifie bien ce point-là, parce que c'est pas tout qui rentre sinon. Très clair. Je vous propose de recevoir Diane qui est avec nous. Bonjour Diane.
2: Bonjour Valère, merci de m'accueillir dans votre émission.
1: Mais merci à vous.
2: Et bonjour à votre invité. Ma question concerne l'assurance vie. J'ai une assurance vie et je reçois chaque année un récapitulatif pour déclarer deux lignes, les lignes 2CH et 2CG. Pouvez-vous m'indiquer à quoi ces deux lignes correspondent ? Parce que là, je pense que c'est des prélèvements sociaux, mais quand on a une assurance vie, on nous dit qu'on ne paye pas d'impôts à la succession. Bon, voilà, j'aimerais avoir des éclaircissements.
0: Oui.
2: Merci.
0: Alors, Diane, sur l'assurance vie, vous avez raison sur le fait qu'on ne paye pas d'impôts tant que les sommes sont laissées sur l'assurance vie. C'est le principe, c'est une espèce d'enveloppe qui vous permet d'encapsuler les revenus. Alors, il faut quand même nuancer, effectivement, les revenus générés sur l'assurance vie vont être soumis à prélèvements sociaux l'année en cours, mais vous ne payerez pas d'impôt sur le revenu. Ça peut se retrouver sur votre déclaration d'impôt, notamment si vous faites de temps en temps des rachats partiel de votre assurance vie, parce que dans ce cas-là, ça devient imposable. Hein. L'exonération ne vaut que si vous laissez les sommes dans l'assurance vie. Donc, il est possible que vous ayez ces montants sur votre déclaration de revenus parce que vous avez fait des rachats, même des petits rachats au cours de l'année, parce qu'à partir du moment où vous sortez l'argent, ça devient imposable.
1: Diane, est-ce que ça répond à votre question ?
2: Pas entièrement, parce que je n'ai pas fait de rachat. C'est ça le problème. J'ai pas fait de rachat sur cette assurance vie, mais je pense qu'il y a deux parties. Il y a une partie investissement et une partie assurance.
0: Alors, qu'est-ce que vous appelez une partie investissement ?
2: Parce que dans mon assurance vie, c'est compartimenté. Il y a le capital et il y a une partie épargne, on va dire.
0: D'accord.
2: Et je pense que ces prélèvements sociaux sont sur la partie épargne. Mais moi, j'ai pas fait de rachat.
0: Alors, c'est très étonnant. Là, je vous invite à vous rapprocher de votre assureur, hein, pour le coup, parce que si vous n'avez fait aucun rachat, ça ne devrait pas apparaître dans votre déclaration de revenus.
1: Voilà, dans tous les cas, Diane, ce qui est important de savoir, c'est vrai que c'est à chaque fois des situations un petit peu complexes, c'est qu'on peut aussi se faire aider. Alors là, ça peut être au côté investisseur, la banque, le réseau, qu'importe, ou le conseil de gestion en patrimoine. Mais sinon, il y a aussi d'autres moyens de se faire aider, Gilles Bosigère, si on est coincé et qu'on est face à un aspect technique sur sa déclaration de revenus.
0: Oui, bien sûr. Alors vous avez des services, hein, qui sont mis à disposition déjà par l'administration fiscale, hein, qui répond aux questions des contribuables. Alors il faut arriver à les joindre parce qu'évidemment, il y a beaucoup de sollicitations sur cette période.
1: On peut faire un mail, les appeler, prendre rendez-vous. Enfin,
0: tout
1: voilà,
0: à fait. Tous ces moyens. Vous avez la messagerie en ligne, hein, sur votre espace impôt.gouv qui fonctionne plutôt bien. Mm. Alors, encore une fois, il faut tenir compte du fait qu'ils sont eux-mêmes très sollicités, hein, dans cette période, donc il faut être patient. Vous avez l'Ordre des experts comptables qui propose un numéro vert qui est ouvert 6 jours au cours du mois de mai, sur lequel vous pouvez appeler. Vous avez un expert comptable qui vous répond bénévolement sur vos questions. Alors, encore une fois, on a beaucoup d'appels et donc on ne peut pas forcément répondre à tout le monde. Et puis, vous avez quand même l'administration fiscale qui met en ligne ce qu'on appelle la brochure, qui est en fait un document explicatif, alors assez épais, mais si vous arrivez à vous retrouver dedans, vous trouverez la situation qui peut correspondre à votre problématique.
1: Bon, et puis il y a aussi les maisons France Service, on va en parler justement dans un instant. Merci beaucoup Diane, en tout cas, pour votre appel, et bon courage pour la suite. J'ai aussi reçu une question de Véronique Gilles Bosigère, je la cite. Mon fils de 20 ans est rattaché à mon foyer fiscal, il est étudiant, vit à 700 km de chez moi. J'aimerais savoir si je peux déduire l'argent que je lui donne pour son loyer, sa nourriture, dans ma déclaration d'impôt, et quel justificatif fournir ?
0: Eh bien, à partir du moment où votre fils est rattaché à votre foyer fiscal, vous ne pouvez pas déduire les sommes que vous lui versez, que vous payez pour lui, parce que vous bénéficiez déjà de la majoration du quotient familial, la fameuse demi-part supplémentaire. Okay. Si vous engagez beaucoup de dépenses, hein, pour votre fils, il peut être opportun de faire une simulation et de regarder si vous n'avez pas intérêt à ce qu'il fasse sa propre déclaration de son côté. Vous allez perdre la demi-part liée à votre fils, mais vous pourrez déduire les sommes que vous versez, ce qu'on appelle les pensions, alors dans la limite de 6 800 euros par an, mais vous pouvez le déduire. Mais c'est l'un ou l'autre. Soit vous le rattachez et vous bénéficiez de la demi-part, soit il se détache et vous pouvez déduire les dépenses que vous payez pour lui dans le cadre des pensions.
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1: On est en version magazine. Le thème aujourd'hui, on remplit ensemble notre déclaration de revenus avec Gilles Bosigère, expert comptable, et Sabrina Garnier qui vient de nous rejoindre. Bonjour Sabrina.
4: Bonjour.
1: Bienvenue, vous êtes animatrice départementale des maisons France Service de la Mayenne. Est-ce que vous pouvez nous rappeler les missions, les principales missions d'une maison France Service ?
4: Bien sûr. Donc France Service, c'est un dispositif qui est déployé par l'État afin de garantir à chaque usager un accompagnement de proximité dans ses démarches administratives du quotidien. Et on en trouve une à moins de 20 minutes de son domicile. Donc l'accès est gratuit. Il y a 18 France Service en Mayenne et on vous accompagne dans les démarches auprès de la CAF, la CPAM, France Travail et actuellement la DGFiP.
1: Ah voilà, la DGFiP, donc c'est ce que j'allais vous demander. Vous pouvez donc nous aider aussi sur la déclaration de revenus. Mais comment ça se passe concrètement ? Donc là, des auditrices, des auditeurs nous écoutent partout en France. Donc vous le dites, on a une maison France Service à une vingtaine de minutes de chez soi. On prend rendez-vous, on vient directement et puis sur quoi on peut nous aider pour la déclaration de revenus ?
4: Alors, donc, dans une France Service, les usagers peuvent se présenter avec ou sans rendez-vous. Donc, c'est vrai, on accompagne principalement les déclarations de revenus simples de premier niveau. Après, quand c'est un petit peu plus technique, on a la chance d'avoir la DDFiT qui fait des permanences dans nos France Service, qui renforce actuellement pour la campagne de déclaration de revenus. Ça permet d'aider à remplir, de répondre aux questions, d'accompagner les personnes un petit peu moins à l'aise. Et c'est ce qu'on fait aussi en tant que conseiller France Service. On vous accompagne sur les démarches dématérialisées ou pas.
1: Oui, c'est ça qui est intéressant, c'est que parfois il y a la barrière numérique. Hein, concrètement, on n'est pas tous égaux devant Internet et un ordinateur. Et là, vous pouvez aider les usagers justement à franchir le pas et à s'en sortir, même si on n'a aucune notion numérique.
4: Bien sûr. Alors, pour les personnes où vraiment le langage administratif, c'est un mauvais mot dans la bouche, on les rassure déjà. On les rassure, on les sécurise. C'est vrai qu'avec, en ce moment, tout ce qui se passe par Internet, certains n'ont pas envie de faire les choses dématérialisées. Nous, on les rassure de ce côté-là. Et puis, si vraiment ils veulent pas ou s'ils ont aucun d'autre moyen de se connecter, on garde la version papier malgré tout.
1: Non mais voilà, c'est super en tout cas parce que vous faites un boulot remarquable partout en France, dans les territoires, c'est gratuit, c'est vraiment du service public remarquable. Merci beaucoup Sabrina Garnier d'être intervenue et d'avoir expliqué cela donc pour les maisons France Service. Le site internet c'est france-service.gouv.fr. Merci à vous. Gilles Bosigère, une petite question là de Cécile rapidement. J'ai pris ma retraite le 1er juillet 2025. Je vais être imposé sur mon indemnité de départ en retraite, mais y a-t-il une possibilité d'étalement ? Comment dois-je remplir ma déclaration pour cela ?
0: Alors, votre indemnité, l'indemnité que vous avez touchée, elle est imposable, mais elle constitue un revenu exceptionnel, puisque par nature, vous n'allez pas la toucher plusieurs fois, hein, vous l'avez touchée une fois. Donc, vous ne pouvez pas étaler le paiement de l'impôt lié à cette indemnité. En revanche, vous pouvez nuancer l'impact fiscal en demandant l'application du système du quotient. Donc c'est une case, la OXX, dans laquelle vous allez déclarer cette indemnité. Et l'administration fiscale va calculer votre imposition en limitant l'impact des tranches d'impôts les plus élevées. Donc pas d'étalement du paiement, mais une limitation du barème progressif. Voilà. Donc je vous invite vraiment à remplir cette case et à déclarer ce revenu au système du quotient.
1: En un mot, parce que c'est important, c'est une astuce en quelque sorte, un droit que j'ai découvert, la remise gracieuse. Oui. Si on est dans une situation exceptionnelle, on vit un changement de situation majeur, on peut demander une remise gracieuse de tout ou partie de son impôt sur le revenu, vrai ou faux ?
0: Alors, c'est vraiment des cas extrêmement rares. Ouais. Et en tout cas, vous pouvez faire la demande, c'est un droit. Après, le fait d'octroyer cette remise sur les droits, sur l'impôt, elle est quand même assez rare, hein. C'est assez rare que l'administration fiscale donne suite. Généralement, la remise va plutôt s'appliquer sur les majorations, les pénalités de retard. Sur les droits eux-mêmes, c'est assez rare, mais c'est une possibilité.
1: Gilles Bosigère, expert comptable, avant de nous quitter, vous allez vous prêter au jeu de notre quiz Le Vrai Faux pour finir avec les idées claires sur ce thème de la déclaration de revenus qui nous donne un petit peu des sueurs froides hein, parfois. Bon, première question, vrai ou faux, la déclaration automatique signifie que je n'ai rien à vérifier ?
0: Alors faux, il vaut mieux vérifier, mais vous n'êtes pas obligé de le faire parce qu'effectivement, comme elle est automatique, elle partira toute seule.
1: Vrai ou faux, dépenser pour du bricolage donne droit à un avantage fiscal ?
0: Alors vrai. Si c'est du bricolage à domicile, vous avez le crédit d'impôt service à la personne.
1: Ah voilà, condition qu'un professionnel vienne chez nous. Hein. C'est pas juste on achète les outils et on le fait nous-mêmes.
0: C'est à domicile, il faut que ce soit un prestataire.
1: Vrai ou faux, il vaut mieux attendre la dernière minute pour déclarer, pour avoir les idées claires.
0: Faux. Il vaut mieux s'y prendre à l'avance, l'ouvrir une première fois, redescendre, regarder les informations dont vous allez avoir besoin, parce que la collecte des documents est parfois assez longue.
1: Vrai ou faux, on peut se faire aider gratuitement pour remplir sa déclaration de revenus.
0: Oui, bien sûr. Il y a plusieurs organismes qui le permettent, notamment l'Ordre des experts comptables avec le service Allo Impôt.
1: Allo Impôt donc, et sinon les maisons France Service, et puis les services fiscaux tout simplement, messagerie sécurisée, on disait tout à l'heure, tout ça. Dernière question, vrai ou faux, les informations pré-remplies sont toujours exactes ?
0: Faux, mais c'est assez rare qu'il y ait des erreurs, il faut quand même toujours vérifier. Généralement, ces informations sont transmises par des tiers, donc par exemple votre employeur pour vos salaires, et il a pu faire une erreur.
1: Merci beaucoup Gilles Bozigère, expert comptable. Voilà, j'espère que vous y voyez plus clair, hein, vous qui nous avez écoutés sur votre radio locale ici. 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La semaine prochaine, on va partir en vacances, même avec un tout petit budget. Vous pouvez d'ailleurs envoyer vos questions à parisilleséconomies@radiofrance.com.
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1: Bonjour à tous et bienvenue dans votre émission Cinéma, ça tourne, qui nous plonge aujourd'hui au cœur d'un film absolument bouleversant. Le premier film a abordé l'affaire Samuel Paty, souvenez-vous. En octobre 2020, cet enseignant assassiné après avoir été la cible d'une campagne de haine pour avoir montré les caricatures de Mahomet extraites du journal de Charlie Hebdo pendant l'un de ses cours sur la liberté d'expression. L'abandon, c'est le titre de ce film qui retrace donc les 11 derniers jours du professeur.
2: J'ai jamais rêvé d'être un héros. Mais que mes cours réveillent une vocation, ça oui, j'avoue, j'en ai rêvé.
3: Bonjour, monsieur Paty.
4: Aujourd'hui, on va faire une étude de cas. Liberté d'expression, liberté de la presse. Ça vous dit quelque chose?
5: C'est Charlie Hebdo?
4: Exactement.
3: Pas de blague aujourd'hui?
4: Bon, allez, une blague pour Drissou.
2: Il y a un problème?
6: Je viens de revoir la vidéo, les vues arrêtent pas d'augmenter.
7: Elle est mensongère, elle donne clairement le nom du collège et de monsieur Paty. Il faut la faire supprimer.
2: Mais jamais j'aurais imaginé que mon nom entrerait dans les livres d'histoire.
1: Extrait du film L'Abandon de Vincent Garinc, actuellement au cinéma. Et pour nous en révéler les coulisses de tournage, l'interprète de Samuel Paty, Antoine Reynard, qui est avec nous. Bonjour Antoine.
8: Bonjour.
1: Et soyez le bienvenu. Je vais vous demander de vous replonger dans les coulisses de ce tournage qui a longtemps été tenu secret d'ailleurs. C'était l'été dernier, en 2025. Quelle est la première image du paysage ou du décor qui vous revient en tête en repensant à ce tournage?
8: Le collège. En fait, on avait un collège rien que pour nous, et donc c'est vrai qu'on était un peu abrités. C'était confidentiel parce que souvent sur ce genre de projet très sensible, très polémique, en fait le film, moi personnellement, il me fait pas peur. Il est très très proche du réel, mais ce qui fait toujours un peu peur, c'est ce qu'on peut dire du projet en amont. Et donc le risque, c'est qu'il y ait des procès d'intention, en fait, et donc des espèces de bad buzz autour de ah ils font ce film. Donc le fait que le film soit assez confidentiel, qu'on soit dans ce collège, à l'abri de tout, entre nous, en train de faire ce film, et maintenant que le film sort, bon ben voilà, on peut parler du film, il n'y a pas de...
1: Oui.
8: Il y a un vrai débat sur des vrais arguments, sur des vraies choses.
1: Ouais. Et vous avez donc un collège pour vous,
8: On avait un collège pour nous.
1: Pour toute l'équipe de tournage.
8: Complètement.
1: Incroyable.
8: Donc on avait chacun notre classe, et maintenant les enfants sont très très encadrés, donc comme il y avait... Les enfants, ils travaillent peu d'heures par jour, donc on faisait le matin avec une classe, l'après-midi avec une autre classe, entre-temps avec d'autres enfants. Donc en fait, il y avait une armada d'enfants, une armada de coachs et Liv qui géraient tout ça, et moi dans mes salles à côté, donc on était... On avait tout le collège pour nous, quoi.
1: Vous venez de citer Liv, donc, puisqu'à vos côtés, notre métier de l'ombre du jour est responsable enfant pour le cinéma. Liv Charpentier, bonjour.
9: Bonjour.
1: Est-ce que vous pouvez nous expliquer tout simplement déjà en quoi consiste votre rôle responsable enfant pour le cinéma?
9: Responsable enfant, on gère tout ce qui est la sécurité des enfants, tout ce qui est la loi, c'est-à-dire, comme dit si bien, les horaires à respecter. Et on fait aussi le lien avec la production, l'équipe technique. Aussi tout ce qui est maquillage, habillage, coiffure, HMC, qui aussi pour les rôles sur ce film, mais on avait aussi pour la figure, où ils étaient aussi assez, avec les tenues, parce que comme ils étaient assez récurrents, il fallait qu'ils gardent les mêmes tenues, donc ils revenaient avec des bagages, donc il y avait tout ça à gérer, et puis à monter aussi une équipe, parce qu'on avait quand même, comme tu dis si bien, beaucoup d'enfants.
1: Donc, combien à peu près d'enfants
9: n'était pas tout seul.
1: Sous votre responsabilité.
9: Maximum, il y avait, 110 dans une journée, quoi. Mais ils venaient pas tous en même temps, donc c'était échelonné. Donc on avait une équipe d'encadrants, qui connaissaient bien les ados, avec le BAFA, etc. Donc on avait un pour 10, c'était un peu le chose classique. Donc on les mettait par classe, et ils avaient deux encadrants par classe. Enfin voilà, c'était assez bien organisé.
1: Et alors bien sûr, la question qu'on se pose, c'est est-ce que les fameuses caricatures de Mahomet qu'on voit dans le film ont été présentés aux enfants?
8: La question s'est posée, et même pour le film, après c'est un peu comme le... C'est-à-dire qu'il fallait prévenir, parce qu'une caricature par nature, elle peut heurter, elle peut être... Elle est faite pour titiller, pour interroger, donc elle peut heurter. Donc il y avait prévenir, savoir que tout le monde était d'accord avec ça. Et ensuite, dans le film, si on ne les avait pas du tout montrés, ça aurait été extrêmement choquant, puisque c'est ce qui s'est passé. Donc il y a quelque chose... On montre ce qui s'est passé, et le but c'est de comprendre les tenants et aboutissants de l'affaire.
1: Ouais.
8: Donc c'est pas la même visée que de montrer une caricature quand on le fait pour interroger, pour questionner. Là c'est montré pour donner les tenants et aboutissants de ce qui s'est passé sur cette affaire.
1: Mais est-ce que sur le tournage ça a créé justement de vrais débats autour du sujet? Et notamment avec les enfants qui jouaient vos élèves?
8: Bizarrement j'ai l'impression que pas tant que ça, si.
9: Ouais, il y en a eu en fait avant que tu rentres en jeu.
1: Ah, alors secret de tournage, allez-y, les charpentiers.
9: Le matin, il fallait bien sûr que ta classe, rassembler que ces enfants-là. On n'a pas fait les autres pour pas justement que ça aille. Mais en fait, on s'aperçoit qu'ils avaient déjà vu pour la plupart ces caricatures-là. Mais dans la séquence, il fallait au moins 5 enfants, enfin 5 ados. Ils devaient pas dans l'histoire en fait, ils devaient se cacher les yeux. Ne plus ne pas voir, pas avoir entendu tout ça, etc. Donc on avait cette classe, on leur a expliqué ce qu'ils allaient se passer et ce qu'ils allaient voir. On décrivait les images sans leur montrer vraiment, mais on leur a dit voilà, on va vous montrer certaines caricatures. Il y en a qui connaissaient pas du tout Charlie Hebdo, qui avaient jamais entendu parler, donc c'était étonnant pour des ados 14-15 ans. Et il y en a qui voulaient absolument pas voir.
1: Ah oui, donc
9: ouais, on en a eu deux
1: comme
9: qui
1: dans
9: voulaient
1: le film.
9: Absolument pas voir cela. Donc ce qui était très bien pour nous en fait, et tous les autres voulaient le voir. Donc on a un peu déterminé les enfants qui devaient ou pas. Mais oui, il y en a deux qui voulaient pas et du coup ils l'ont pas vu. Et on a fait en sorte que ça se que eux en tout cas tu l'as peut-être pas repéré. Mais
8: non, mais c'est vrai qu'en fait nous aujourd'hui les enfants sont extrêmement protégés sur un plateau.
1: Ouais.
8: Donc on a beaucoup moins accès à eux, donc c'est pas étonnant que je sois pas au courant des débats qui ont lieu entre eux, parce qu'en fait, ils sont avec moi quand on joue, mais sinon, ils sont vraiment protégés par une équipe un peu dans leur monde, donc moi, je peux pas aller leur parler. À la fin de la journée, il y en a un ou deux qui veulent faire des selfies parce qu'ils ont vu la vie scolaire et que la vie scolaire, c'est la référence des
1: gens. D'ailleurs, c'est drôle
8: présents.
1: Parce que vous jouiez aussi un prof d'histoire géo.
8: Ouais. Ouais. Complètement.
1: Ça vous va bien. Oui. Alors justement, vous dites que Antoine Reinhardt, que les enfants sont de plus en plus protégés, encadrés sur les plateaux de tournage. Liv Charpentier, vous, en tant que responsable des enfants, de quoi faut-il, entre guillemets, protéger les jeunes personnes sur un tournage de cinéma? C'est quoi le risque?
9: Ils sont quand même dans un monde d'adultes. Et ils s'en rendent pas forcément compte. Les adultes non plus. Et ils veulent assez souvent faire ami-ami avec les ados et se mettre un peu à leur niveau. Donc des fois on a dit ouais, comment ça va et tout. En fait non. C'est comme toi et moi, on parle normalement. Donc c'est vrai, des fois ça fait un peu. Du coup les ados sont plus amenés à aller voir les adultes, et c'est vrai que pour la concentration c'est un peu compliqué quand t'as les enfants qui veulent voir Antoine de Rivière-Morte, c'est une séquence où il doit se concentrer.
1: Ah oui, d'accord.
9: Donc on leur dit on verra ça à la fin de journée, des choses comme ça. Et puis des fois on a aussi des cas où la mise en scène sur ce tournage des fois est venue me voir en me disant ça va, là est-ce qu'on aura bien parlé, on leur a... Donc voilà, c'est de plus en plus, en tout cas on remarque que l'équipe technique prend de plus en plus conscience que c'est des enfants et qu'on peut pas allonger les journées à tout va, parce que
1: allonger les journées, ça veut dire déborder du temps.
9: Là, il y a de plus en plus de films qui on arrive à rentrer dans les horaires. Et celui-là, en tout cas, ça a été le cas parce que la mise en scène a fait un boulot mais colossal. Les enfants partaient à l'heure, arrivent à l'heure, et c'est pour ça qu'on a eu des énergies. Bon. Sauf un ou deux qui s'est endormi en classe, mais...
1: Ah, c'est vrai ? Il y a eu des endormissements pendant le tournage sur votre appel ?
8: Pour un tournage, c'est... Enfin, eux, ils sont trop contents, la première scène, ils sont au spectacle, ils vivent la scène, on les fait improviser, ils improvisent. Et la deuxième fois, ils trouvent ça nul. Enfin, je veux dire, et en fait, c'est une répétition toute la journée. Donc, il va falloir qu'ils se... Voilà, il faut qu'ils acceptent qu'il n'y a plus de surprise pour eux. Et pourtant, ils doivent rejouer la surprise.
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1: Avec nous, le comédien Antoine Reinhardt, que vous avez certainement découvert dans le film 120 battements par minute, souvenez-vous, il y a presque 10 ans, et qui revient en tête d'affiche d'un film... Oui, ça me fait grimacer, ça fait déjà 10 ans, Antoine. Et vous revenez donc à la tête d'affiche donc de ce film courageux, bouleversant, L'Abandon, ou Les 11 derniers jours de l'enseignant Samuel Paty. Avec nous aussi, Liv Charpentier, en charge des enfants qui étaient extrêmement nombreux sur le tournage de ce film. Liv, Antoine, c'est l'heure de la séquence souvenir sensoriel de tournage. Antoine, en vous replongeant dans les souvenirs de ce tournage à l'été 2025 en banlieue parisienne, quelle odeur vous revient instantanément? Vous pouvez prendre votre temps.
8: Non, en fait, c'est plus quand on a tourné mon appartement. J'avais un appartement, et on avait tout un appartement pour les loges au-dessus, qui était un appartement complètement dans son jus. Vraiment, un appartement qui n'a pas bougé depuis les années 60, qui était, c'était de la moquette qui n'avait pas bougé depuis les années 60.
1: Qui n'a pas été changé depuis 60 ans.
8: Rien n'avait été changé. Donc, on était tous dans cet appartement à se préparer avec les costumes, à pouvoir difficilement respirer tellement c'était dans son jus. Et où, voilà.
1: Une odeur un peu suffocante. Liv, quel accessoire vous a particulièrement marqué sur ce tournage?
9: Moi, c'était les quatre couleurs.
1: Le stylo quatre couleurs.
9: C'est-à-dire parce que les enfants en ont toujours un dans la trousse. Et ils n'arrêtaient pas de jouer avec.
8: Ils ne se rendent pas compte parce qu'en fait sur chaque prise il y a quelqu'un qui fait tic, tic, tic, tic, tic. Et en fait ça casse ça casse le son. Enfin, je veux dire, il y a un truc où le son n'est pas utilisable si on a quelqu'un qui est à côté du micro.
1: Là, je le fais avec mon stylo.
8: Exactement.
1: C'est ça. C'est ce son-là.
8: Et en fait, si on a ça sur chacune des prises, ben, on ne peut pas utiliser le son.
1: Ah, ben oui.
8: J'ai eu des petites crises d'autorité.
1: Antoine Reynard, je tiens à préciser que ce n'est évidemment pas un biopic sur Samuel Paty. Non. Vous n'êtes pas donc dans l'imitation pure de ce professeur, mais vous avez quand même travaillé sur des petites choses de sa personnalité, des détails que vous avez pu travailler, notamment grâce à la sœur de Samuel Paty que vous avez rencontrée.
8: Oui, Michaël. En fait, moi, j'ai laissé vraiment. J'ai pris ce qu'on m'a donné. Il n'y avait pas de volonté de me faire accéder à d'autres archives que celles qui sont connues. Et c'est vrai que quand on s'est vus, on a parlé pendant 2 heures. Et à la fin, elle m'a dit « Ok, super, ce que tu fais avec tes mains, c'est génial, c'est exactement ça. » Je dis « Qu'est-ce que je fais avec mes mains ?» En fait, je parle avec mes mains, mais ça, c'est moi dans la vie.
1: Naturellement.
8: J'étais pas du tout en train de jouer, en plus. J'étais vraiment juste en train de parler de l'affaire. Elle m'a dit « Souris moins. » J'étais là, ok. Et elle m'a donné des choses sur ce qu'il faisait, il avait toujours une écharpe parce qu'il avait peur de perdre sa voix.
1: Les petites blagues qu'il faisait à la fin des cours, oui, ça c'est vraiment les siennes.
8: Alors il y en a peut-être une ou deux parce que j'ai rajouté des blagues que j'avais cherchées moi aussi.
1: Ah, c'était vraiment les siennes en plus.
8: Il y avait son carnet, il y avait des blagues de lui, effectivement. Et je crois qu'il y en a une qui n'est pas de lui parce qu'il y a des moments où je finissais par. Pour aussi faire rire un peu les élèves, je changeais un peu les blagues de temps en temps pour les surprendre.
1: Pour que ça soit spontané, ouais.
8: Donc oui, il avait ses petites blagues. Ringarde, faut le dire. C'était un peu des blagues.
1: Moi, j'ai trouvé ça drôle.
8: On a gardé les meilleurs.
1: C'est ça. Liv Charpentier, comment devient-on responsable enfant pour le cinéma?
9: Pour l'instant, il n'y a pas de formation. Je crois que c'est en cours. Ça sera peut-être prochainement, mais pour l'instant, il n'y en a pas. Donc, je sais que c'est donc obligatoire depuis quelques temps. C'est vrai que c'est un casse-tête pour les productions, parce que qui engager de fiable? C'est vrai que ce n'est pas évident en ce moment. Il faut voir les CV, il faut voir...
1: Vous avez fait quoi, par exemple, avant pour en arriver là?
9: Moi, j'ai fait beaucoup de... Bien en amont, j'ai fait des castings figures.
1: D'accord.
9: On a été beaucoup avec des enfants, parce que chaque film, il y a toujours des enfants. On a encadré tout ça. Moi, j'ai fait beaucoup de. Bah, j'ai fait le BAFA, j'ai pas mal de petites choses. Je suis encore avec des enfants en ce moment. Donc c'est vrai qu'on reste un peu dans le contact.
1: Antoine Reynard, avec quoi avez-vous envie que les spectateurs repartent après avoir vu le film L'Abandon?
8: Avec plus d'armes, dans le sens. Plus d'armes intellectuelles, moins d'idéologie et plus de connaissances, j'ai envie de dire. Plus de faits. Je pense qu'on peut repartir avec de la colère, avec de la tristesse et en même temps avec une force de vie maintenant je comprends mieux.
1: Ça prône la nuance aussi,
8: exactement.
1: Dont on manque beaucoup actuellement. L'Abandon, un film incroyable, pétri de nuances justement sur les rouages et l'engrenage d'un mensonge qui tourne au cauchemar. Un film signé Vincent Garinc, librement adapté du livre Les derniers jours de Samuel Paty de Stéphane Simon. C'est avec Emmanuel Berco, Marie-Sona Condé, Emma Boumali, Nejim Bouizoui, pour ne citer que. Et vous, Antoine Reynard, vous êtes vraiment très très impressionnant dans ce film. Je tiens à le souligner, bravo. Bravo pour ce film courageux et merci d'avoir été avec nous dans cette tournée.
8: Avec grand plaisir.
1: Merci Liv Charpentier d'être venu nous parler de votre métier de l'ombre, responsable enfant pour un plateau de tournage. Ça fait combien de temps
9: que je tourne? Non, responsable enfant, une vingtaine d'années.
1: Eh ben bravo pour ce parcours. Ça tourne, c'est tous les dimanches sur votre radio ici, dès 13h et à n'importe quelle heure de la journée sur ici.fr en replay.

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2: De très bonne heure, vous êtes là et nous aussi, votre équipe du dimanche est parfaitement en place. Fabien à la rédaction en chef, Justin à la technique. Pour vous accueillir au standard ce matin, c'est Marian et pour l'actualité, Valentine Letesse. Bonjour Valentine.
3: Bonjour François-Xavier, bonjour à tous.
2: Et une chaleur de tous les records.
3: Jamais une vigilance à la canicule n'a été déclenchée aussitôt en France quand les records de température se multiplient.
2: Explications et détails dans les infos, c'est dans un instant.
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2: Dimanche 24 mai, soyez les bienvenus de bonne heure. Ici, il est 6h. Les infos, Valentine à la une, la plus précoce des vigilances canicules de l'histoire.
3: Une vigilance jaune, mais une alerte météo quand même pour le département du Finistère, face à une chaleur intense et risquée pour les plus fragiles. Plus de 31 degrés annoncés à l'ombre à Brest, Quimper, Douarnenez, Concarneau, une première en France, Laura Bléré.
4: Oui, Météo France est formel. Jamais une vigilance jaune canicule n'avait été émise dès le mois de mai, depuis qu'elle a créé son dispositif, soit 2004 pour les canicules. Ça fait quelques jours que Météo France alerte sur un épisode de chaleur précoce qui secoue toute la France, dû à un dôme de chaleur, comprenez, de haute pression qui agissent comme un couvercle et garde la chaleur en provenance d'Afrique du Nord sur l'Hexagone. Le Finistère reste le seul département en jaune sur la carte météo, car les températures de la nuit ne vont pas beaucoup redescendre. Comme en été, la préfecture incite donc à la plus grande prudence, beaucoup d'hydratation, éviter de sortir et de faire de l'exercice physique aux heures les plus chaudes et maintenir autant que possible son logement au frais, par exemple en ouvrant ses volets que le soir.
3: Des conseils à bien retenir aujourd'hui avec des températures jusqu'à 10 degrés au-dessus des normales de saison. La météo à la fin des infos et le plus chaud est à venir. Le pic des températures est attendu entre ce dimanche et mercredi.
2: Le verdict au procès de Guillaume Bussy.

0: Laetitia s'est tatouée sur le corps. Elles l'ont soutenue pendant les 6 jours du procès, l'acclamant à la fin de chaque éprouvante journée. Visiblement fatiguée et très émue, Laetitia n'a pas voulu s'exprimer. Tout ce qu'elle a pu dire, c'est « merci beaucoup » d'une toute petite voix. Son avocat, Maître Neger, se dit satisfait de la peine prononcée.
1: Soulagé surtout que enfin Laetitia et ses enfants soient reconnus comme victimes dans ce dossier, qu'ils soient évidemment condamnés, mais qu'ils soient aussi condamnés pour l'ensemble des faits pour lesquels il était poursuivi, c'est-à-dire à la fois pour ses viols, pour ses actes de torture et de barbarie, pour le proxénétisme. Donc c'est une décision qui est très satisfaisante.
0: Laetitia a refusé le huis clos pour sensibiliser sur les violences conjugales, exposant ainsi au public les menaces, les coups et les pratiques sexuelles extrêmes et dégradantes que lui a imposé son ancien compagnon sous couvert de relations sadomasochistes.
2: Guillaume Bussy a maintenant 10 jours pour faire appel de sa condamnation. Un accord de paix entre l'Iran et les États-Unis, largement négocié selon Donald Trump, mais rien ne dit qu'il sera conclu, tempère Téhéran. Le projet d'accord inclut la réouverture du détroit d'Ormuz, mais le dossier nucléaire et l'avenir des stocks d'uranium enrichi de l'Iran n'en font pas partie.
3: 6h03 sur votre radio ici et le doublé Valentine de l'UBB.
2: Et pour la deuxième fois d'affilée, l'Union Bordeaux-Bègles remporte la Champions Cup de rugby et de la plus belle des manières face aux Irlandais du Leinster. Victoire 41-19 à Bilbao. De quoi soulever les foules jusque dans l'antre bordelaise, Stéphanie Scock, où 20 000 supporters ont suivi le match sur écran géant.
4: Le Stade Chaban debout au coup de sifflet final dans la tribune présidentielle face à l'écran géant. Les supporters exultent.
5: C'est exceptionnel, la deuxième étoile. On l'avait dans les yeux, maintenant là, sur le maillot.
4: Ils sont ivres de joie. Cyprien balance son béret en l'air.
6: C'est ça l'amour du rugby, c'est ça que j'aime. Purée, ça fait du bien. On est champion, quoi. On est champion.
4: La pelouse de Chaban était vide, mais en tribune, ils ont vibré.
5: C'est beau de voir que même quand les joueurs sont pas là, l'ambiance est la même, quoi. C'est tout cette ville est derrière ce club. Il y a un vrai truc, quoi. J'avais fait les quinconces l'année dernière. Et là, le faire à Chaban, c'est vrai que ça rajoute, il y a quelque chose en plus.
7: On est entre amis, on est en famille, on partage quelque chose d'extraordinaire. Ah voilà, la petite deuxième étoile, c'est cool.
8: Et voilà, on est reparti pour une nouvelle saison, c'est la fête.
4: La fête en famille, car oui, l'UBB, c'est une très grande famille, nous dit Sarah.
9: Moi, j'étais avec mes voisins de stade, on s'est rencontrés au stade quand on s'est abonnés il y a 3 ans. Et là, on voulait être ensemble, on n'avait pas réussi à avoir de place pour être à Bilbao. Donc on est venu ici et là c'est incroyable. L'année dernière j'étais à Cardiff, mais là avec eux ici ça a encore une autre saveur et le doublé c'est incroyable.
4: Loin des yeux mais près du cœur, les supporters attendent maintenant le retour des joueurs. La fête s'annonce encore très belle ce dimanche à Bordeaux.
2: Et arrivée prévue des joueurs à Bordeaux à partir de 15h. Avant ça, coup d'envoi de Roland-Garros à Paris. 12 Français participent au tournoi de tennis Porte d'Auteuil. Après l'abandon d'Arthur Fils, le numéro 1 tricolore souffre de douleurs à la hanche. Et puis, la Palme d'Or récompense cette année au Festival de Cannes un manifeste à la tolérance et à l'ouverture aux autres.
10: Christian Mungius, Fjord.
11: L'état du monde aujourd'hui n'est pas, disons, la meilleure. Je ne suis pas très fier de ce qu'on laisse à nos enfants. Et je crois qu'avant de leur demander de faire des changements, c'est important que nous, on fait un petit changement et ça devrait commencer avec nous.
2: Le réalisateur roumain Christian Mungiu et son film Fjord qui raconte l'arrivée en Norvège d'un couple évangélique et leurs 5 enfants pris en grippe par les autorités face à leur culture rigoriste.
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2: La météo, François-Xavier, et c'est l'été.
3: Ben oui, dimanche de Pentecôte estivale, vous avez raison Valentine, avec cette chaleur, vous en parliez à l'instant, qui continue sa progression et de pair l'anticyclone qui nous protège toujours. Résultat, grand ciel bleu dès le lever du jour sur l'ensemble de nos régions. On notera toutefois la présence de quelques nuages sur la côte aquitaine et le Roussillon et d'un petit peu de vent en région toulousaine ainsi que sur le golfe du Lion. Et puis en après-midi, toujours cet avant-goût d'été, le soleil omniprésent sur l'Hexagone et l'île de Beauté. Attention en revanche à une concentration de nuages un peu plus massive avec un risque d'averse en fin de journée en altitude sur les Pyrénées, les Alpes et le Massif central. Vos températures, vous l'avez dit Valentine Letesse, on est au-dessus des normales de saison, 10 degrés hein, c'est ça, au-dessus des normales de saison. La chaleur domine donc, ce matin c'est déjà très élevé avec 23 degrés pour Annecy, nous avons 25 à Calvi et Thionville, 26 pour Arras, Limoges et Aurillac, 27 à Nantes, 28 du côté de Bordeaux. Dans la journée comptez entre 27 et 33 degrés, valeur la plus haute notamment pour Valence où vous nous retrouvez sur votre radio locale, ici de Romardèche.
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En 2021, cette chanson a réussi la très jolie performance d'arriver en 7e position des titres les plus écoutés en streaming musical, dépassant le milliard d'écoutes cumulées, preuve irréfutable que ce Don't Stop Me Now est et restera définitivement dans la légende. Voici Queen sur votre radio ici. Bon réveil.

0: Merci de nous confier votre réveil du dimanche 24 mai 2026. Votre radio ici, c'est Queen ce matin avec Don't Stop Me Now.
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0: Focus ce matin, Valentine, sur les bras qui manquent de tonicité. Perdre du gras uniquement au niveau des bras, il faut se rendre à l'évidence, c'est pas possible.
3: Mais la bonne nouvelle, c'est qu'on peut renforcer régulièrement nos bras. Ah. Il existe en effet des exercices qui permettent de leur redonner du tonus.
0: Démonstration avec les bras les plus toniques de la bande FM, ceux de notre coach Nordine Atav. 2 minutes pour être en forme, retrouvons Nordine à 6h15. Et puis ce soir, c'est Grand Prix sur Canal+, Grand Prix du Canada, avec de la Formule 1, vous l'aurez certainement deviné. Rendez-vous dès 20h50 pour vivre les coulisses de cet événement avant le coup d'envoi de la course à 22h et à 6h20 dans vos coulisses télé. Comment la chaîne arrive-t-elle à transformer ces grands prix en bandes annonces dignes des plus grands films au cinéma? Réponse de Thomas Sénécal. Il est directeur des sports de Canal+, au micro de Patrice Gascoin ce matin. Et pour la musique de votre dimanche, Blondie est dans les starting blocks. Blondie qui a l'air de chanter, mais qui en fait patiente tranquillement pour vous chanter Call Me. Ce sera juste avant vos infos de 6h30. Pour l'heure, 6h11, avec une actu de vos territoires. On remercie nos camarades d'ici Vaucluse pour cette info. Ou si vous préférez, une blague quelque peu douteuse. Elle concerne la chanteuse Mireille Mathieu, originaire d'Avignon, on le rappelle, Valentine, qui a purement et simplement demandé le retrait d'une bière humoristique commercialisée par une micro-brasserie basée dans le Finistère.
3: Ouh là là, ça sent la blague de mauvais goût. Comment elle s'appelle cette bière?
0: Alors, vous êtes prête?
3: Ouais. Oui, allez-y.
0: Mireille Mathieu, alias la brune de contrebande. Voilà, pardon, je rigole.
3: Je l'avais senti, je sais pas pourquoi. Qu'elle a dit, la chanteuse?
0: Bah, elle est pas très fan, hein, forcément. Alors, figurez-vous que Valentine, c'est néanmoins pas parti en procès, ça aurait pu, bien évidemment. Les deux parties ont, si j'ose dire, fait preuve d'intelligence, on n'en doutait pas. D'une part, la brasserie qui, après avoir reçu une mise en demeure de notre Mimi nationale, a présenté ses excuses, via une lettre manuscrite, c'est quand même plutôt joli. Et de l'autre, la chanteuse qui, touchée par ce geste, a laissé tomber les poursuites.
3: En fait, Mireille Mathieu, elle aime la bière.
0: Ouais, je pense que c'est ça. Et puis surtout, elle a la grande classe, Mireille. Et nos amis brasseurs qui peuvent désormais chanter tous en chœur.
4: Pardonne-moi ce caprice d'enfant. Pardonne-moi, bien.
0: Allez, à votre santé, madame Mireille.
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0: Grande gagnante de la Star Academy 2025, la talentueuse Marine vous propose sur la réédition de son album Cœur maladroit le titre Escroc, et que vous découvrez ce dimanche sur votre radio ici à 6h13.

0: La visite de Marine sur votre radio ici, elle nous proposait son tout dernier single, il s'appelle Escroc. Merci d'être avec nous en ce dimanche de Pentecôte. Et il est 6h15, rester en forme chaque jour, c'est possible. Et oui, grâce à des routines très simples partagées par notre coach Nordine Attab. Bonjour Nordine.
1: Bonjour.
0: Les bras qui manquent de tonicité, comment est-ce qu'on peut y remédier simplement, Nordine ?
1: Déjà, il faut savoir une chose, on ne peut pas cibler une perte de gras uniquement sur les bras. Mais en revanche, on peut les renforcer pour leur redonner du tonus. Et ça, ça change beaucoup de choses visuellement. L'idée, ce n'est pas de faire compliqué, mais de faire régulièrement. On débute par un premier exercice assis sur l'avant d'une chaise. Vous posez les mains de chaque côté. Et là, vous avancez légèrement les pieds afin d'amener les fesses dans le vide. Et ensuite, vous fléchissez les bras afin de descendre les fesses vers le sol. Et enfin, vous poussez sur les mains afin de revenir bras tendus et relever les fessiers. Vous pouvez effectuer 3 séries de 10 à 12 répétitions. Et grâce à ça, vous allez tonifier l'arrière des bras.
0: Donc Nordine, on travaille directement la zone qui pend en fait.
1: Exactement, les triceps sont souvent peu sollicités dans le quotidien. Et pourtant, ce sont eux qui donnent cette sensation de bras tonique. D'ailleurs, ça me donne une idée d'exercice. Vous allez vous placer devant un mur. Vous tendez les bras afin de poser les mains sur le mur. Et à partir de là, vous allez reculer légèrement les pieds afin d'incliner le corps vers l'avant. Et à partir de cette position, vous allez inspirer en amenant les coudes sur le mur afin que les coudes viennent toucher le mur. Et ensuite, vous poussez sur les mains afin de revenir bras tendus. J'inspire, je descends les coudes, je souffle, je pousse. Et grâce à ça, vous allez avoir un exercice complet qui va vous permettre non seulement d'effectuer une séance de gainage, mais en plus de tonifier l'arrière des bras. Et vous pouvez effectuer 3 séries de 10 à 12 répétitions. Côté sport, misez sur la natation. Par exemple, que ce soit la brasse ou le crawl. Lorsque vous allez utiliser la résistance de l'eau, vous allez avoir un travail complet du triceps. Par exemple, sur le crawl, lorsque je suis avec la main sous l'eau et que je ramène de l'eau derrière. Allez, à vous de jouer.
0: Merci beaucoup Nordine Attab. Et si vous qui nous écoutez, vous souhaitez compléter avec d'autres petites routines très efficaces pour redonner du tonus à vos bras, Nordine vous donne rendez-vous sur notre site ici.fr. Et puis, sachez également que tous nos podcasts forme et bien-être vous attendent sur l'appli Radio France. 6h18, votre week-end de Pentecôte se poursuit en musique avec Les Innocents qui vous présentent avec grande joie ce matin un homme extraordinaire sur votre radio ici.

0: Victorieux de 4 victoires de la musique au début des années 90, JP Nataf et la clique des Innocents pour vous chanter Un homme extraordinaire à l'instant sur votre radio ici.
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0: Et il est 6h21, accueillons celui qui a ses entrées dans toutes vos chaînes de télé préférées. Bonjour Patrice Gascoigne.
2: Bonjour François-Xavier, bonjour à tous.
0: Pour ces coulisses télé du dimanche, Patrice, vous nous parlez télé et Formule 1, et la chaîne qui fait du bruit à ce sujet, c'est Canal+.
2: Si vous avez un voisin qui regarde les Grands Prix de Formule 1 sur Canal+, il est possible qu'il monte un petit peu trop le son. Alors préparez-vous parce que ce soir c'est le Grand Prix de Formule 1 du Canada en direct du Montréal qui vous tend son volant. La Formule 1, la télévision française, ça se regarde sur Canal+, en l'occurrence dès ce soir. Ça commence à 20h50 avec le magazine La Grille Formule 1 qui vous présente les enjeux, les forces en présence sur la grille de départ. Départ du Grand Prix du Canada qui aura lieu à 22h en direct, toujours devant les caméras de Canal+. Et pour vous donner envie de regarder, les équipes de Canal+, produisent des bandes-annonces des Grands Prix qui ressemblent furieusement à des bandes-annonces de cinéma tellement elles sont belles, spectaculaire. J'ai demandé au directeur des sports du groupe Canal+, Thomas Sénécal, de nous expliquer si concevoir une bande-annonce a impliqué vraiment des techniques de production très particulières. Thomas Sénécal.
3: Ah oui, il y a une patte Canal+ pour les bandes-annonces de sport. La bande-annonce, sa première fonction, c'est, comme son nom l'indique, d'annoncer un rendez-vous. Ça, c'est sa fonction, c'est son aspect utilitaire. Mais le plus de Canal+, c'est d'en faire des vitrines qui incitent tout autant qu'elles invitent à venir voir les compétitions sportives. Il y a un vrai savoir-faire Canal+ en la matière. C'est une équipe qui n'est d'ailleurs pas directement reliée aux équipes des sports, mais c'est la direction de l'antenne de mon homologue Vincent Navarro qui crée ces programmes. Et pourquoi les bandes annonces de sport ont-elles un goût particulier sur Canal+? C'est parce qu'en général, elles rassemblent les amateurs de sport et les amateurs de cinéma. Elles racontent le sport comme on raconterait un film. On l'a vu tout à la fin de la saison 2025 de Formule 1, avec une bande annonce qui est devenue vraiment mondiale, virale, dans laquelle finalement on reprenait les codes de Star Wars. Et les pilotes de Formule 1 se sont emparés de cette bande-annonce Canal+. Et c'est ce qu'on est capable vraiment de faire sur Canal+, c'est-à-dire d'associer les codes du sport avec les codes du cinéma.
2: Thomas Sénécal, directeur des sports de Canal+, vous ne regarderez plus comme avant les bandes-annonces sport de Canal+, reconnues dans le monde entier. Presque comme les coulisses télé, finalement. De retour demain, même heure, même endroit. Ouais, ça aussi c'est de la bande-annonce.
0: Ah bah oui, de la bande-annonce de compète. À demain, Patrice Gascoigne, 6h24 sur votre radio ici, dans moins de 6 minutes. C'est le retour de l'info avec vous, Valentine Letest, l'actu française et internationale résumée en 90 secondes. Et puis à 6h32, dans l'info du jour, Valentine.
4: Danger ultraviolet, les Français boudent la crème solaire, pourtant essentielle sous un soleil aussi fort qu'aujourd'hui.
0: Au préalable, vous avez rendez-vous avec Catherine Viguier pour votre horoscope du dimanche. Et tout de suite, avec les Américains de Blondie, voici Call Me sur votre radio ici. Bonjour.

0: de 40 millions d'albums vendus dans le monde pour le groupe Blondie et qui permettent de retrouver notamment ces fameux albums, le collector Call Me, que vous réécoutiez ce matin ici. On vous a également réservé Alex Warren pour la suite de la musique. Alex Warren et son puissant Ordinary, ça arrive pour vous sur votre radio ici. Pour le moment, 6h28, bonjour Catherine Viguier.
1: Bonjour François-Xavier.
0: Avec vous l'horoscope de notre dimanche 24 mai 2026. Catherine, aujourd'hui on retrouve une conjoncture plus stable.
1: Ça plaît à certains, mais d'autres aiment que ça bouge. Bélier, bon, la journée n'est peut-être pas top, mais ça vous oblige à être patient. Taureau, aujourd'hui, trouvez un moment pour rêver, vous évader. Gémeaux, vous pourriez tomber sur une personne qui vous en apprend davantage sur vous et sur vos émotions. Cancer, sous votre carapace, il se pourrait bien que vous cachiez de la colère. Eh bien, exprimez-la. Lion, vos valeurs, votre sens de l'honneur et votre goût de l'exigence sont mis justement en valeur aujourd'hui. Vierge, il ne faut pas craindre la concurrence. C'est important que vous vous positionniez s'il y a une place à prendre. Balance, vous trouvez les bonnes personnes pour former une équipe pour progresser où que vous soyez. Scorpion, c'est une journée super constructive. Vous allez adorer, surtout si vous devez vous déplacer. Sagittaire, de belles perspectives, toujours liées à un ou une autre. Aujourd'hui, vive les finances. Capricorne, favorisez en ce dimanche, lâchez un peu les soucis, profitez d'être vous-même. Verseau, vous avez besoin de retrouver vos proches, les personnes qui comptent pour vous. Poisson, ce dimanche vous invite à la réflexion et ça n'est pas pour vous déplaire. Et pour nous tous, on sort, on part à la découverte des autres.
0: Et avec, on l'espère, de très jolies rencontres à la clé, en tout cas pour ce week-end de la Pentecôte. Merci beaucoup Catherine Viguier. Un horoscope qui est à consulter dans son intégralité. Si vous avez manqué votre signe, par exemple, ça se passe évidemment sur l'application ICI. On vous souhaite un très beau dimanche matin avec nous. Vous écoutez ICI, il est 6h30, toute l'actualité en France et dans le monde. Place aux 90 secondes, c'est avec vous, Valentine Letess.
2: Record de chaleur battu à Cholet dans le Maine-et-Loire, à Sarzeau dans le Morbihan ou encore à Marville dans le Cher hier, où jamais il n'a fait aussi chaud au cours d'un mois de mai. Le Finistère est même placé en vigilance jaune canicule ce dimanche. Aussitôt dans l'année, c'est une première. 25 ans de prison pour les viols avec torture et la prostitution forcée de son ex-compagne Laetitia. C'est la peine de Guillaume Bussy, impassible à l'énoncé de sa condamnation par la cour d'assises des Alpes de Haute-Provence hier soir. Un ado de 17 ans tué cette nuit dans un camping de Seine-et-Marne. Un garçon du même âge a été interpellé en Seine-Saint-Denis. La police soupçonne une rivalité amoureuse. Quand un bassin minier sinistré retrouve de l'emploi, dans l'Aveyron, deux industriels s'installeront fin 2027 sur l'ancien site de l'équipementier automobile SAM, un terrain racheté par la région Occitanie avec à la clé 375 emplois. Les premiers coups de raquette sur la terre battue de Roland-Garros, avec l'entrée en lice dès ce dimanche du champion serbe Novak Djokovic. L'homme aux 24 titres de Grand Chelem affronte le français Giovanni Mpeci-Pericard ce soir à 20h15. Et puis l'échec des Lyonnaises en finale de Ligue des champions de foot. Les Fénotes ont été battus 4-0 par le FC Barcelone et passent à côté de leur 9e titre européen.
0: 6h32, l'info du jour, Valentine, c'est un sérieux risque de coup de soleil.
2: Après un début mai sous un ciel de Toussaint, nous voilà en plein été avec un très fort indice UV, 8 sur une échelle de 11 sur quasiment toute la France et un indice très recherché par les adeptes des peaux bronzées.
3: Là, on reste jusqu'à que l'indice UV descend à 4 et après on rentre chez nous.
4: Ouais, on regarde l'indice UV, c'est important pour bronzer sur la météo.
5: Vous savez que c'est pas très bon pour la peau quand même.
4: On met du monoil aussi, pour ça, ça protège pas trop.
3: Ouais, ça protège bronzer. Pas, mais au moins ça va plus vite quoi.
2: Comme c'est Marseillaise, la moitié des jeunes de 18-24 ans pensent ne pas avoir besoin de crème solaire. Résultat d'une enquête de la FEBEA, la Fédération des entreprises de la beauté. Le constat est même plus large, Sophie Auvigne. Depuis un an, 12% de Français ont arrêté d'en mettre de la crème solaire.
6: Le prix reste un frein et aussi l'idée que ça n'est pas pratique, une corvée à renouveler toutes les deux heures. Il y a aussi les impacts supposés de certains ingrédients sur la santé et surtout sur les océans, en particulier les récifs de coraux. Mais là, ces réticences reculent, les fabricants ont fait des efforts, ils sont reconnus. Mais il y a des catégories de Français qui ne se sentent pas concernés par les risques liés au soleil. Les travailleurs souvent en extérieur, 1 sur 2 seulement, a recours à des produits solaires. Plus largement, 4 hommes sur 10 pensent pouvoir s'en passer. Et puis une nouvelle catégorie, que sont les fans de trail en tout genre. Ces longues courses en altitude, donc où le soleil est encore plus mordant, eh bien ces sportifs s'hydratent régulièrement, mais ne pensent absolument pas à une crème solaire.
2: Et pourtant, Sophie, c'est très dangereux de s'exposer sans crème solaire.
6: Les dermatologues estiment que 85% des cancers de la peau peuvent être évités en se protégeant du soleil. Alors d'abord, très simplement, en restant le plus souvent possible à l'ombre, en utilisant toutes les 2 heures des crèmes adaptées, à la fois contre les UVA et les UVB, ils sont tous nocifs à leur manière. Chapeau, manches longues, parasol, rien n'est superflu pour les enfants en particulier, même lorsqu'il y a des nuages, les UV passent quand même. Comme dans les cours d'école, par exemple. Très souvent, sans un coin d'ombre, les enfants peuvent y passer plusieurs heures chaque jour. Mmh. Il est peut-être temps de revoir aussi nos architectures.
2: Et surtout quand on estime que 9 cancers de la peau sur 10 sont causés par une exposition excessive au soleil.
0: Merci beaucoup Valentine Lettès. Le retour de l'info prévu à 7h sur votre radio ici. Et justement, la météo, Valentine, reparlons-en pour ce dimanche 24 mai, dimanche de Pentecôte estivale. Vous l'avez compris, avec cette chaleur qui continue sa progression et de pair, bien sûr, l'anticyclone qui nous protège toujours. Résultat, grand ciel bleu dès le lever du jour sur l'ensemble de nos régions. On notera toutefois la présence de quelques nuages sur la côte aquitaine et le Roussillon et d'un petit peu de vent en région toulousaine ainsi que sur le golfe de Lyon. Et puis en après-midi, toujours cet avant-goût d'été, le soleil omniprésent sur l'Hexagone et l'île de Beauté. Attention en revanche à une concentration de nuages un peu plus massive avec un risque d'averse en fin de journée en altitude sur les Pyrénées, les Alpes et le Massif central. Vos températures, on l'a dit, jusqu'à 10 degrés au-dessus des normales de saison. Cette chaleur qui domine donc ce matin, c'est déjà très élevé avec 23 degrés à Saint-Étienne, nous avons 25 à Porto-Vecchio et Thaon-les-Vosges, 26 pour Amiens, Chartres et Rodez, 27 pour Cherbourg, 28 à Périgueux et dans la journée, vous comptez entre 27 et 33 degrés, valeur la plus haute notamment pour Avignon où vous nous retrouvez sur votre radio locale ici Vaucluse.
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0: Vous avez fait, je vous le dis, le meilleur choix pour donner une impulsion positive à votre dimanche matin. En l'occurrence, celui de vous brancher sur votre radio ici. Merci beaucoup. Jo Dassin vous propose de plonger tout de suite dans les yeux d'Émilie.
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0: inoubliable Joe Dassin sur votre radio ici dans les yeux d'Émilie pour votre réveil douceur en ce dimanche matin.
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0: Ici, votre radio, elle, est toujours auprès de vous, tout comme ce joli cadeau utile, fiable et nécessaire. S'il vous plaît, il s'agit de votre poste de radio. Il est à vous. Si, attention, première étape, vous nous appelez tout de suite au standard. C'est Marian qui vous accueille, 0810 055 056. Et seconde étape, que vous passez sur l'antenne un petit peu avant 7h. Avec Valentine et moi-même, vous nous livrez le message personnel de votre composition. Je vous rappelle que vous êtes totalement libre, mais à vous de jouer tout de suite, 0810 055 056. 6. Également avant 7h pour la musique de votre week-end, Michel Berger.
3: Celui qui chante.
0: Michel Berger avec celui qui chante et qui va s'y employer assurément sur votre radio ici en ce dimanche 24 mai. 6h39, c'est l'une des méthodes d'arnaque les plus courantes contre nos données dans vie numérique, vie privée. Ce matin, Valentine Letesse, on s'intéresse au rançongiciel.
4: Oui, imaginez, vous allumez votre ordinateur chez vous ou au bureau et impossible d'accéder à quoi que ce soit, vos documents, vos fichiers. Tout a été crypté, un message apparaît, vous devez payer une rançon pour les récupérer. Voilà comment fonctionnent ces logiciels malveillants. Et pour les infiltrer dans votre ordinateur, la quasi-totalité des cybercriminels vous tendent un piège d'hameçonnage, du phishing. Un lien dans un mail sur lequel on vous incite à cliquer pour installer le logiciel sur votre appareil.
0: Ouais.
4: Des centaines d'attaques sont lancées chaque année par rançongiciel contre des organismes privés. Et public, même si aujourd'hui les pirates ajustent leur mode opératoire. Au lieu de crypter les données et de paralyser les hôpitaux, par exemple, les données sont exfiltrées et les criminels demandent une rançon pour ne pas les dévoiler.
0: Alors, que faire, Valentine, si on est victime de ce type d'attaque informatique?
4: Ne payez pas la rançon pour commencer. Vous n'avez pas la garantie de récupérer vos données, explique la CNIL, la Commission nationale de l'informatique et des libertés. Payer revient aussi à financer des organisations criminelles et à faire de vous une cible potentiel pour d'autres pirates, puisque les premiers ont réussi à vous extorquer. Prenez plutôt les devants. Gardez toujours une sauvegarde de vos données sur un disque dur externe, déconnecté de votre ordinateur pour le préserver des virus. D'ailleurs, pour éviter toute propagation d'un rançongiciel à toute une entreprise, par exemple, la première chose à faire, c'est de vous déconnecter du réseau Internet et ensuite de contacter le service informatique. Si vous n'en avez pas, le site cybermalveillance.gouv.fr vous met gratuitement en relation avec un professionnel spécialisé pour vous accompagner.
0: Ah oui, c'est bon à savoir. Et pour reconnaître une arnaque de phishing en 30 secondes, tous nos conseils sont sur ici.fr, page vie numérique, vie privée, votre chronique qui sera de retour samedi prochain à 6h38 sur votre radio ici.
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0: 6h42 sur votre radio ici, on vous accueille avec plaisir et avec, comme chaque week-end, un bond dans l'histoire. Tout de suite, le meilleur de voyage dans le temps, proposé par Stéphane Bern. Ce matin, nous sommes au temps de l'Empire romain et d'Attila.
7: Roi des Huns, fléau de Rome, Attila meurt. Pas d'épée, pas de champ de bataille, mais d'un vulgaire saignement de nez. Je vais vous raconter. La formule est célèbre. Là où Attila a passé, l'herbe ne repousse plus.
8: Et un comme moi, il n'y en a pas deux. Je suis le fléau de Dieu.
7: Pendant 20 ans, le roi des Huns a semé la terreur de la Gaule à l'Italie, incendiant villes et campagnes. En 453, il n'est plus seulement un conquérant, c'est une figure qui fait trembler tout l'Occident romain, pire qu'un séisme à Pompéi. Mais derrière le mythe du fléau de Dieu, un homme. Polygame, il cumule les épouses comme certains collectionnent les cartes Pokémon. Au printemps 453, il se marie une nouvelle fois avec la toute jeune Ildiko. Les noces sont célébrées dans la liesse. Et la nuit de fête est fastueuse. Musique, festin, vin à flot. Et sans doute le lac du Connemara à fond pour clôturer la soirée. Oui, parce qu'à toute époque, il y a toujours quelqu'un pour mettre du sardou, classique. Mais au matin, Ildiko pousse un cri de terreur en constatant qu'Attila est gisant devant elle, le bas du visage couvert de sang. Le chef des Huns est mort durant sa nuit de noces. Mais que s'est-il passé? Les rumeurs d'empoisonnement ou d'assassinat vont bon train. Mais une autre hypothèse persiste. Un saignement du nez très abondant durant la nuit peut être causé par une hémorragie cérébrale due à un abus d'alcool au cours de cette nuit de fête. Attila aura résisté aux flèches, aux légions et aux forteresses, mais pas à sa dernière cuite. De là à dire qu'il avait un verre dans le nez. Comme dit le célèbre dicton que je viens tout juste d'inventer, « Nez qui saigne, fin de règne ». Alors, méfiez-vous des fêtes trop joyeuses.
0: Ouais, on se méfie surtout des dictons inventés, même si c'est par vous. Merci Stéphane Bern. Voyage dans le temps que vous retrouvez pour vos inédits dès demain, lundi et tout au long de la semaine, bien sûr, sur votre radio ici. C'est juste avant les infos de 8h. Il est 6h44, c'est à la une de Rustica cette semaine, Valentine.
4: Solution naturelle pour moins désherber, parce que les mauvaises herbes ne sont pas toutes les ennemies de notre potager.
0: Alors, quelle solution au pluriel pour en tirer parti ou pour en venir à bout? Démonstration avec Alain Delavie, directeur de la rédaction de Rustica. On le retrouve juste après Alex Warren qui s'invite pour 3 minutes avec Ordinary sur votre radio ici.

0: 6h47, vous écoutez ici, bienvenue si vous venez tout juste de vous brancher chez nous avec Alex Warren et le désormais culte Ordinary.
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0: Solution naturelle pour moins désherber. Oui, parce que ça existe. Il y en a et nous faisons le point ce matin avec Alain Delavie, directeur des rédactions de Rustica. Bonjour Alain.
3: Bonjour François-Xavier.
0: Dossier à la une de Rustica cette semaine, ces fameuses solutions naturelles. À quoi ça sert tout d'abord, Alain, de désherber pour bien comprendre?
3: Eh bien, le désherbage, c'est pour éliminer ces herbes que l'on qualifie de mauvaises. Mauvaises, en fait, elles sont pas mauvaises intrinsèquement, mais c'est que elles se sont invitées dans le jardin, là où on les veut pas, parce qu'elles sont gênantes, elles vont empêcher nos légumes de pousser, empêcher nos fleurs de pousser. Quelquefois, elles véhiculent des maladies aussi. Donc, voilà. D'accord. Donc, ce sont des plantes que l'on n'a pas invitées dans le jardin. Mmh. Et comme on les a pas invitées, eh bien, on a envie de les faire repartir.
0: Voilà. Est-ce qu'il y a des solutions naturelles qui permettent d'éviter la pousse des mauvaises herbes? Ça existe, ça?
3: Oui, ça existe. Alors, bien sûr, effectivement, quand on dit désherber, tout le monde va imaginer une corvée, et c'est bien normal.
0: Un petit
3: enfer. Mais il y a d'autres solutions, voilà. Parce qu'en fait, les mauvaises herbes poussent souvent là où le sol est complètement découvert. Donc, on a deux solutions. Soit on met un paillage, c'est de la paille, du foin, ça peut être des cartons, ça peut être une bâche. Soit on met des plantes qui, naturellement, couvrent le sol.
0: D'accord.
3: Et on a une troisième solution, c'est des plantes qui en fait désherbent autour d'elles, qui dégagent des substances soit au niveau des racines, soit dans leurs feuilles, au-dessus de leurs feuilles. Et quand il pleut, ces substances tombent sur le sol. Mm-hmm. Et c'est des substances qui éliminent les mauvaises herbes. On va parler de la sauge officinale, qui est bien connue comme plante aromatique. Eh bien, si vous regardez sous une grosse touffe, dessous, il n'y a strictement rien.
0: D'accord.
3: Pas de mauvaises herbes.
0: Magnifique. Si on fait un petit focus rapide concernant le potager, Alain, comment est-ce qu'on évite les mauvaises herbes?
3: Eh bien, le potager, c'est pareil. Donc, je parlais du paillage. Effectivement, quand on vient de planter ses légumes, ses tomates, ses courgettes, la terre est à nu tout autour. Eh bien, on va mettre du paillage pour éviter que les mauvaises herbes s'empressent de pousser dès qu'il pleut. Et l'autre solution, c'est aussi, eh bien, de faire en sorte que les légumes couvrent le sol. Et on a des associations qui fonctionnent depuis très longtemps, dont une qui est très célèbre parce que c'était du temps des Mayas, qu'elle a été mise en culture. On fait pousser du maïs doux, pas le maïs à popcorn, mais le maïs doux. Mm-hmm. On fait pousser des haricots grimpants sur le maïs quand il est bien poussé. Et au pied, on laisse courir des courges. Et en fait, là, il n'y a plus de sol visible. Tout est un couvert végétal. Et là, vous n'avez pas de mauvaises herbes.
0: Merci.
3: Voilà, c'est une des solutions.
0: Merci beaucoup, Alain, pour ce bel aperçu de ce dossier. Solution naturelle pour moins désherber qui est à la une cette semaine de Rustica. Merci, Alain Delavie.
3: Bonne journée.
0: Et à vous aussi. Et je rappelle que vous êtes le directeur des publications du magazine Rustica que vous retrouvez dès ce week-end chez votre marchand de journaux habituel. 6h51, nous croisons Michel Berger sur votre radio ici, venu vous partager cette très jolie chanson, celui qui chante, justement.

0: Vos chansons préférées toute la journée. Et pour le prouver de nouveau, et vous le prouvez bien sûr sur votre radio ici, c'était Michel Berger parmi nous ce matin avec celui qui chante. Il est 6h54, nous allons ce matin dans les Bouches-du-Rhône, du côté de Cadolive. Et nous y retrouvons Marion. Bonjour Marion.
1: Bonjour Marion.
2: Bonjour à tous les deux.
0: On est ravis de vous accueillir, ma chère Marion, sur l'antenne. Fidèle auditrice ou nouvellement arrivée, dites-nous.
2: Excusez-moi, je ne vous ai pas entendu.
0: Je vous en prie, il n'y a pas de souci. Je disais fidèle auditrice ou nouvellement arrivée récemment chez nous.
2: Oh non, fidèle auditrice, non, je vous écoute tous les matins en allant travailler, je suis infirmière.
0: Ça fait plaisir. Donc vous bossez aujourd'hui, on en déduit avec Valentine,
2: tout à
0: évidemment.
2: Fait. Oui, tout à fait.
0: Alors quel est votre message, ma chère Marion? Dites-nous tout.
2: Je voulais dire un petit coucou à mon mari qui doit se réveiller, à tous mes collègues infirmiers de France, de métropole, qui soignent des gens toute la journée. Je pense bien à eux et à tous les accompagnants aussi, qui prennent soin des gens malades. Une pensée pour tous ces gens-là.
1: Monsieur aussi, quand il se réveille, il écoute Ici Provence.
2: Oui, et très radio aussi.
0: Comment il s'appelle, monsieur ?
2: Julien.
0: Est-ce qu'il fait dodo, lui, Julien, le dimanche
2: Oh non, il est réveillé très tôt, il va courir, c'est un fou.
0: Et est-ce que votre métier d'infirmière, c'était une vocation pour vous, Marion?
2: Non, pas du tout, mais c'est presque par hasard, j'ai envie de vous dire. Mais finalement, c'est un métier que j'aime beaucoup et qui m'épanouit pleinement, mais c'était pas du tout une vocation, comme quoi.
0: C'est un très noble métier. C'est venu comment?
2: Je vous dis par hasard, une reconversion, je voulais faire autre chose. Et puis j'ai eu un ami qui a eu l'appendicite, je suis allée dans un hôpital et là d'un coup de foudre pour l'hôpital.
0: À cause de l'appendicite, c'est intéressant.
2: Oui, vous voyez, comme quoi, vraiment, presque un hasard, mais j'y avais jamais songé avant. Quoi.
1: Comme quoi le hasard fait bien les choses parfois.
2: Ouais. Oui.
1: Et vive l'appendicite, ça c'est super.
0: On pensait pas dire ça un jour, mais on l'a dit, voilà, vive l'appendicite.
2: Voilà, ça crée des vocations, voilà.
0: Exactement. Et qu'est-ce qu'on peut faire, Marion, dites-nous en un mot, à Cadolive en ce week-end, qu'on imagine évidemment ensoleillé par chez vous, avec des températures très élevées?
2: Là, les gens, ils sont quand même en plein jardinage, ils préparent l'été, ils nettoient le jardin, les terrasses, on fait des barbecues, on prépare l'été.
1: On se prépare au coup de chaud.
2: C'est ça, c'est ça, tout à fait.
1: Et ranger la terrasse, Marion, on a un super cadeau pour vous.
0: Ouais, absolument, Marion. Nous avons le poste de radio aux couleurs de votre radio ici et qu'on vous envoie, bien sûr, directement à la maison à Cadolive. Ça vous fait plaisir?
2: Je suis ravie, merci beaucoup. Super.
0: On est très heureux de vous avoir eu à nos côtés ce matin avec Valentine. On vous fait un gros bisou, Marion, et vous restez fidèle à votre radio ici, on compte sur vous.
2: Oui, bien sûr, et je vous embrasse bien fort tous les deux.
0: Nous aussi, on vous souhaite évidemment plein de courage pour cette journée de boulot. Et à 6h57, il est arrivé bien sûr pour sa revue de presse décalée, oui évidemment, mais aussi pour nous mettre les points sur les i. C'est Willy Rovelli, bonjour.
3: Bonjour, et on commence avec un point Patrick Bruel. Alors regarde ma bite, cette semaine, le Québec a préféré annuler une série de concerts de Patrick Bruel. Ils l'ont justifié en disant « Ah yo, tabernacle, Bruel, à cause il a sorti sa pompe à plaisir, à la pelletée, le show de la pipe, sachant lampant, toutes de pantoute. » Bon, s'ils l'ont dit, c'est qu'ils ont raison. Des concerts annulés au Québec. Pourtant, il a le même syndrome que Céline Dion, Patrick, le syndrome de l'homme raide, mais dans le slip. Des pharmacies à Cannes révèlent que pendant le festival, ce qui se vend le plus, ce sont des pansements contre les ampoules et des préservatifs. Quand on voit le nombre de préservatifs vendus, on se dit qu'à Cannes, il n'y a pas que les marches qu'on monte. Oui, les pansements contre les ampoules, c'est pour ceux qui ne se sont pas servis de leurs préservatifs, bien sûr. Notez que les préservatifs permettent de se protéger des MST, mais pas des fines mousses becs de plus de 3 heures. Le président Macron aurait envoyé des textos coquins à une actrice iranienne. Bombarder l'Iran, non, mais bombarder l'iranienne de textos, oui. Une sexagénaire croit échanger avec Stéphane Echer. Elle accepte de le dépanner, perd plus de 90 000 euros, victime d'un escroc. Pourtant, elle était prévenue, Stéphane Echer. tout le monde n'a pas les moyens de se faire escroquer par Brad Pitt aussi. Du coup, on connaît déjà le nouveau single de Stéphane Echer, Escroquer en paix. Attention, si un faux Francky Vincent essaie de vous soutirer de l'argent, c'est pas un faux Francky Vincent. Scandale sur un bateau de croisière Disney, 3 employés accusés de pédopornographie. It's a small, small tub. Il y a 15 ans éclaté l'affaire DSK. 15 ans après, que d'en vient l'ancien responsable socialiste? Elle devient Patrick Bruel apparemment. Ikea et Choupa Choup se lancent une sucette à la viande, popularisée par Patrick Sébastien l'été dernier au Cap d'Agde. Enfin, la question du jour, est-ce que Annie aimait le sucette, les sucettes à la viande? Eh ben, vous avez 2 heures. Allez, passez un bon dimanche. Et à tout à l'heure midi.
0: À tout à l'heure, Willy Revelli au côté.
1: Affreux, parfois.
0: Ouais, c'est ça. Mais c'est ça qu'on aime quelque part chez lui, Willy Revelli, évidemment, avec Fabien et Nicolas pour déjeuner chez vous. On adore le escroqué en paix. Vous lâchez très Valentine ce
1: Bien
0: single
1: sûr.
0: Ou pas?
1: Voilà, magnifique. Fan de Willy Revelli.
0: À tout à l'heure, Valentine Le Tess, 7h30. Tout de suite, c'est l'équipe d'ici matin dans votre région. Bonjour à vous.
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3: Bonjour à vous. Ouais, et nous, on est très, très, très, très contents. Et vous allez savoir pourquoi dans un instant. Bonjour, Solène Delarquier.
6: Bonjour, Sylvie. Bonjour, tout le monde.
3: Une bonne nouvelle avec vous dans un instant. Nathalie à l'accueil et Guillaume à la réalisation dimanche 24 mai. Ici Creuse, il est 7h, Solène Delarquier, on commence ce journal par un ouf de soulagement.
7: Oui, le jeune Guérétois de 16 ans disparu depuis vendredi soir a été retrouvé sain et sauf hier en fin d'après-midi. Il avait eu le temps quand même de parcourir du chemin puisque c'est dans les Bouches-du-Rhône qu'une patrouille de gendarmerie a retrouvé l'adolescent. Le commissariat de Guéret avait lancé un appel à témoins après la découverte par la mère de Joachim d'une lettre inquiétante. L'adolescent va être rapatrié chez lui. Ses motivations ne sont pas encore connues. Comme ça, d'un coup, l'été est arrivé avec un mois d'avance. On a gagné quasiment 15 degrés en 2 semaines en Creuse, comme partout en France. Un phénomène anormal à cette période, dû à un anticyclone. Un anticyclone bien installé parce que les températures n'ont pas fini de grimper, estime Mickaël Grandjean de Météo Creuse.
8: En début de semaine qui arrive, là, on va arriver sur notre pic. Hein. Toute la Creuse va être concernée. C'est surtout les parties nord du département qui sont typiquement les plus chaudes, et ça sera encore le cas cette fois. Mais Millevaches va quand même observer des températures de 28 à ponctuellement, on pourrait même atteindre 30 degrés. Je verrais bien que la courtine flirte avec les 30 degrés. Pour la partie nord, on ira potentiellement chercher les 31, 32, voire, je dis bien voire, localement des 33 degrés. Et là, on sera sur des records. Le record creusois, là, à ce jour, il est à Boussac. Il date de 2005, donc il est quand même assez ancien. On est à 32,9 degrés. Donc, si on arrive à la barre des 33, pour cette station, en tout cas, et même au niveau départemental, on sera sur les records. Donc, je pense qu'on va les approcher, voire légèrement les dépasser, c'est possible.
7: À chaque fois, on parle de température sous abri, à l'ombre, donc en plein soleil, on flirtera avec les 40 degrés en ressenti. Les prévisions font par exemple état de 39 degrés en ressenti mardi après-midi à Guéret.
3: On reviendra d'ailleurs sur les prévisions pour aujourd'hui à la fin de cette édition.
7: Médecins solidaires ouvre un nouveau centre

0: visage, tout comme les chats, les chiens ou les chevaux. Une confirmation qui ne surprendra sûrement pas les éleveurs. Féline Leloir-Duhaut, cette étude a voulu plus finement analyser le comportement des bovins.
1: Que les vaches puissent reconnaître les visages, les scientifiques l'envisageaient déjà. Mais là, cette étude va plus loin, explique Léa Lansad, chercheuse en éthologie à l'INRAE.
2: Alors, ce qui est surprenant, c'est qu'elles le font sur des écrans et juste sur des petites photos d'identité, sur juste des visages. Donc, c'est vraiment les traits de visage.
1: 32 vaches laitières ont passé le test. En plus des visages, les chercheurs ont découvert qu'elles pouvaient reconnaître nos émotions, comme la joie ou la colère.
2: Et elles sont attirées par les personnes joyeuses. C'est-à-dire que si elles voient quelqu'un sur un film être joyeux et qu'elles rencontrent cette personne plus tard dans la journée, elles vont plus s'approcher de cette personne que si elle avait été en colère. Donc en plus, elles mémorisent notre humeur, nos émotions et ça guide leurs interactions futures.
1: Une découverte importante car selon Léa Lansad, les vaches sont complètement oubliées des études scientifiques.
2: C'est une espèce qui est très peu étudiée, complètement sous-estimée en termes de capacités cognitives. Les chercheurs s'intéressent aux primates, s'intéressent aux dauphins. Alors les vaches, rien du tout. Si je vous fais l'inverse, je suis pas sûre que vous allez associer le meuglement d'une vache en particulier avec les traits de son visage. Vous allez peut-être les trouver un peu toutes pareilles. Est-ce qu'on est gêné de savoir ça? Peut-être.
1: Cette étude va surtout permettre de mieux comprendre les vaches et leur fonctionnement et donc d'améliorer leur bien-être dans les élevages.
0: Voilà le signe d'une passation réussie en Creuse. Le restaurant Le Coq d'Or à Chénérail annonce être présent dans les nouvelles éditions de Goemio et dans leur guide gourmand. Une jolie reconnaissance pour les frères Fabreau qui ont repris le restaurant à la famille Relière il y a même pas 10 mois. Dernière journée de Régional 2 de football avec des matchs à enjeu. Guéret, deuxième, se déplace à Couzex. Aiguzon, troisième, reçoit Saint-Savin. Les deux clubs creusois doivent absolument gagner et espérer en même temps une défaite des Corréziens de Noailles, le leader, pour pouvoir monter en Régional 1. Beaucoup d'enjeux et quelques regrets déjà pour Gouzon qui a fait un début de saison étincelant mais n'a pas su tenir le rythme, reconnaît le coach Gilles Gardès.
3: C'est une saison, c'est qu'il faut être régulier et en deuxième partie de saison, on l'a été beaucoup moins. Je pense que la première partie, elle était intéressante. Il y a eu ce parcours en Coupe de France qui nous a peut-être joué un peu des tours, notamment sur le match à Couzex, voire à Aix, mais puisqu'on fait match nul à Aix et on perd à Couzex, mais c'est les seuls points qu'on a perdus, donc il était presque parfait ce parcours. Après, en deuxième partie, on a été beaucoup moins réguliers et quand ça joue à quelques points à la fin, malheureusement, on peut s'en prendre qu'à nous-mêmes.
0: Du côté de Guéret, le coach Martin Douillard essaie de voir le verre à moitié plein.
4: Si c'est pas nous, c'est parce que à un moment donné, il aura manqué peut-être quelque chose pour atteindre cette première place. Et il faudra justement en tirer les conclusions pour essayer d'être encore plus performante par la suite. Il faut pas oublier de là où on part par rapport aux deux descentes successives juste avant mon arrivée, avec beaucoup de pertes de licenciés au niveau senior. On est reparti avec un groupe très jeune. Et aujourd'hui, on peut voir que ce groupe-là, il a quand même progressé. Peut-être qu'il faudra une saison supplémentaire. Mais le tout, c'est que les joueurs aient aussi cette reprise de confiance en eux. Ils sont capables de faire des bonnes choses. Et l'idée, c'est de pouvoir durer dans le temps. Si on arrive à faire ça, à un moment ou un autre, ça va payer.
0: Le dernier espoir de Guéret et Gouzon, c'est donc leur propre victoire, plus une défaite de Noailles. Début des matchs à 15h. Et de son côté, Aubusson joue aussi le dernier match de la saison. Les footballeurs aubussonnais sont avant-derniers et donc déjà certains d'être relégués en Régional 3. Lui s'est surpassé, un creusois couronné champion du monde de décacourse. Le décacourse, c'est quoi, me direz-vous? 4 jours de compétition d'athlétisme qui regroupe 10 courses allant du 60 mètres jusqu'aux 10 km. Christophe Carpentier, habitant de Saint-Fiel, pompier professionnel, a terminé sur la plus haute marche du podium aux Mondiaux en Allemagne, premier de sa catégorie, les plus de 55 ans, alors qu'il n'a découvert la discipline qu'il y a quelques années seulement.
5: J'ai été chercher mes limites sur chaque course, donc j'ai battu effectivement tous mes records. C'était pas facile parce que moi je suis un coureur de fond à la base. J'ai dû travailler sur le sprint. Il y a quand même pas mal d'épreuves de sprint qui sont le 60 mètres, le 100 mètres, le 200 mètres et 400 mètres. Donc il a fallu faire un renforcement musculaire pour pas se blesser, travailler les départs aussi en starting block. Et les appuis qui sont différents, parce que sur la vitesse, je cours à 25 km/h, que sur le course de fond, je suis plus sur le 17, 16, 17 km/h. Donc, c'est pas les mêmes impacts. musculairement, il faut tenir, au niveau des articulations aussi. Donc ça, c'était un travail en amont qui m'a permis de venir bien préparé sur la course le jour J, en fait. Je me suis surpris parce que j'ai même gagné mes séries du 60 mètres et du 200 mètres. Moi qui ne suis pas un spécialiste du sprint.

0: J'étais très fier de ça aussi.
1: Christophe Carpentier qui compte bien remettre son titre en jeu l'an prochain aux Pays-Bas. La météo, il va faire à nouveau très très beau, mais surtout très très chaud, Sylvie.
2: Oui, tout à fait. Il fait déjà bon ce matin. On relève 11 à Aubusson à présent, 14 à Auzance, ça vaut les bains, Boussac, Chénérailles, La Courtine, 17 pour Bourganeuf, Jansieu-Pigerol, 18 à Crau-le-Grand-Bourg, Laurière, 19 à La Souterraine et Guéret, 20 à Boussac. C'est du soleil tout au long de la journée, 30 à 31 degrés au meilleur moment de la journée. On met la casquette, le chapeau, on s'habille légèrement et on prend sa gourde, évidemment. Retour de toute la fois à vos côtés, Solène, à 7h30.
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2: Un très très bon dimanche, un bon dimanche de Pentecôte. C'est Ici Creuse qui vous réveille. Il est 7h09.

0: Vanessa Paradis, Tandem.
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0: Eh ben, nous, on vous emmène sur notre tandem et on va se balader dans la Creuse tout au long de la matinée. Ici matin, week-end jusqu'à 9h. Surtout, profitez bien de votre week-end prolongé ici matin à tout ce qu'il vous faut pour bien vous réveiller et histoire de bien commencer ce dimanche de Pentecôte. Place à une expression avec Jérôme Prodhomme. Pourquoi on dit une pêche mêle bas?
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0: Bienvenue, il est 7h13. Ce sont des expressions et des mots qu'on utilise souvent, mais d'où viennent-ils? Jérôme Prodhomme a la réponse.
5: Oh là là, mais dites donc, ça a l'air très bon votre truc là.
6: Ouais, bah c'est que pour moi.
5: Il y a de la chantilly, non?
6: Ainsi qu'une pêche.
5: Oh là là, et ça, c'est un coulis,
6: oui,
5: ça.
6: Oui, c'est un coulis de framboise. Bon, c'est bon là, je peux la manger tranquille, ma pêche mêle bas.
5: Ah bah tiens, bonne idée. On va faire pourquoi on dit la pêche mêle bas. Déjà, notez que ce dessert est une création du grand Escoffier.
7: Mais c'est quoi ça, un Escoffier? C'est un coiffeur, ça?
5: Non, Auguste Escoffier, né le 28 octobre 1846 à Villeneuve-Loubet. C'est l'un des plus grands chefs français de l'histoire. On lui doit l'invention même du métier de cuisinier. Il a notamment écrit un guide culinaire qui a servi de base à des générations de restaurateurs. Très célèbre, notamment quand il tenait les cuisines du Ritz, il a rencontré les people de son époque, rois, reines, mais aussi Nelly Melba, la célèbre cantatrice.
6: Oui, Melba comme ma pêche.
5: Exactement. Et pour rendre hommage à Nelly Melba, qu'il venait d'entendre au Covent Garden de Londres, Escoffier a eu l'idée de baptiser sa dernière création, la pêche au cygne, la pêche Melba.
6: Trop bonne idée.
5: Ah bah...
6: Mais moi, j'ai inventé un kebab, truc trop bon. Ouais. J'ai remplacé la sauce blanche par une sauce au cheddar. Mais j'avais pas de nom.
5: Oui.
6: Bah, je vais appeler le kebab Céline Dion, en fait. Ah bah... Parce que j'adore Céline, en fait.
5: Vous êtes sûr que ça va lui
6: faire? Bah oui, elle va être retouchée.
5: Bon bah écoutez, en tout cas, voilà pourquoi on dit une pêche mêle bas, hein, alors qu'on ne sait plus vraiment pourquoi. Encore que vous, maintenant, vous savez...
7: Excusez-moi, c'est quoi l'indicatif pour le Canada? Faut que j'appelle Céline, là.
5: Oh là là.
0: Allez, au week-end prochain, Jérôme Prodhomme, c'est toujours un plaisir d'être à vos côtés. Je ne sais pas si vous le savez, mais aujourd'hui, c'est la journée du bricolage. Oui, alors vous allez me dire, ça ne va pas changer grand-chose. Hein. Mais en tout cas, notre expert, lui, il va venir nous rejoindre. Et comme tous les week-ends et ce matin, on va tout savoir sur le changement de serrure. En attendant le changement de serrure, ben moi, je vous propose une nouveauté, une belle d'ailleurs. Celle de Pascal Obispo et de Francis Cabrel. Il faudrait que pleuve l'amour, on est tellement d'accord. Extrait du nouvel album de Pascal Obispo, Héritage, volume numéro 2, qui sort prochainement le 22 mai.

0: Album Héritage, volume numéro 2, Pascal Obispo, Francis Cabrel, album qui est sorti ce vendredi 22 mai. Il faudrait que pleuve l'amour. Et bien aujourd'hui, c'est le soleil, lui, qui va être généreux côté météo avec des températures conséquentes, 30 à 31 degrés, des températures qui se situent bien au-dessus des valeurs de saison. Vous faites le nécessaire pour vous hydrater et vous protéger. À Boussac, il fait 14 degrés déjà et c'est Michel qui nous a apporté cette nouvelle.
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0: Il a sa petite valise de bricolage, il a également sa petite casquette, ses petites tongs. C'est Léonard qui nous rejoint pour ses conseils brico simples et efficaces. Alors aujourd'hui, c'est un tuto pour changer une serrure de porte d'entrée. Déjà, pourquoi changer sa serrure?
3: Saviez-vous que dans 80% des cambriolages, les intrus passent par la porte principale? Et souvent, une simple serrure monopoint ne résiste pas plus de 30 secondes face à un pied de biche. Aujourd'hui, on va sortir la perceuse, on va voir comment installer une serrure 3 points en applique. C'est le compromis parfait entre haute sécurité et faisabilité pour un bricoleur moyen. Pas besoin de changer toute la porte, on va juste lui donner une nouvelle armure. Quels sont les outils nécessaires? Eh bien, avant de démonter votre porte et de vous retrouver coincé dehors, il va vous falloir du matériel. Tout d'abord, vous allez devoir prendre des cotes, savoir la dimension de votre porte d'une manière assez précise. Également, à quelle distance du bord de la porte se trouvent les trous de serrure, la poignée de la porte. Également, le sens d'ouverture de votre porte. Ensuite, vous allez vous munir d'un kit de serrure 3 points. Ça comprend tout d'abord le coffre central, les tringles, ce sont des barres métalliques et les gâches. Ensuite, eh bien, vous allez rassembler tout le matériel nécessaire. Il va vous falloir une perceuse visseuse, une mèche à bois, un tournevis cruciforme, voire un mètre à ruban, et puis surtout un crayon bien taillé.
0: Bon, ça y est, on est prêt pour bricoler. Alors, par quoi commence-t-on?
3: On va donc retirer l'ancienne serrure, on va présenter le nouveau coffre central sur la porte, marquer l'emplacement du cylindre et des fixations au crayon. C'est là que vous devez être très précis. Si vous décalez d'un millimètre, attention, votre clé ne tournera pas bien. Le perçage et la pose du coffre, alors ça aussi, c'est très important. Vous allez percer le trou pour le cylindre, souvent avec une mèche plate d'environ 20 ou 22 mm, ces fameuses mèches à bois dont je vous disais qu'il fallait se munir. Fixez ensuite le coffre central. Une fois qu'il est en place, eh bien, vous allez pouvoir présenter les tringles télescopiques qui vont monter en haut et descendre en bas de la porte. Les gâches, alors là, ce sont les morceaux de métal sur lesquels vont s'emboîter les différentes tringles. La gâche basse et la gâche haute, eh bien, ce sont les points importants d'ancrage. Pour savoir exactement d'ailleurs où les pennes vont frapper, vous pouvez mettre un petit peu de feutre au bout de ces pennes et là, à cet endroit-là, eh bien, ça va marquer l'endroit où vous devrez fixer vos gâches. Petit détail qui change tout. Attention, une serrure 3 points mal réglée, c'est une serrure qui s'use. Si vous devez forcer sur la porte ou soulever la poignée comme un haltérophile pour la fermer, c'est qu'il y a un problème d'alignement. Donc vérifiez bien que vos gonds, c'est-à-dire les charnières, ne sont pas fatigués. Une porte qui penche rendra n'importe quelle serrure haute sécurité totalement inutile. Un petit coup de spray lubrifiant dans le cylindre une fois par an et vous êtes tranquille, allez, pour une bonne dizaine d'années. Voilà, en à peu près 2 heures de travail, vous avez transformé votre ancienne porte en porte de coffre-fort. Vous allez enfin pouvoir dormir sur vos deux oreilles.
0: Merci Léonard, on vous retrouve à tout moment sur ici.fr. Le bricolage, c'est bien, mais il n'y a pas que ça dans la vie, surtout lorsque l'on est en long week-end. Et peut-être avez-vous davantage envie de vous balader, si tel est le cas. Ici Creuse a des idées de sortie à partager avec vous. Le tout avec vos chansons préférées. Ici Creuse vous accompagne tout au long de la journée avec vos souvenirs. Il est 7h24.

0: l'heure du petit-déj, du café ou du chocolat, c'est vachement sympa. George Harrison, My Sweet Lord, le mois de mai, le mois le plus long consacré au week-end. Ici Creuse en profite pour vous indiquer tous les loisirs à partager en famille ou entre amis. Et on a une fois de plus de quoi vous rendre heureux. Un peu de patience.
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0: Avec Dominique Aupetit, on parle d'une manifestation importante dans un instant avec le comité des fêtes de Guéret et avec vous, Solène Delarquier, dans l'info d'ici.
7: On va parler du sud de la Creuse qui se retrouve à la vitrine européenne.
0: Merci de vous réveiller avec la première radio de la Creuse, ici Creuse, un week-end de Pentecôte, dimanche 24 mai, dès 7h30. Toute l'actualité en France et dans le monde, c'est le 90 secondes avec vous, Valentine Letès.
8: Jamais une vigilance à la canicule n'a été déclenchée aussitôt en France. Le Finistère est en jaune sur la carte de Météo France face à la dangerosité de ce pic de chaleur pour les plus sensibles. Des records de température ont encore été battus hier. Impassible au moment du verdict, Guillaume Bussy est condamné à 25 ans de prison pour les viols avec torture et la prostitution forcée de son ex-compagne Laetitia. Il a 10 jours pour faire appel. Un accord de paix entre l'Iran et les États-Unis, largement négocié selon Donald Trump, mais rien ne dit qu'il sera conclu, tant perd Téhéran. Le projet d'accord inclut la réouverture du détroit d'Ormuz, par lequel transite une grande partie de la production mondiale de pétrole, mais pas les stocks d'uranium détenus par l'Iran. Contre la construction du plus gros centre de données d'Europe, plusieurs associations de défense de l'environnement se réunissent à Champeaux, en Seine-et-Marne. Le projet, en partie financé par le Qatar, prévoit de bétonner 73 hectares de terres agricoles. La Palme d'Or pour Fjord du réalisateur Christian Manju, déjà couronné à Cannes pour son film 4 mois, 3 semaines et 2 jours. Le jury du festival récompense également l'actrice Virginie Efira du prix d'interprétation féminine pour son rôle de directrice d'EHPAD dans Soudain. La victoire sans conteste de Bordeaux en Champions Cup de rugby, la deuxième sacre d'affilée de l'UBB sur le toit de l'Europe, face cette fois aux Irlandais du Leinster sur le score sans appel de 41 à 19.
0: Dans l'info d'ici, Solène, le sud de la Creuse, vitrine européenne, s'il vous plaît.
7: Eh oui, on a pu entendre parler anglais avec des accents hongrois, finnois, italiens ou encore polonais. Dans plusieurs communes du sud de la Creuse cette semaine, une délégation européenne de 25 personnes est venue découvrir quelques-unes des initiatives locales pour redynamiser les zones rurales. À Feltin, par exemple, la délégation a visité Pang, le tiers-lieu installé dans l'ancienne gare, un projet lancé il y a 4 ans par 3 associations, une cantine, un café associatif, des événements culturels, soirées à thème. Vous avez suivi la visite, Fanny Boucaud.
9: Et réussir à réhabiliter un lieu pour en faire un espace polyvalent, c'est une idée qui a beaucoup plu à Yatta, venue de Finlande.
10: This is a great example of what you can do.
11: C'est un très bel exemple de ce que l'on peut faire en rénovant un lieu ancien. Et puis j'adore la façon dont ça a été rénové et pensé. C'est quelque chose que nous pouvons développer plus tard en Finlande.
10: We don't have these kind of solidarity projects.
11: Nous n'avons pas ce genre de projet solidaire là-bas. Nous avons beaucoup d'associations, ça fonctionne bien, mais je pense que ce genre de projet est vraiment inspirant et nous devons l'essayer.
9: Être inspirant, ravie, Glantine Valerand, la médiatrice du tiers-lieu Pang, la gare à Felletin.
12: Je ne sais pas trop comment c'est dans ces autres pays, effectivement, est-ce qu'ils vont pouvoir s'inspirer de choses qu'on fait ici. C'est pour ça que moi j'ai vraiment essayer d'insister sur le fait que c'était une collaboration de personnes et ça aurait été d'autres personnes, ça aurait été un autre projet. Et puis c'est continuer en fait à se transformer au fur et à mesure des personnes qui traversent le lieu. Ils vont repartir avec des idées de coopération, mais ils pourront pas faire la même chose et tant mieux.
9: Difficile effectivement de mettre en place ce genre de tiers-lieu, explique Monica, venue de Pologne, à l'est du pays, même combat qu'en Creuse. Une population vieillissante, des habitants éloignés et puis...
13: A different culture, different history.
11: Une culture et une histoire différentes. C'est pour ça qu'on ne peut pas juste prendre vos idées et les mettre en place chez nous. Il faut un peu les modifier parce que les habitants ne sont pas les mêmes, ni nos régions.
13: Here I see everyone is close.
11: Ici, par exemple, tout est plutôt proche, contrairement à chez nous où tout le monde est dispersé. Il faut d'abord avoir un projet, de l'argent et des gens intéressés. C'est la première chose à faire dans notre région.
9: Même avis pour le maire de Felletin, Olivier Cagnon, qui espère tout de même que les projets dans sa ville feront des petits dans d'autres pays.
14: Pour moi, il n'y a rien de complètement transposable. En fait, ce qui est transposable, c'est les dynamiques. C'est-à-dire que là, on est dans la gare de Felletin. Ce sont des initiatives associatives, des élans individuels qui sont soutenus ou pas par les collectivités. Et nous, on fait le pari de soutenir ces élans-là. Et après, et là, c'est peut-être un peu plus le boulot de la municipalité, mais c'est celui de tout le monde au final, c'est de faire du lien avec tout ça.
9: Ces rencontres mettent aussi en lumière des structures et associations qui perdurent jusqu'à 52 ans pour certaines.
7: La délégation européenne s'est aussi rendue à Faux-la-Montagne, Gensioux Pigerol et Royères de Vassivière pour découvrir d'autres projets. Cette visite est financée par le programme Casper qui tente de trouver des solutions face au déclin de la population dans les régions rurales en Europe.
0: Et dans l'info d'ici, à 8h?
7: Eh bien, la police qui partage une bonne nouvelle. L'adolescent guérétois disparu a été retrouvé. Il avait fugué. Et puis, gros coup de chaud sur la Creuse. Les températures continuent de grimper. On y revient dans le journal de 8h.
0: On y revient même tout de suite.
7: Là, tout de suite, oui, la météo, c'est donc...
0: C'est du grand chaud.
7: Voilà.
0: C'est du grand chaud, on va être prudent et on va faire avec. En milieu de matinée, déjà, Météo France prévoit 25 à La Courtine, 26 à Gensioux, Pigerol, Crau, Aubusson, Guéret, Bourganeuf, La Souterraine, Boussac et 28 pour Château-Malvallée et le Grand-Bourg. Ce qu'on appelle milieu de matinée, c'est vers 11h.
7: 10-11h, d'accord.
0: Voilà. Eh ben. Donc ça va vraiment cogner, la preuve, puisque les températures sont prévues entre 30 et 31 degrés pour aujourd'hui dimanche.
7: À l'ombre.
0: Voilà. Et puis demain, c'est le pompon. Heureusement que personne ne bosse, puisque c'est de 31 à 34 degrés qu'elles vont, les températures. Donc effectivement, pour une fin de mai, c'est vraiment chaud, chaud, chaud. Chaud également avec vous pour toute l'info d'ici à 8h. On a de vous retrouver.
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0: Avec cette température et ce soleil radieux, bah c'est un avant-goût des grandes vacances d'été. En plus, sur Ici Creuse, la musique coule à flot pour vous rafraîchir, pour vous réveiller et pour vous énergiser. Merci de nous avoir choisis. Très bon dimanche.

0: la musique est bonne, c'est que vous êtes sur Ici Creuse. Oui, il n'y a pas de doute. On vous gâte en musique du matin au soir et toute la nuit du reste. Jean-Jacques Goldman pour vous. Quand la musique est bonne.
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0: week-end jusqu'à 9h. Le moment est venu de retrouver notre reporter Dominique. Alors chaque week-end, Dominique va à la rencontre de celles et ceux qui font vivre et bouger la Creuse, créateurs, chefs d'entreprise et bénévoles comme ce week-end.
3: Au cœur de votre rendez-vous au cœur de la Creuse, aujourd'hui je suis dans un entrepôt guérétois en compagnie d'un membre du comité des fêtes qui s'appelle...
4: Benjamin Joigny, j'ai 21 ans.
3: Oui, vous êtes tout jeune. En fait, il y a toutes les générations dans le comité des fêtes.
4: Ah oui, c'est ce qu'il faut, parce que du coup, pour donner l'envie, la motivation surtout aussi, et pour montrer que les jeunes sont capables de faire autre chose que le téléphone ou la télé, par exemple. C'est bénévole, franchement, ça me dérange pas.
3: Bah oui, c'est le but du bénévolat, en fait. Et vous, les jeunes, vous apprenez des plus anciens.
4: Ah oui, tout à fait. Bah, moi, au début, quand j'étais plus petit, j'ai dit à ma maman, je veux aller au comité des fêtes, parce que du coup, je veux montrer mon savoir-faire, tout simplement.
3: La cavalcade de la Trinité, c'est le dimanche 31 mai. Cette année, il y aura 6 chars. Là, on est à une semaine du défilé. Vous en êtes où ?
4: Il y a encore un petit peu de travail, des retouches, parce que du coup, pendant le transport, du coup, les fleurs, elles s'abîment. Il faut qu'on prépare, parce que voilà, il y a encore des retouches à faire. Et après, elles sont merveilleuses.
3: Alors, juste pour lever un petit peu le voile sur ce défilé, il y en a un qui vous plaît particulièrement, le char ?
4: C'est du coup pour la Coupe du Monde 2026, qui est magnifique.
3: Un léopard avec un ballon ?
4: Après, je ne dis pas, après, voilà, il faut garder la magie de la cavalcade, mais venez nombreux en tout cas, ça sera magnifique.
3: Alors, vous avez aussi parlé des bandas, il y en aura 3. Où est-ce que vous les trouvez ? Ça ne court pas les rues non plus, ça ?
4: Ah bah, malheureusement, ils viennent de loin. Après, les bandas, pareil, c'est dur à trouver. Alors, soit ils viennent de différents départements. L'inflation fait que ça a beaucoup augmenté aussi. Mais les bandas du département, après, elles sont pas toutes disponibles. Donc, après, il y en a qui ne répondent pas aux messages qu'on envoie, notre secrétaire. Donc,
3: c'est compliqué. Nul doute, une nouvelle fois, que cette année la cavalcade sera réussie. Merci beaucoup, bon courage pour cette dernière ligne droite. Et puis moi, chers auditeurs, je vous retrouve la semaine prochaine pour un nouvel épisode de Au cœur de.
0: Ça marche. En tout cas, la fête foraine de la Trinité, on l'attend avec impatience. Elle démarre dès vendredi 17h et jusqu'au 7 juin, qu'on se le dise, avec des manèges pour petits et grands, des friandises, des confettis. Le bonheur. Autre ambiance un petit peu moins sympa, c'est quand on se retrouve dans notre habitation, particulièrement HLM, recharger sa voiture électrique. Et c'est vrai qu'en immeuble, c'est pas ce qu'il y a de plus simple. Notre expert automobile nous éclaire sur cette problématique après le passage de Louane Chien à 7h43.
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0: Anne, chien, ben nos animaux de compagnie aujourd'hui aussi vont avoir bien chaud. Pensez à leur donner de l'eau fraîche, pensez également à leur donner leur petite alimentation. Le soleil est présent tout au long de la journée avec des températures quelque peu écrasantes entre 30 et 31 degrés. Marie-France à Chénérail a déjà relevé de bon matin 17 degrés 3 et Ginette à la Souterraine 18 degrés.
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0: Ah, l'auto, ben oui, on en parle avec notre expert tous les week-ends. Aujourd'hui, Benjamin, recharger sa voiture électrique en immeuble, ça semble simple sur le papier, mais dans la réalité, c'est souvent très très compliqué. Pourquoi ?
2: Oui, parce qu'en copropriété, installer une borne, ce n'est jamais un simple branchement. Et on voit bien le retard français. Seulement 5% des immeubles collectifs seraient équipés ou ont voté pour. Il faut composer avec le syndic, l'assemblée générale et surtout l'infrastructure électrique de l'immeuble. Concrètement, il existe trois solutions. Une borne individuelle sur sa place, une borne partagée ou une infrastructure collective pour tout l'immeuble. Mais dans la pratique, ça peut vite devenir un vrai casse-tête. Travaux lourds, câblage compliqué, manque de puissance et surtout des coûts qui explosent très vite. Résultat, pendant des années, beaucoup de projets ont été abandonnés faute de solutions simples et abordables.
0: Justement, Benjamin, on a l'impression que ça évolue, que ça devient un petit peu plus simple aujourd'hui, me trompais-je ?
2: Oui, clairement, il y a une vraie évolution en 2026. Le programme Advenir, qui finance les bornes, a été largement renforcé. Aujourd'hui, il peut couvrir jusqu'à 50% du coût total de l'installation. Et surtout, les plafonds ont fortement augmenté, jusqu'à 1 000 euros pour une borne individuelle, jusqu'à 12 500 euros pour une infrastructure collective. Il y a même des aides supplémentaires pour les parkings extérieurs ou les travaux de raccordement. Pour savoir si vous êtes concerné par ces aides, l'adresse advenir.mobi. L'adresse est sur le site.
0: Concrètement, Benjamin, est-ce que c'est devenu plus simple ?
2: Plus simple, oui, mais pas encore simple, malheureusement. Parce que le vrai problème, ce n'est pas l'argent, c'est l'organisation. Il existe aussi ce qu'on appelle le droit à la prise. Concrètement, un copropriétaire ou un locataire peut demander l'installation d'une borne sur sa place de parking. Et la copropriété ne peut pas s'y opposer sans motif légitime et sérieux. C'est un droit inscrit dans la loi, justement pour éviter que certains immeubles bloquent totalement la recharge électrique. Pourtant, il faut toujours obtenir l'accord de la copropriété, voter les travaux en assemblée générale. La bonne nouvelle, la recharge à domicile reste la solution la plus économique, jusqu'à 5 fois moins cher que le carburant classique. Bonne route.
0: Merci infiniment, on vous retrouve le week-end prochain. Vous nous redonnez toujours le moral, les 3 plus de Kevin Gazo. C'est à suivre. Le conseil départemental de la Creuse recrute, hein, recrute également. Et puis le Facility Bus va passer à Soumont. Il est pratiquement 7h51. Merci de nous avoir choisi. Bon réveil.

0: deux poids de bonne humeur, je suis complètement d'accord avec vous. Les communards, donc les Mises Way. Vous, vous restez bien avec nous. Toute l'info d'ici, c'est avec Solène Delarquier dans 4 minutes. Et puis avant, avec les comédiens micro de Fred Ballard, nous allons célébrer quoi ? La journée du bricolage. Aïe, aïe, aïe, aïe, aïe. Mais en attendant, c'est Kevin.
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2: Le conseil départemental de la Creuse recrute actuellement un ou une référente territoriale RSA à Aubusson. Un poste en CDD de 3 mois renouvelable à pourvoir au plus tôt avec des candidatures attendues avant le 31 mai. La personne recrutée aura donc pour mission d'accompagner les bénéficiaires du RSA dans leur parcours d'insertion sociale et professionnelle, de travailler avec les partenaires du territoire comme France Travail et de participer aux actions locales en faveur de l'emploi et de l'accompagnement social. Une expérience dans le domaine social est souhaitée, avec un bon sens du relationnel et de l'organisation. À A1, la commune recrute 2 jeunes pour des jobs d'été. Les missions concerneront notamment l'entretien des espaces verts, le nettoyage de la commune ou encore quelques petits travaux de peinture et de maintenance. Une première expérience enrichissante pour les jeunes motivés qui souhaitent participer à la vie de leur commune pendant l'été. Les candidatures sont à envoyer avant le 15 juin à la mairie d'A1. Enfin, le Facility Bus 23 fera étape à Soumans le mardi 26 mai devant la mairie de 8h30 à 15h. Ce bus itinérant propose écoute, information et accompagnement autour de la santé mentale, du handicap, du grand âge, des aidants ou encore de la jeunesse. Un rendez-vous de proximité ouvert à tous pour trouver des conseils et des solutions adaptées aux besoins du quotidien.
0: Vous êtes trop top, Kevin. Vous revenez demain et toute la semaine à partir de 11h pour jouer avec nous jusqu'à midi. Et puis, bien évidemment, les après-midi jusqu'à 16h.
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0: Aujourd'hui, c'est la journée mondiale donc du bricolage. Et pour fêter l'événement dans le Luberon, Fred Ballard nous emmène dans une enseigne qui a su nous convaincre que monter un meuble, oui, soi-même, c'était réellement du bricolage.
7: T'as vu chez Ikea, on te donne des mètres en plastique pour mesurer ce que tu vas acheter. Au début, tu mesures que ce que tu vas acheter. Et petit à petit, il devient une maladie bizarre, tu veux tout mesurer.
8: Oui, bah alors c'est le premier signe que le virus du bricolage est en nous. Hein. Ça commence par un mètre et ensuite, en général, on se balade avec un cruciforme dans la poche arrière. Et c'est parti pour une après-midi que Gad surkiffe.
7: C'est pratique, mais j'aime pas y aller, quoi. J'aime pas parce que déjà, à chaque fois que tu dis que tu vas y aller, il y a quelqu'un de ta famille qui veut venir avec toi, ça m'énerve. Et si ils viennent pas avec toi, ils te demandent de leur ramener un truc comme si t'allais dans un pays lointain, tu sais. En plus, quand t'arrives dans ces magasins, c'est le temple de la dispute des couples. Tous les couples, ils s'embrouillent là-bas. T'as que des mecs en train de dire à leur femme, fais voir, ouais, prends-le, ça rentrera jamais, mais prends-le.
8: Voilà, si jamais ça rentre, ben, y a une autre phrase qui dit, alors tu vois, je te l'avais dit que ça rentrerait. Et c'est une fois arrivé qu'on se lance dans la phase dite de bricolage, une étape qui plaît beaucoup à Kian Kojandi.
9: J'ai essayé de fixer la planche B à la planche D, avec la vis B5, mais ça marchait pas. Je me suis rendu compte que j'avais confondu la planche B avec la planche H, qui est pareil, mais avec deux autres trous sur le côté. Je me suis senti triste, j'ai crié. J'ai marché pieds nus sur une vis C2. J'ai dit des gros mots. J'ai regardé l'étape 9 pendant environ 20 minutes. J'ai sauté l'étape 9. Bref, j'ai monté un meuble.
8: Oui, bah, tout le monde n'a pas la même façon de fêter la journée du bricolage. Hein. Le jour où il y aura marqué temps de montage, bref, sur la notice des meubles en kit, on sera sauvé. En attendant, on a le droit de se marrer en regardant la bibliothèque Strungluck penchée sur la droite.
0: Ouais, j'aime bien Strungluck, trop cool. Bon, ben on vous retrouve des comédiens comme d'habitude le week-end à venir. Vous, c'est le week-end et c'est le week-end de Pentecôte. Je n'ai qu'un mot à vous dire, profitez.
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0: Vous vous réveillez doucement mais sûrement avec un ciel bleu et du soleil. Vous êtes en Creuse et vous écoutez Ici Creuse. Bienvenue. Il est 8h. Solène Delarquy, la police de Guéret, lève son appel à témoins.
10: Après 24 heures sans nouvelles, l'adolescent guérétois a été retrouvé sain et sauf, mais bien loin de chez lui. C'est une patrouille de gendarmes des Bouches-du-Rhône qui a retrouvé sa trace. Joachim, 16 ans, avait quitté son domicile vendredi en laissant une lettre inquiétante à sa mère. L'adolescent doit être rapatrié chez lui. Ses motivations ne sont pas encore connues.
0: Gros coup de chaud sur la Creuse.
10: On est passé des chaussettes en laine il y a 2 semaines au débardeur, voire au maillot de bain. On va dépasser 30 degrés quasiment partout dans le département cet après-midi et les températures vont continuer de grimper en début de semaine. Des températures dues à un anticyclone présent sur tout le pays. Et même si c'est anormal pour un mois de mai, on s'adapte. Les plans d'eau creusois font le plein comme à Courtille.
11: On fait un petit pique-nique avec des petits fruits, des petits légumes et puis voilà, c'est super.
12: C'est un régal de pouvoir prendre un petit verre à l'extérieur, au soleil, exactement.
13: On mange au bord de l'eau, ça rafraîchit à l'ombre en plus. Parce que là, il tape fort, puis on a vite chaud. Lui, c'est arrivé d'un coup, donc on n'a pas eu le temps de s'habituer aussi, je pense.
14: On a la chance d'être jeune aussi, donc on la supporte plutôt bien, la chaleur, ouais. Ça va. Mais c'est vrai que quand je pense aux personnes âgées, ouais, je pense que ça va être plus compliqué pour eux, c'est sûr.
15: Ah bah moi, ça me fait du bien. Là, c'est commencé à être longué. Hein. J'en profite, je reste dehors au maximum. Puis je fais ma petite marche, j'ai prévu une petite bouteille d'eau. Voilà.
16: Faut qu'on profite après déjà toute cette pluie et aussi après les partiels, on restait enfermés à réviser. Donc voilà, on revient un peu.
17: C'est vrai que là, ça fait du bien qu'il fasse un peu chaud, les gens sortent, ça fait du bien au moral. Mais bon, pour les peaux assez claires comme moi, faut faire attention quoi, parce qu'on attrape vite un coup de soleil. Donc il faut mettre une crème solaire.
18: Bah, on a fait quelques plongeons et on a fait aussi l'aller-retour, la petite traversée, voilà. Ça fait plaisir.
19: Allez, c'est parti. 1, 2, 3. Ah, on a touché le fond. Oh, mais ensuite, mais il n'y a même pas un mètre.
10: On a touché le fond, mais les températures, elles, pas encore. 29 degrés à l'ombre à la Courtine cet après-midi, 31 à Gouzon, 32 à Dun-le-Palestel. On revient sur les raisons de ce coup de chaud avec Mickaël Grangeau de Météo Creuse à 8h30 et sur les prévisions pour la journée à la fin du journal. Médecins solidaires ouvre un nouveau centre de santé en Limousin, chez nos voisins corréziens à Lonzac, sur le plateau de Millevaches. Il doit ouvrir mercredi, ce sera le 14e cabinet de santé de l'association où se succèdent des médecins volontaires toutes les semaines. En Creuse, nous avons les centres de Bellegarde en Marche et d'Agen. Un avant-goût d'été, période de farniente pour certains, mais aussi synonyme de

0: Saint-Savin. Mais les deux clubs creusois n'ont pas toutes les cartes en main, Léo Corcos, car leur espoir de monter dépend aussi de la performance de Noailles, le leader.
1: Quand on est chasseur et pas chassé, le message est encore plus simple, gagner sans se poser de questions, avertit Martin Douillard, le coach de Guéret.
2: Je pense que le plus important déjà, c'est qu'on s'occupe de nous, avec pour objectif d'aller faire une bonne performance à Couzex. Puis après, on aura le temps de se pencher sur ce qui s'est passé ailleurs, comme ça on pourra faire les comptes.
1: À Guéret comme à Gouzon, on sait aussi qu'on a laissé passer sa chance d'être en meilleure position pour monter. Gilles Gardès, c'est l'entraîneur de Gouzon.
3: C'est qu'il faut être régulier, et en deuxième partie de saison, on l'a été beaucoup moins. Quand ça joue à quelques points à la fin, malheureusement, on peut s'en prendre qu'à nous-mêmes. Nous, on va jouer pour gagner, puis on regardera bien ce qu'il y en a, mais honnêtement, j'y crois pas trop.
1: Pour Guéret, il faudra donc peut-être attendre une saison de plus avant de remonter, mais Martin Douillard veut voir le verre à moitié plein.
2: Avant de jouer cette dernière journée, on a déjà 5 points de plus que la saison passée, donc ça veut dire qu'on a fait mieux. Peut-être qu'il faudra à minima une saison supplémentaire, mais le tout, c'est que les joueurs aient aussi cette reprise de confiance en eux, à un moment ou un autre, ça va payer.
1: Guéret et Gouzon commencent déjà à regarder pour la saison d'après, pour justement faire encore mieux, explique Gilles Gardès.
3: Le championnat, on est toujours soit deuxième, soit troisième, donc nouvel étage au-dessus, forcément qu'on aurait aimé y aller. Et c'était le but d'une saison, mais il faut quand même un petit peu plus de qualité à mon goût pour accéder.
1: En attendant la saison prochaine, il y a donc le match d'aujourd'hui. Et puis pour chacune, il reste aussi une Coupe de la Creuse à aller chercher.
0: Et oui, puisque Guéret et Gouzon joueront les demi-finales de la Coupe de la Creuse, ce sera le week-end prochain. Pour l'heure, ce dimanche, début des matchs à 15h. Aubusson joue aussi sa dernière journée de Régional 2. Aubusson, malheureusement, déjà assuré d'être relégué en Régional 3. Un creusois champion du monde de décacourse. De déca quoi ? La décacourse, ce sont 10 courses à faire en 4 jours, ça va du 60 mètres jusqu'aux 10 km. Et c'est donc Christophe Carpentier, habitant de Saint-Fiel, pompier professionnel en Creuse, qui est arrivé sur la plus haute marche du podium en Allemagne lors des championnats du monde. Premier dans sa catégorie des plus de 55 ans, alors qu'il n'a découvert cette discipline, merci, je cherchais le mot, il y a très peu de temps et il a passé l'année à s'entraîner.
4: Je suis très fier de mon résultat, d'avoir porté le maillot sur la plus haute marche, et d'avoir aussi donc accompli, c'est un aboutissement de tout ce travail que j'ai fourni avant, hein, parce que j'ai quand même été m'entraîner quand même sur la piste longtemps pour préparer cette épreuve. Alors je faisais 4 entraînements par semaine de course à pied, avec entraînement croisé sur le vélo. J'ai aussi simulé, on va dire, un déca de course à blanc, en faisant 3 jours d'épreuve. Mais j'ai pas fait le 4e jour le 10 000 mètres. Donc du coup, ça m'a permis de voir si j'étais quand même bien préparé 3 semaines avant l'événement mondial. Ça m'a mis en confiance, comme quoi j'arrivais à faire les 9 épreuves sur 3 jours. J'ai pu aborder sereinement ce championnat mondial de déca course.
0: Christophe Carpentier, champion du monde, qui compte bien remettre son titre en jeu l'an prochain. Et puis une activité originale à Budelière, organisée par l'Amicale Laïque. Un challenge de tir à la corde s'est ouvert à tout le monde par équipe. À partir de 15 ans, il y aura des lots, bien sûr, pour les gagnants.
5: Et on en parle d'ailleurs à 9h-20 avec l'une des organisatrices. Et puis voilà, le signe d'une passation réussie.
0: Le coq d'or à Chénérail annonce être listé dans les nouvelles éditions du Goemio et dans leur guide gourmand. Une jolie reconnaissance pour les frères Fabreau qui ont repris le restaurant à la famille Rullière il n'y a même pas 10 mois.
5: C'est top ça.
0: Ah oui,
5: ça fait plaisir. Oh, ça fait hyper plaisir.
0: C'est difficile de passer après un chef reconnu.
5: Exactement. Ah bah oui, c'était pas n'importe qui. Il avait fait ses preuves avec son épouse.
0: 30 ans.
5: Donc, chapeau bas et félicitations et longue vie au Coq d'Or.
0: C'est ce qu'on leur souhaite. Et la longue vie au soleil aussi, qui va nous donner de sueur chaude.
5: Il est là. Oui, c'est ça. Très chaude, puisqu'il va régner tout au long de la journée, 30 à 31 degrés, même 32 dans le Palestel, comme vous le disiez tout à l'heure, dans l'après-midi. Donc, inutile de vous dire qu'il va faire chaud. À la mi-journée, Météo France prévoit, c'est-à-dire entre midi et demi et 13 heures, 28 degrés à la Courtine, 29 à Gensio, Pigerol-Cros, Auzance, 30 pour Évaux-les-Bains, Boussac, Châtenay-Malmaison, Vallée, Chénérail, Laurière, Guéret, 31 pour Bourganeuf, Aubusson, Le Grand-Bourg et La Souterraine. Chapeau de paille, on s'hydrate, oui. On s'enduit le corps de crème solaire et on fait surtout très attention. Et si on est fragile, on reste tranquillou au frais à la maison avec Ici Creuse. Vous restez avec nous pour Vie numérique, vie privée dans

0: Les prochaines minutes, rançon, JCL, Kesako, réponse dans, allez, moins de 7 minutes.
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0: Les températures sont encore supportables à 8h09. Allez, on va prendre un bon bol d'air avec Bernard Lavilliers ici matin week-end jusqu'à 9h. Passez un très très bon week-end de Pentecôte. Ici Creuse s'occupe de tout.
4: Vous êtes

0: sur la route toujours et encore à 8h12 en bonne compagnie s'il vous plaît comme toujours Bernard Lavillier.
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0: Comme tous les week-ends, on parle Solène de vie numérique, vie privée, et ce rendez-vous est consacré ce matin au rançongiciel.
3: Oui, c'est un mot un peu barbare, mais c'est l'une des méthodes d'attaque les plus courantes contre nos données. Valentine Lottès, vous nous expliquez comment ça fonctionne. Valentine Lottès, qu'on va essayer de retrouver dans Vie numérique, vie privée, ce matin, qui nous parle donc des rançongiciels.
4: Imaginez, vous allumez votre ordinateur, chez vous ou au bureau, et impossible d'accéder à quoi que ce soit. Vos documents, vos fichiers, tout a été crypté. Un message apparaît, vous devez payer une rançon pour les récupérer. Voilà comment fonctionnent ces logiciels malveillants. Et pour les infiltrer dans votre ordinateur, la quasi-totalité des cybercriminels vous tendent un piège d'hameçonnage, du phishing. Un lien dans un mail sur lequel on vous incite à cliquer pour installer le logiciel sur votre appareil. Des centaines d'attaques sont lancées chaque année par rançongiciel contre des organismes privés et publics. Même si aujourd'hui les pirates ajustent leur mode opératoire, au lieu de crypter les données et de paralyser des hôpitaux par exemple, les données sont exfiltrées et les criminels demandent une rançon pour ne pas les dévoiler.
3: Mais alors que faire, Valentine, si on est victime de ce type d'attaque informatique ?
4: Ne payez pas la rançon pour commencer. Vous n'avez pas la garantie de récupérer vos données, explique la CNIL, la Commission nationale de l'informatique et des libertés. Payer revient aussi à financer des organisations criminelles et à faire de vous une cible potentielle pour d'autres pirates, puisque les premiers ont réussi à vous extorquer. Prenez plutôt les devants. Gardez toujours une sauvegarde de vos données sur un disque dur externe, déconnecté de votre ordinateur pour le préserver des virus. D'ailleurs, pour éviter toute propagation d'un rançongiciel à toute une entreprise, par exemple, la première chose à faire, c'est de vous déconnecter du réseau Internet et ensuite de contacter le service informatique. Si vous n'en avez pas, le site cybermalveillance.gouv.fr vous met gratuitement en relation avec un professionnel spécialisé pour vous accompagner.
3: Et pour reconnaître une arnaque de phishing, c'est-à-dire d'arnaque par mail en même pas 30 secondes, vous avez les conseils sur ici.fr, page vie numérique et vie privée.
0: Voilà, rendez-vous du week-end et puis on vous retrouve Solène à 8h30 pour toute l'info d'ici.
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0: Il fait beau, on va aller au jardin avec Ingrid et Bastien pour avoir quelques conseils concernant l'entretien de nos outils. Mais en attendant, la nouveauté de Benabar, quoi qu'on en dise, titre à retrouver sur le nouvel album de Benabar, Le Soleil des Absents à 8h16. C'est votre réveil ?

0: Quoi qu'on dise, Benabar, extrait de son nouvel album, Le Soleil des Absents, Cool and the Gang dans un instant, mais nous, on va d'abord aller au jardin, comme d'habitude, avec Ingrid.
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0: Dans le conseil au jardin, on entretient ces outils pour pouvoir les utiliser le plus longtemps possible, Ingrid.
3: Dans le conseil au jardin, on entretient son matériel et ses outils de jardinage avec Bastien Glomot, pépiniériste paysagiste. Pour entretenir nos outils, pour éviter qu'ils ne rouillent ou ne s'abîment, il faut les nettoyer régulièrement, surtout après usage, Bastien.
4: Oui, tout à fait. Et ça, c'est d'autant plus valable, on oublie généralement de le faire, mais surtout les outils tranchants, coupants. C'est-à-dire qu'il y a les outils de travail du sol, déjà, qu'on peut nettoyer pour prolonger la durée de vie, ça c'est indispensable, si on ne prend pas soin de son matériel, ça ne durera pas. Mais il y a le côté sanitaire du nettoyage aussi, ça on n'y pense pas, mais vous ne voudriez pas aller vous faire opérer par un médecin qui utilise le même scalpel pour tous ses patients. Et bien là c'est pareil, si vous taillez les gourmands de vos tomates avec un sécateur, une tomate a attrapé le mildiou, vous ne le voyez pas encore, le mildiou à l'intérieur, il ne s'est pas encore manifesté. Vous passez à la tomate d'à côté, la sève contaminée va contaminer le plant d'à côté et vous allez transmettre le mildiou comme ça. Et les maladies généralement se transmettent comme ça par la main de l'homme. Donc là je parle du sécateur, mais des fois on le fait même avec l'ongle, hein, on casse la tige et au final on casse le plant d'après et on transmet les maladies comme ça. Donc je dis pas qu'il faudra désinfecter scrupuleusement la lame entre chaque plant de tomate, ça personne ne le fera, mais pensez à désinfecter vos outils tranchants de temps en temps puisque ce sera largement bénéfique pour éviter la prolifération des maladies.
3: Pour désinfecter, on peut utiliser quel produit ?
4: Ah bah alors c'est très simple, hein. On a tous été traumatisés par la période de Covid, il nous reste encore dans la boîte à gants de la voiture, dans une poche d'un blouson d'hiver, il nous reste du gel hydroalcoolique partout. Donc utiliser du gel hydroalcoolique, c'est très bien. On passe un coup de gel hydroalcoolique pour désinfecter et ensuite, eh ben, on laisse sécher, on passe un coup de chiffon pour nettoyer, c'est tout. Ça, c'est valable pour les outils tranchants pour la désinfection. Après, pour le nettoyage des outils extérieurs, là, c'est très simple. Balai brosse, un petit peu d'eau et on enlève tous les résidus de terre. Alors, on le fait pas à chaque usage quand même, hein. Mais en fin de saison, c'est bien, surtout si on laisse nos outils à l'extérieur. Ça évite qu'ils rouillent parce que la terre est un facteur aggravant pour la rouille. Donc, on fait attention à ça. Si on laisse la terre sur nos outils, il faudra qu'on les change chaque année. C'est vraiment pas bon pour nous ni pour le porte-monnaie.
3: Une fois qu'on les a nettoyés, ces outils, est-ce qu'il est nécessaire de les essuyer tout de suite ou est-ce qu'on peut les laisser sécher à l'air libre ?
4: Normalement, on peut laisser sécher à l'air libre, mais c'est mieux de les essuyer pour éviter la rouille, surtout s'ils ont déjà commencé à rouiller. Et ensuite, on peut mettre un produit anti-rouille ou simplement de l'huile, même de l'huile naturelle. Vous passez de l'huile sur tous les socs. Donc les socs, en fait, c'est la partie métallique et au contact de la terre, sur une bêche, sur une pioche ou autre. Donc tous les outils qui sont métalliques au contact de la terre, faut pas hésiter à passer un coup avec un chiffon. Hein. Vous passez un produit oléagineux avec un chiffon, n'importe quelle huile, ça va empêcher la rouille. Déjà, si elle est là, ça va la stopper net. Et si elle n'est pas encore arrivée, ça va prolonger la durée de vie de nos outils. Parce qu'une fois que la rouille est arrivée, il n'y a pas grand-chose pour la stopper, mis à part ça.
3: Quand on a de la rouille sur nos outils, on est obligé de les changer ?
4: Non, on n'est pas obligé de les changer. Comme je disais, on peut faire durer un petit peu. Tant que la rouille n'est pas perforante, on peut faire durer un petit peu avec de l'huile. Puisque l'huile va stopper. L'huile, en fait, est hydrophobe. Donc, elle va chasser l'eau de ces endroits-là. Et la rouille fonctionne avec l'air et l'eau. Donc, à partir du moment où il n'y a plus d'eau, forcément, la rouille se stoppe. Donc, l'huile, c'est très bien pour ça, mais il faut en repasser après chaque usage ou après chaque nettoyage. Et si la rouille est performante, ben là, il n'y aura pas grand-chose à faire, malheureusement. Si c'est déjà percé, perforé, la durée de vie est largement limitée sur nos outils.
3: Et surtout, eh bien, on ne range pas nos outils n'importe où, j'imagine.
4: Non, pas n'importe où et pas n'importe comment. Déjà, ceux qui sont dangereux, tranchants, on les range bien à l'abri pour ne pas se blesser avec. Et ensuite, on les suspend généralement pour ne pas qu'ils soient au contact directement de la terre ou d'un sol qui pourrait être humide. Donc, on les suspend tête en bas, tête en haut, ça on s'en fiche, mais il faut surtout qu'ils soient accessibles quand on en a besoin et surtout rangés propres pour éviter tout risque de rouille pendant la saison, on ne les utilisera pas.
3: Merci pour tous ces conseils, Bastien.
4: Merci à vous, à bientôt.
0: On vous retrouve à 10h, les petits loups, pour nous parler des légumes du soleil. Soleil tout au long de la journée, avec des températures qui sont conséquentes, jusqu'à 32 degrés. 8h23, ici Creuse, bienvenue.

0: Cool the Gang Celebration. Ouais, cool. Hein. Cool. Et on enlève l'école parce qu'il fait pouette-pouette. La météo, on en parle dans un instant. Et on vous file quelques idées de sortie.
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2: Un bel matin, 9,7 degrés ce matin et le temps est couvert avec de la pluie.
3: Le ciel est un peu gris, un peu mitigé.
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0: Solène, dans l'info d'ici.
9: Eh bien, on va parler de la météo. Sylvie, ça ne vous a pas échappé. Il fait très très chaud et ça va durer.
0: Exactement. Nous, on va parler du tir à la corde dans un instant à Budelière. Toute l'actualité en France et dans le monde, alors qu'il est 8h30. C'est le 90 secondes avec vous, Valentine Lettès.
10: Une vigilance à la canicule aussitôt dans l'année, c'est une première. Le Finistère est en jaune sur la carte de Météo France à partir de midi pour cause de chaleur intense et d'autres départements risquent de suivre. Les températures dépasseront encore les 30 degrés sur une large partie du pays. Pour les viols avec torture et la prostitution forcée de son ex-compagne Laetitia, Guillaume Bussy est condamné à 25 ans de prison. Il a 10 jours pour faire appel de la condamnation de la Cour d'assises des Alpes de Haute-Provence. La fin de la guerre en Iran, largement négociée selon Donald Trump. L'accord, ajoute Téhéran, est en phase de finalisation avec les États-Unis. Si l'avenir des projets nucléaires de l'Iran n'est pas évoqué, l'accord prévoit la réouverture du détroit d'Ormuz par lequel transite 20% de la production mondiale de pétrole. Une deuxième palme d'or pour le réalisateur Christian Mongiu, récompensé au Festival de Cannes pour son film Fjord, l'histoire d'un couple évangélique et de leurs 5 enfants immigrés en Norvège est pris en grippe par les autorités. La fête dans les rues de Bordeaux cet après-midi, 15h, à l'arrivée des rugbymen de l'Union Bordeaux-Bègle. Vainqueur de la Champions Cup hier pour la deuxième année de suite sur le score écrasant de 41 à 19 face aux Irlandais du Leinster. 12 Français sur les courts de tennis pour le coup d'envoi de Roland-Garros ce dimanche. Mais le clan tricolore devra faire sans le numéro 1 des Bleus, Arthur Fils, forfait pour cause de douleur à la hanche.
0: Solène, l'info d'ici, c'est la chaleur qui va durer en Creuse.
9: Eh oui, on frôle les 30 degrés à l'ombre depuis vendredi, alors qu'on était à 14 degrés à peine la semaine passée. C'est les montagnes russes ce mois de mai. Valérie Menu, vous avez contacté Michaël Grandjean de Météo Creuse pour savoir à quelle sauce on allait être mangé la semaine à venir.
11: Au printemps, c'est vraiment une période instable. Donc, c'est pas du tout anormal en soi d'avoir des contrastes dans le printemps. C'est la logique, en fait, des choses. Vous avez la saison hivernale qui se termine. On va remplacer ça par l'été. Et donc, dans l'entre-deux, il y a ces fluctuations de température. Ce qui s'est passé, parce que là, en plus, on avait eu un mois d'avril historiquement chaud et sec, principalement. Et là, on a eu un retour de balancier avec un coup de froid, surtout entre, moi j'ai noté notamment en Creuse, entre le 12 et le 16 mai. Mais on s'est situé entre 3 et 6 degrés sous les normes. Vous allez me dire, c'est déjà conséquent. Mais en fait, on est quand même dans un coup de frais relativement modeste.
12: Alors, en ce moment, on parle d'un dôme de chaleur. C'est quoi ? C'est un vent du sud ? C'est un anticyclone ? C'est quoi ?
11: Oui, alors en fait, c'est un anticyclone qui remonte, on appelle ça une cellule anticyclonique subtropicale, souvent associée à l'anticyclone des Açores, hein, et qui, à cette saison, de toute façon, remonte vers le nord. Elle va se bloquer, en fait, entre les îles britanniques et puis l'Europe centrale. Et ça, ça fait un appel d'air chaud par le sud, parce que ça draine de l'air de la Méditerranée et de l'Afrique du Nord. Ça constitue ensuite notre fameux dôme de chaleur qui s'auto-entretient. Donc, de jour en jour, on gagne des degrés. C'est comme ça, d'ailleurs, qu'en début de semaine qui arrive, là, on va arriver sur notre pic. Hein. Toute la Creuse va être concernée. C'est surtout les parties nord du département qui sont typiquement les plus chaudes, et ça sera encore le cas cette fois-ci. Hein. Mais Millevaches va quand même observer des températures de 28 à... Ponctuellement, on pourrait même atteindre 30 degrés. Hein. Je verrais bien que la courtine flirte avec les 30 degrés. Pour la partie nord, on ira potentiellement chercher les 31, 32, voire, je dis bien, voire localement des 33 degrés. Et là, on sera sur des records. Hein. Le record creusois, là, à ce jour, il est à Boussac. Il date de 2005, donc il est quand même assez ancien. On est à 32,9 degrés. Donc, si on arrive à la barre des 33, pour cette station, en tout cas, et même au niveau départemental, on sera sur les records. Donc, je pense qu'on va les approcher, voire légèrement les dépasser. C'est possible.
9: Pour le moment, cet après-midi, ça va se jouer entre 29 et 32 degrés à l'ombre. On en parle dans un instant.
0: Dans l'actu, Solène, une journée placée sous le signe du sport.
9: Avec les derniers matchs de Régional 2 en football, Gouzon et Guéret jouent leur montée, mais ils n'ont pas toutes les cartes en main. On le verra dans le journal de 9h. Et on ira aussi à la rencontre d'un Creusois champion du monde de décacourse. Et la météo, Sylvie, c'est donc cette chaleur encore cet après-midi.
0: Oui, bien sûr. Le soleil est présent tout au long de la journée, de manière très généreuse. 30 à 31 degrés, 32 degrés à Dun-le-Palestel, comme vous nous l'avez mentionné. Demain, il fera encore plus chaud, 31 à 34 degrés pour les maximums en fin de journée. La Météo France prévoit 28 à la Courtine, 29 à Jonction-Pigerol, Crozon-Auzance, 30 à Laurière-Chenay, et Vaulx-les-Bains, Boussac, Château-Malvalet, Guéret et 31 à la Souterraine, Le Grand-Bourg, Aubusson et Bourganeuf. Chapeau de paille obligatoire, gourde systématique.
9: Voilà.
0: Et puis si vous êtes fragile, vous restez avec nous à écouter Ici Creuse. Retour de toute l'info d'ici à vos côtés, Solène. À 9h.
9: À tout à l'heure.
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0: Au frais, avec les chansons que vous aimez, moi je dis, c'est plutôt parfait. Un long week-end, bah oui, c'est la Pentecôte, que voulez-vous de mieux ? Ici Creuse, 8h36, bienvenue.

0: Et c'est Renaud.
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0: L'ADN Ici Creuse, c'est aussi de parler des manifestations qui se déroulent dans le département. C'est vrai que les organisateurs de manifs en Creuse font dans l'originalité. Nous sommes ce matin à 6 km de Chambon-sur-Voise et 8 km d'Évaux-les-Bains, j'ai nommé Budelière. L'Amicale Laïque organise aujourd'hui, on vous en a déjà parlé, le premier challenge de tir à la corde. Bonjour Gaëlle.
2: Bonjour Sylvie, bonjour aux auditeurs, aux auditrices.
0: Gaëlle, vous êtes la présidente de l'Amicale Laïque. Où est-ce que vous avez été chercher cette idée? Vous l'avez piquée. Vous l'avez piquée aux Égyptiens ou alors aux Chinois, aux Indiens ou aux Grecs?
2: Voilà, non, c'est une superbe idée donc qui a été conçue en amont avec mon équipe de l'Amicale. Moi-même tireuse au club de Vernet, les raccordés depuis quelques années. Mon conjoint également, on s'est dit pourquoi pas faire découvrir cette belle discipline à nos Creusois, peu connue, donc.
0: Mais qui date donc, voilà, depuis la nuit des temps, hein. Elle date.
2: Depuis la nuit des temps. Oui, elle avait même été classée aux Jeux Olympiques, hein. Donc, voilà, exactement. Ça avait été une discipline des Jeux Olympiques à l'époque. Donc, imaginez-vous que ça date. Mais c'est peu, on va le faire découvrir aux Creusois parce que justement, c'est peu connu. Donc, c'est peu connu.
0: Voilà, ça date du XIIe siècle et c'est originaire donc de l'Égypte antique, de la Grèce, de la Chine et de l'Inde, comme
2: exactement,
0: je le disais précédemment. Alors comment ça se passe? Moi je suis curieuse de savoir.
2: Alors comment ça se passe? Donc là, c'est un petit challenge amateur, hein, donc on ne va pas rentrer dans les règles officielles du tir à la corde proprement dit. On a deux équipes qui vont se confronter, donc chacune 7 personnes. Là aujourd'hui ce sera 4 hommes et 3 femmes qui vont se confronter et qui devront tirer le plus possible de leur côté afin de ramener le ruban central vers leur zone gagnante. Donc voilà, nous avons une ligne centrale, le ruban, on va tirer la corde à 5 mètres et au-delà de 5 mètres, la partie est gagnée pour l'équipe, voilà. Donc c'est très physique, c'est très très physique. Par contre, effectivement, faut s'accorder entre nous aussi, c'est pareil. Donc faut bien souffler. Voilà.
0: Et pour les mains, vous avez une protection, j'imagine?
2: Non, alors pour les mains, nous, on joue pieds nus déjà. Faut savoir que tirer à la corde chez nous, c'est jouer pieds nus. Alors au Pays Basque, ils jouent avec des chaussures, c'est encore une autre pratique. Mais chez nous, voilà, on joue pieds nus. On n'a pas forcément de protection au niveau des mains dans les vrais championnats. Maintenant, si mes joueurs aujourd'hui arrivent avec des gants, il n'y a pas de souci. Hein. Je vous dis, on n'est vraiment pas dans les règles officielles aujourd'hui. C'est la bonne humeur, c'est voilà.
0: Ils viennent d'où les participants?
2: Ils viennent d'où? Ils viennent. Alors j'ai des clubs pro, hein. J'ai les deux saints, j'ai mon club de cœur Vernet qui viendra nous rejoindre. J'ai de Malicorne aussi, donc c'est Malicorne. Et j'ai des amateurs, donc papa d'école qui crée une équipe. Voilà, des petits habitants du village qui ont joué le jeu. Les associations également qui ont joué le jeu du village, donc je leur remercie aussi également. Voilà, c'est de la découverte, donc c'est de la curiosité. Donc voilà, ils ont le courage de faire des équipes.
0: Génial.
2: On est une bonne douzaine d'équipes. Donc voilà, ça va être
0: bravo,
2: chouette.
0: Bravo. Vernet voilà, dans l'heure.
2: Vernet dans l'Allier.
0: Ah, ok. Ah, dans l'Allier. Ok. Maintenant, est-ce qu'il y a aussi dans l'heure? Donc c'est pour
2: non,
0: ça.
2: Non, dans l'Allier. Et d'ailleurs, ils ont leur championnat.
0: Je mettais les pendules à l'heure. Allez,
2: voilà,
0: je vous souhaite une belle journée remplie d'efforts, mais de récompenses également.
2: Merci beaucoup. Et je rajouterais juste un truc, le championnat d'Allier à Vernet cette année, le 9 août, venez, le club des raccordés qui organise tout ça. Là, c'est des vrais tirs de champions.
0: Eh ben, on en reparle de toute façon.
2: Voilà.
0: Merci encore. À très très
2: merci
0: vite. Ça se passe aujourd'hui à Budelière et c'est proposé par l'Amicale Laïque. À très vite.
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5: Bonjour, je vous laisse un message pour vous signaler un événement à la Souterraine par l'association qui s'appelle la Bibliothèque Anglaise, mais qui est aussi un centre culturel. Le lundi 25 mai, place d'armes à la Souterraine, de 12h à 18h. Une fête est organisée sur le thème des années 60, des food trucks, des fish and chips, démonstrations de rock, on pourra danser, on pourra chanter. C'est une occasion de faire la fête ensemble.
6: L'association des lecteurs de Châtelut-le-Marchais vous propose un spectacle Coquelicon, samedi 30 mai à 16h, dans la salle polyvalente Janisson, rue du Tursault à Châtelut-le-Marchais, avec Bérangère Charbonnier, alias Merline l'Enchanteuse, pour des contes au fil des cordes.
7: Bonjour, samedi 30 mai à 20h30 à Sainte-Ferre, à la salle Géo-le-Gros, Patrice Meige présente un concert exceptionnel, hommage à Michel Delpech. À très bientôt à Sainte-Ferre.
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0: Boîte vocale que vous enrichissez quand vous le souhaitez avec un message de 30 secondes et le samedi en direct 05 55 52 37 38. Mon association en Creuse, c'est juste après 9h avec les gemmes de la Creuse. Et dans quelques instants, nous on en profitera pour prendre soin de notre santé comme d'habitude avec 2 minutes pour être en forme.

0: Vous adorez cette chanson et c'est creuse et ce matin, un week-end, vous l'offrez. Daniel Lavoie, Patrick Cherifier, Garoufa, Belle à 9h, moins 10, Belle comme la météo de ce week-end de Pentecôte avec un soleil généreux tout au long de la journée, 30 à 32 degrés. Vous prenez bien soin de vous en vous couvrant la tête, vous vous habillez légèrement, vous prenez votre petite gourde et pour les personnes les plus fragiles, vous restez avec nous, ici Creuse s'occupe de tout.
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0: On s'occupe aussi de votre santé avec Nordine. C'est vrai que les bras qui manquent de tonicité, c'est une remarque qui revient assez souvent. Alors comment y remédier simplement ? Aujourd'hui, dans 2 minutes pour être en forme, Nordine à table nous éclaire.
3: Déjà, il faut savoir une chose. On ne peut pas cibler une perte de gras uniquement sur les bras. Mais en revanche, on peut les renforcer pour leur redonner du tonus. Et ça, ça change beaucoup de choses visuellement. L'idée, ce n'est pas de faire compliqué, mais de faire régulièrement. On débute par un premier exercice assis sur l'avant d'une chaise. Vous posez les mains de chaque côté. Et là, vous avancez légèrement les pieds afin d'amener les fesses dans le vide. Et ensuite, vous fléchissez les bras afin de descendre les fesses vers le sol. Et enfin, vous poussez sur les mains afin de revenir bras tendus et relever les fessiers. Vous pouvez effectuer 3 séries de 10 à 12 répétitions. Et grâce à ça, vous allez tonifier l'arrière des bras.
0: Donc, on travaille directement la zone qui pend, en fait.
3: Exactement. Les triceps sont souvent peu sollicités dans le quotidien. Et pourtant, ce sont eux qui donnent cette sensation de bras tonique. D'ailleurs, ça me donne une idée d'exercice. Vous allez vous placer devant un mur. Vous tendez les bras afin de poser les mains sur le mur. Et à partir de là, vous allez reculer légèrement les pieds afin d'incliner le corps vers l'avant. Et à partir de cette position, vous allez inspirer en amenant les coudes sur le mur, afin que les coudes viennent toucher le mur. Et ensuite, vous poussez sur les mains afin de revenir bras tendus. J'inspire, je descends les coudes, je souffle, je pousse. Et grâce à ça, vous allez avoir un exercice complet qui va vous permettre non seulement d'effectuer une séance de gainage, mais en plus de tonifier l'arrière des bras. Et vous pouvez effectuer 3 séries de 10 à 12 répétitions. Côté sport, misez sur la natation, par exemple, que ce soit la brasse ou le crawl. Lorsque vous allez utiliser la résistance de l'eau, vous allez avoir un travail complet du triceps, par exemple sur le crawl. Lorsque je suis avec la main sous l'eau et que je ramène de l'eau derrière, allez, à vous de jouer.
0: Voilà, comme ça vous allez être tout musclé. Merci Nordine, on vous retrouve tous les week-ends. Nous, on va se muscler en sortant. J'ai quelques propositions à vous faire. Avant 9h, c'est Catherine Viguier qui nous rejoint pour l'horoscope de ce dimanche 24 mai. Et bien sûr, toute l'info d'ici à 9h avec Solène. Mais avant, Coldplay, Feels Like I'm Falling in Love.

0: Coldplay feels like I'm falling in love. Vous avez raison d'être amoureux. Nous, on est amoureux de la Creuse et de toutes les belles initiatives qu'elle propose. Aujourd'hui, il y a un beau rendez-vous au golf de la Jonchère. C'est le 23e grand trophée Lyons de golf, la plus grande compétition de golf amateur de France. Et des dom-toms, c'est pour soutenir les enfants atteints de cancer et de leucémie. Ça se passe aujourd'hui. Donc au golf de la Jonchère à partir de 10h, et vous pouvez d'ailleurs vous présenter maintenant, on vous attend. C'est organisé par le Lyons Club Limousin Automobile, et puis il y a l'enjambée creusoise aujourd'hui à Bourganeuf avec 5, 12, 20, 30 km et 2 trails. 12 et 20 km, c'est organisé par l'association Évasion Creusoise et le Lérain Athletic Club.
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0: Et votre horoscope de ce dimanche 24 mai, jour de Pentecôte, avec vous Catherine. Alors on retrouve une conjoncture plus stable.
7: Ça plaît à certains, mais d'autres aiment que ça bouge. Bélier, bon, la journée n'est peut-être pas top, mais ça vous oblige à être patient.
8: Taureau, aujourd'hui, trouvez un moment pour rêver, vous évader.
9: Gémeaux, vous pourriez tomber sur une personne qui vous en apprend davantage sur vous et sur vos émotions.
10: Cancer, sous votre carapace, il se pourrait bien que vous cachiez de la colère, eh bien, exprimez-la.
11: Lion, vos valeurs, votre sens de l'honneur et votre goût de l'exigence sont mis justement en valeur aujourd'hui.
12: Vierge, il ne faut pas craindre la concurrence, c'est important que vous vous positionniez s'il y a une place à prendre.
13: Balance, vous trouvez les bonnes personnes pour former une équipe pour progresser où que vous soyez.
14: Scorpion, c'est une journée super constructive. Vous allez adorer, surtout si vous devez vous déplacer.
15: Sagittaire, de belles perspectives, toujours liées à un ou une autre. Aujourd'hui, vive les finances.
16: Capricorne, favorisez en ce dimanche, lâchez un peu les soucis, profitez d'être vous-même.
17: Verseau, vous avez besoin de retrouver vos proches, les personnes qui comptent pour vous.
18: Poisson, ce dimanche vous invite à la réflexion et ça n'est pas pour vous déplaire.
19: Et pour nous tous, on sort, on part à la découverte des autres.
0: Ben oui, on va partir à la découverte des autres. Pas plus tard qu'après le passage de Solène avec mon association En Creuse qui reçoit les gemmes En Creuse. Merci de nous avoir choisis et passé un très très très bon dimanche En Creuse.
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0: Nous sommes aujourd'hui dimanche le 24 mai. Il est 9h, Solène Delarquier, comme ça du coup, l'été est arrivé avec un mois d'avance.
20: Les températures ont tout simplement doublé en une semaine en Creuse, une vague de chaleur ressentie dans toute la France. C'est même la première fois qu'une alerte canicule est déclenchée en mai pour le Finistère. Ces températures sont dues à un anticyclone et elles n'ont pas fini de grimper, assure Mickaël Grandjean de Météo Creuse.
21: En début de semaine qui arrive, là, on va arriver sur notre pic. Hein. Toute la Creuse va être concernée. C'est surtout les parties nord du département qui sont typiquement les plus chaudes, et ça sera encore le cas cette fois-ci. Hein. Mais Millevaches va quand même observer des températures de 28 à... Ponctuellement, on pourrait même atteindre 30 degrés. Hein. Je verrais bien que la courtine flirte avec les 30 degrés. Pour la partie nord, on ira potentiellement chercher les 31, 32, voire, je dis bien voire, localement des 33 degrés. Et là, on sera sur des records. Hein. Le record creusois, là, à ce jour, il est à Boussac. Il date de 2005, donc il est quand même assez ancien. On est à 32,9 degrés. Donc, si on arrive à la barre des 33, pour cette station en tout cas, et même au niveau départemental, on sera sur les records. Donc, je pense qu'on va les approcher, voire légèrement les les dépasser. C'est possible.
20: À chaque fois, on parle de température sous abri, à l'ombre, et donc plus en ressenti. Mardi, par exemple, on peut s'attendre à un ressenti de 39 degrés à Guéret. On reviendra sur les prévisions pour aujourd'hui, à la fin du journal.
0: Des parents soulagés.
20: L'adolescent guérétois disparu depuis vendredi soir a été retrouvé sain et sauf au bout de 24 heures de recherche. Joachim avait eu le temps de parcourir du chemin puisqu'il a été retrouvé dans les Bouches-du-Rhône par une patrouille de gendarmes. Le commissariat de Guéret avait lancé un appel à témoins après la découverte par la mère de ce jeune de 16 ans qui avait laissé une lettre inquiétante. L'adolescent va être rapatrié chez lui. Ses motivations ne sont pas encore connues. Médecins solidaires continue d'étoffer son offre avec un nouveau centre de santé chez nos voisins corréziens à Lonzac sur le plateau de Mille Vaches. Il ouvre mercredi. Ce sera le 14e cabinet de santé de l'association où des médecins de volontaires se relaient chaque semaine. En Creuse, nous avons les centres d'Agen et de Bellegarde en marche.
0: Dernière journée de Régional 2 de foot.
20: Avec des matchs à enjeu, Guéret, deuxième, se déplace à Couzex et Gouzon, troisième, reçoit Saint-Savin. Tous deux espèrent monter en Régional 1, mais pour ça, les clubs creusois doivent absolument gagner et aussi espérer une défaite des Corréziens de Noailles, le leader. Ils n'ont donc pas toutes les cartes en main et cette saison laisse déjà quelques regrets au coach de Gouzon, Gilles Gardès, alors que le club avait signé un super début de saison.
1: C'est une saison, c'est qu'il faut être régulier. Et en deuxième partie de saison, on l'a été beaucoup moins. Je pense que la première partie, elle était intéressante. Il y a eu ce parcours en Coupe de France qui nous a peut-être joué un peu des tours, notamment sur le match à Couzex, voire à Aix. Mais puisqu'on fait match nul à Aix et on perd à Couzex, mais c'est les seuls points qu'on a perdus. Donc il était presque parfait ce parcours. Après, en deuxième partie, on a été beaucoup moins régulier. Et quand ça joue à quelques points à la fin, malheureusement, on peut s'en prendre qu'à nous-mêmes.
20: Côté Guéret, le coach.

0: 15 heures pour Guéret, Gouzon et pour Aubusson, malheureusement déjà certain d'être relégué en Régional 3. Lui s'est surpassé, un Creusois couronné champion du monde de décacourse, 10 courses allant du 60 mètres au 10 km. Christophe Carpentier, habitant de Saint-Fiel, pompier professionnel, a terminé premier de sa catégorie les plus de 55 ans, alors qu'il est tout nouveau dans cette discipline.
1: J'ai été chercher mes limites sur chaque course, donc j'ai battu effectivement tous mes records. C'était pas facile parce que moi je suis un coureur de fond à la base. J'ai dû travailler sur le sprint. Il y a quand même pas mal d'épreuves de sprint qui sont le 60 mètres, le 100 mètres, le 200 mètres et 400 mètres. Donc il a fallu faire un renforcement musculaire pour pas se blesser, travailler les départs aussi en starting block. Et les appuis qui sont différents, parce que sur la vitesse, je cours à 25 km/h, que sur le course de fond, je suis plus sur le 16-17 km/h. Donc, c'est pas les mêmes impacts. Musculairement, il faut tenir, au niveau des articulations aussi. Donc ça, c'est un travail en amont qui m'a permis de venir bien préparé sur la course le jour J, en fait. Je me suis surpris parce que j'ai même gagné mes séries du 60 mètres et du 200 mètres. Moi qui ne suis pas un spécialiste du sprint, j'étais très fier de ça aussi.
0: Christophe Carpentier, qui compte bien remettre son titre en jeu l'an prochain aux Pays-Bas. La météo, c'est donc à nouveau du soleil et de fortes chaleurs, Sylvie.
2: Exactement, vous avez tout compris, jusqu'à 32 degrés. On est prudent, demain 31 à 34 degrés. On s'hydrate, surtout ça c'est important.
0: Oui.
2: On ne s'expose pas à durée trop longue au soleil. En tout cas, on se protège la peau. Mmh. Et bien sûr, si on est dans une situation de fragilité, on reste tranquillou au frais à la maison. Retour de toute la fois d'ici avec vous, Solène, à 10h.
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2: Il est 9h06 ici, matin, week-end, c'est terminé, mais je reste avec vous. Youpi, youpi, youpi, youpi, il y a plein de choses sympas à vous offrir pour vous divertir et vous permettre de passer un bon week-end de Pentecôte. À tout de suite.

0: Philippe Lafontaine avec sa bonne humeur et son cœur de loup à 9h10.
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0: Ici Creuse, donnez une place aux associations les dimanches de 9h à 10h. Toutes sont les bienvenues, culturelles, humanitaires, caritatives, sportives. Vous êtes ici chez vous ce matin. Rencontre avec les GEM de la Creuse. GEM signifie groupe d'entraide mutuelle. Il y en a trois en Creuse, il y en a un à Guéry, il y en a un au Buisson, il y en a un à la Souterraine. Qu'est-ce qu'un GEM ? À qui est-ce réservé ? Qui fait-on ? Autant de questions auxquelles nos invités vont répondre pendant cette heure. Alors historiquement, les GEM ont été créés dans les années 60 hein, sous forme de club thérapeutique pour les personnes en psychiatrie. Les GEM sont des lieux de rencontre, d'échange et de partage. Bonjour Lucie.
3: Bonjour.
0: Lucie, vous êtes coordinatrice des GEM Guéret Aubusson La Souterraine et également animatrice pour Guéret. Alors tout d'abord, j'ai envie de savoir quelles sont les personnes qui sont avec vous sur Guéret.
3: Donc sur Guéret, là du coup je suis avec ma collègue Marie Laureau qui travaille avec moi sur Guéret et là je suis accompagnée d'adhérents.
0: Exactement.
3: Donc Laurent, Brigitte et Ginette, ainsi qu'un intervenant qui s'appelle Raphaël, qui intervient dans le cadre d'atelier dessin.
0: Exactement. Qu'est-ce qu'un GEM ?
3: Alors, un GEM, c'est une association loi 1901. Ce sont des lieux qui s'adressent en fait à des personnes qui se sentent seules, qui sont isolées, qui ont des fragilités psychiques stabilisées et qui expriment en fait l'envie et le besoin de renouer du lien, de rencontrer des personnes et surtout de rompre avec la solitude.
0: Ouais, ça c'est hyper important. Alors, il semblerait que les GEM soient des endroits hyper conviviaux.
3: C'est ça, tout à fait. Les personnes peuvent venir librement, discuter, faire des activités ensemble, c'est un peu une seconde maison, c'est un peu une famille.
0: Ouais. Et les GEM fonctionnent sur un principe quand même très, très, très important.
3: Tout à fait, on retrouve d'ailleurs ce principe dans son nom, hein, l'entraide mutuelle. Les adhérents, en fait, participent vraiment à la vie du lieu, proposent des idées, construisent les projets ensemble. Ce sont des associations qui sont vraiment gérées par et pour les adhérents, nous, en tant qu'animateurs, on les accompagne juste, mais c'est vraiment leur lieu, c'est eux qui le font vivre.
0: Alors, je voudrais qu'on revienne un petit peu sur l'initiative, sur l'historique. Cette initiative, donc, est née, comme je le disais précédemment, dans les années 60. Est-elle uniquement destinée aux personnes touchées par un handicap psychiatrique ?
3: Alors, en fait, effectivement, ça a été, dans les années 60, comme vous le disiez, créé par des associations comme l'UNAFAM, le NAPSI à l'époque, pour répondre à un besoin pour les personnes en fait qui sortaient d'hospitalisation et qui n'avaient pas de lieu pour se retrouver. Donc effectivement, ça s'adresse vraiment dans le cadre de la santé mentale, dans le cadre de la psychiatrie, mais pas que. Ça peut être aussi pour des personnes qui se sentent seules, isolées. Du coup, en fait, à l'époque, on voyait plus ça sous l'angle du soin, mais sous l'angle du lien humain, de la vie sociale, et on a donc créé les GEM. Voilà, et ça a été
0: C'est important pour les habitants du territoire. Alors sur les trois GEM, il y a celui de Guéret qui est le plus ancien. Il va d'ailleurs fêter ses 20 ans cette année. Lucie, quelle est leur histoire en Creuse rapidos ?
3: Donc en fait, le GEM de Guéret a été le plus ancien GEM à être créé. Il a été créé suite à la loi de 2005 qui est justement l'initiative des GEM. Du coup, il a été fondé par l'UDAF, l'Union départementale des associations familiales, et l'UNAFAM. S'en est suivi ensuite l'ouverture du GEM d'Aubusson, donc les copains du GEM, et le GEM de la Souterraine assez récemment, finalement, dans l'histoire des GEM, il y a 4 ans.
0: Bon, Nicolas Perrin qui est avec nous, et mon père, à 9h14. Et puis, on vous retrouve, Lucie, juste après le passage de Nicolas Perrin.

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0: Les dimanches, ici Creuse donne la parole aux associations de 9h à 10h. Ce matin, nous sommes avec le GEM de Guéret, groupe d'entraide mutuelle. Je vous rappelle qu'en Creuse, il y en a trois. Aubusson, La Souterraine et Guéret, bien sûr. Lucie Lemel, vous êtes coordinatrice des trois et animatrice de celui de Guéret. Alors, à ce propos, quelles sont les activités que vous proposez?
3: Alors, les activités, elles sont très variées. Alors, juste, je fais une petite aparté. Il n'y a pas que trois GEM en Creuse. Il y en a d'autres. Il y en a trois qui sont portés par l'UDAF. Mais il y a d'autres GEM qui sont aussi portés par d'autres structures ou qui sont autonomes.
0: Alors, voilà. Je retire ce que j'ai dit.
3: Voilà. D'accord, donc, il existe une multitude de GEM. On est d'ailleurs un des départements où il y en a le plus.
0: Bravo.
3: Et voilà, c'est une petite aparté. Au niveau des activités, en fait, on peut retrouver des ateliers créatifs, de jardinage, des repas partagés, des moments d'échange autour d'un café. C'est l'idée, en fait, c'est de partager ensemble un moment. Et ces ateliers, en fait, sont décidés de manière collective pour pouvoir animer le lieu.
0: Alors, pourquoi on vient au GEM ?
3: Alors, on vient au GEM pour participer à des projets, en fait, participer à des activités. C'est l'essence même du GEM, en fait. C'est des lieux pensés par et pour les adhérents, pour trouver sa place et faire entendre sa voix. On travaille avec plusieurs partenaires sur le territoire, les CCAS, les épiceries sociales et solidaires, les structures médico-sociales, etc., etc., des structures culturelles. Tout ça pour pouvoir proposer une variété d'activités très, très variées. Nous, au niveau des GEM, on a pas mal de projets aussi. L'idée, c'est aussi de pas rester entre soi, rester dans le local. C'est aussi d'aller vers l'extérieur. Donc, on a fait des projets, on a fait une brocante pour pouvoir financer un voyage. On a fait des ateliers graffitis qui ont amené vers une exposition avec Balleur 87.
0: Ça, c'est parfait.
3: Donc, et au niveau des GEM, on a aussi des gros projets dans chacun des GEM. Par exemple, au GEM de Guéret, on fait des projets mobilier urbain. Donc, dans le cadre des politiques de la ville. Donc, on a fait des bancs, des tables, des chaises au quartier de Brézard. On a fait des grands totems avec des numéros pour indiquer les numéros de bâtiments Charles de Gaulle l'année dernière. Et cette année, on va aussi travailler à Sylvain Blanchet et à Madeleine Chapelle. Donc, à partir du 17 juin, d'ailleurs, ceux qui nous écoutent, je les invite à venir.
0: Chouette. Et pour les 20 ans, il y a un rendez-vous particulier? Il y a quelque chose ou c'est pas encore totalement défini?
3: C'est pas encore totalement défini, mais il y a l'idée de faire un grand temps collectif sur, sur Guéret avec les autres GEM.
0: On verra ça en temps utile, mais c'est vrai qu'on est très très impatient. Est-ce qu'il y a une tranche d'âge particulière qui est concernée? Est-ce que vous recevez plus de femmes que d'hommes ou vice-versa d'ailleurs?
3: En fait, les GEM sont ouverts à toute personne majeure à partir des 18 ans. Les groupes sont très, très mixtes en fait. Mais après, chacun des GEM a son public et ça dépend aussi de son lieu d'implantation.
0: Alors, concernant Guéret, on vous retrouve à 8 avenue Charles de Gaulle. Quels sont les horaires d'ouverture?
3: Les horaires d'ouverture, c'est du lundi au samedi de 11h45 à 18h, hormis les jeudis où on ouvre à 13h. Ça concerne le GEM de Guéret et de La Souterraine et à Aubusson. C'est du mardi au dimanche de 11h30 à 17h30, avec pareil une ouverture à 14h le jeudi.
0: Alors, pour adhérer au GEM, est-ce qu'il y a une cotisation?
3: Il y a une cotisation de 11 euros sur le GEM de La Souterraine et d'Aubusson, et également une cotisation de 20 euros pour le GEM de La Souterraine.
0: Vous restez avec nous jusqu'à 10h. Merci d'être présent. Dans un instant, on va retrouver qu'il y a Laurent. Laurent, c'est un Creusois. Il va nous apporter son témoignage. Il est adhérent depuis 2 ans, je crois, et il va témoigner dans les prochaines minutes. Queen

0: Queen, I want to break free à 9h24. Ici Creuse vous accompagne. C'est mon association en Creuse jusqu'à 10h avec les Gemmes de la Creuse. Groupe d'entraide mutuelle. Le département en compte plusieurs, mais il y en a trois qui dépendent de l'UDAF, Guéret, Aubusson et La Souterraine. À suivre le témoignage d'un adhérent très très investi en la personne de Christian.
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0: Les soirées mondaines, Auréa, soirée mondaine exactement, c'est le titre à 9h28. Moi j'ai quelques infos pratiques à vous donner, puis juste après je reviens avec les invités et en l'occurrence Christian.
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0: Le conseil municipal d'enfants de Guéret organise samedi prochain 30 juin la fête mondiale du jeu de 14h à 17h devant l'espace Fayol. Au programme Anime Tilou avec un jeu gonflable et du maquillage, la ludothèque et son espace spécial tout petit, la microfolie avec des jeux autour de l'art, le coin Lego suivi d'une exposition des créations des conseillers enfants. Pour aider les seniors à prévenir les risques de chute, la mutualité française Nouvelle-Aquitaine propose 4 ateliers inédits et interactifs à Agen. Les 2, 10, 17 et 25 juin, chaque rendez-vous se déroule à la salle polyvalente, route du stade à Agen. Et le rendez-vous festif incontournable du printemps à Guéret, c'est bien évidemment la fête foraine de la Trinité qui commence vendredi prochain à 17h dans toute la ville. Plus de 80 manèges pour petits et grands, barbe à papa, chichi, crêpes, gaufres, pommes d'amour, de nombreuses animations. Un rendez-vous incontournable à ne pas manquer.
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0: Vous êtes les invités d'Ici Creuse, les associations, tous les dimanches de 9h à 10h. Ce matin, nous sommes avec le GEM de la Creuse, les GEM de la Creuse, particulièrement celui de Guéret qui va fêter ses 20 ans. On a également celui de la Souterraine et de Busson. Alors les trois dépendent de l'UDAF, mais il y en a à peu près 7 ou 8 hein, sur l'ensemble du territoire creusois. On va retrouver Laurent, un adhérent, Christian, un adhérent. Vous êtes creusois, Christian, bonjour.
3: Bonjour.
0: Vous habitez donc la Creuse, vous fréquentez le GEM de Guéret depuis 2 ans, c'est ça?
3: Oui, c'est exact, oui.
0: Et je sais que vous êtes très très impliqué pour participer à plein de choses et vous êtes d'ailleurs dans le conseil d'administration, mais pas seulement. Qu'est-ce qui vous a donné envie de le rejoindre?
3: Ben, disons qu'on m'a orienté vers le GEM car je recherchais un lieu de convivialité, d'échange, de partage avec une bonne ambiance pour participer à des activités et rencontrer du monde, du public.
0: Ouais, ça c'était le premier objectif. Et pourquoi fréquentez-vous le GEM de Guéret quotidiennement?
3: Eh bien, en participant aux activités collectives du GEM, encadrées par nos deux charmantes et dévouées animatrices, on se crée une famille d'amis, dans une ambiance chaleureuse, libre de venir et de communiquer. C'est un lieu où l'on se produit des moments de bienveillance, des liens de confiance, d'écoute, de générosité. Au GEM, on rompt les silences, la solitude, on privilégie la convivialité, les échanges, le soleil brille dans le cœur du GEM.
0: Ça, j'aime bien quand vous dites le soleil brille dans le cœur du GEM. Alors, vous êtes au conseil d'administration, mais pas que. Alors, qu'est-ce que vous faites au GEM de Guéret comme ça?
3: On y effectue des activités très variées, de pâtisserie, de cuisine, avec l'association Papote et Mijote. On participe à la décoration d'un char à la Trinité.
0: C'est pas vrai?
3: Oui, peur, bientôt. Ça. Oui, et oui, pour la fête de la ville de Guéret. On a effectué des sorties au village de Magot. On effectue des promenades et des sorties
0: en Creuse,
3: sur ouais. Anzem, Bénévent, Gouzon, la Souterraine. Il y a des ateliers de dessin, de peinture, informatique, gym douce, avec ciel bleu, piscine, jeux de société.
0: Il y a beaucoup, beaucoup d'activités. D'ailleurs, on reviendra sur l'atelier de dessin avec son animateur en fin d'émission, parce que Raphaël a beaucoup aussi de choses à nous dire et il est content de participer. Qu'est-ce qui a changé votre vie En quoi ça a changé votre vie, le GEM de Guéret, Christian?
3: Depuis que j'ai découvert le GEM de Guéret, je suis assidu et je m'applique à participer aux activités du GEM dès que mon emploi du temps me le permet. Tous les jours, on porte sa pierre à l'édifice. Par le GEM de Guéret, je me sens utile en fonction de mes capacités, de mes disponibilités. Je peux accéder Je peux pour accéder dès que je peux. C'est un lieu de rencontre où j'ai pu côtoyer différentes personnes, différents univers. Ça m'a permis de réaliser pas mal de choses essentielles, même en Creuse, comme la découverte du parc animalier des Clôtres que je ne connaissais pas.
0: D'accord. Est-ce que vous avez des projets que vous voudriez proposer et travailler avec vos petits camarades? Parce que j'ai bien compris, c'est une histoire de famille quand même, les GEM.
3: Oui, c'est exact. Oui, je ne suis pas le seul décideur. Hein, on y réfléchit de manière collective.
0: Ben, c'est faux.
3: Il faut que tout le monde donne son appui, son idée, son accord. Pour ma part, j'apprécie les sorties collectives et découvrir le patrimoine local. Je propose souvent des sorties en extérieur pour s'enrichir collectivement. Il est vrai que cela impose des impératifs tels que le véhicule, le planning, la météo, mais cela est très enrichissant.
0: Oui, c'est enrichissant et puis ça permet d'être tous ensemble. Merci à Christian pour votre témoignage. On va retrouver deux dames, Ginette et Brigitte. Oui, c'est notre Brigitte, vous la connaissez. C'est dans les prochaines minutes.
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0: ça donne envie de chanter. C'est toujours fait pour. Et c'est sur Ici Creuse que vous retrouvez les chansons que vous aimez fredonner, François Feldman. Les valses de Vienne à 9h38.
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0: Ici Creuse accueille une association chaque dimanche 9h-10h. Ce matin, nous découvrons les fonctions et activités des GEM, groupe d'entraide mutuelle. Il y en a plusieurs. Il y en a trois qui dépendent de l'UDAF. Celui de Guéret, qui est le plus ancien, qui va fêter son anniversaire, ses 20 ans cette année, Aubusson et La Souterraine. Et puis, il y a d'autres GEM, 7 ou 8 sur l'ensemble du territoire. Ils existent depuis 1960. Hein, ils ont été créés en destination des personnes ayant des troubles psychiques. Ce sont des lieux de ressources, un tremplin, des lieux d'échange et de partage, comme va nous le dire Ginette. Bonjour Ginette.
3: Bonjour.
0: Ginette, vous êtes creusoise, alors adhérente depuis peu. Qu'est-ce qui vous a amené au GEM de Guéret?
3: Je suis venue avec mon amie Brigitte, qui m'a conviée à venir voir le GEM, et puis ça m'a plu, donc je suis revenue plusieurs fois.
0: Ah, chouette, vous avez dit, j'ai envie de revenir. Quelles ont été vos premières impressions, justement? Qu'avez-vous ressenti la première fois?
3: J'ai apprécié la convivialité, les animatrices sont très gentilles. Puis ça me sort de la maison, ça me permet de rencontrer du monde et de faire des activités. Ça me fait du bien de venir au GEM.
0: Bah oui, forcément, c'est sympa. Pourquoi avoir choisi cette association particulièrement plus qu'une autre?
3: Je trouvais ça intéressant, puis ça me plaisait beaucoup. Puis c'est un groupe agréable, on y fait plein de choses intéressantes, comme de la cuisine. C'est un peu comme une seconde maison où on se sent bien.
0: Ouais, c'est marrant parce que vous dites tout ça. Alors, Ginette, je vais tendre la parole à bénévole, participante, adhérente également. Merci Christian. En la personne de Brigitte, que tout le monde connaît, Brigitte de Savory.
4: Bonjour Brigitte. Bonjour la Creuse.
0: Coucou Brigitte, ça fait drôlement plaisir de vous voir.
4: Merci.
0: Alors, vous fréquentez le GEM de Guéret depuis un an?
4: À peu près, oui, depuis un an, ça.
0: D'accord.
4: J'aime beaucoup, j'adore.
0: Ouais. Alors, vous êtes une adhérente très, très régulière et très fidèle au GEM. Vous l'avez connu comment, le GEM?
4: Le GEM, je l'ai connu par l'intermédiaire d'une infirmière, parce que j'ai eu des soucis de santé, parce que j'ai perdu un ami il y a 3 ans. Et donc, je faisais un petit peu de dépression, et l'infirmière me dit, si tu veux, je te propose une association, au moins tu pourras sortir de la maison.
0: D'accord.
4: Et j'ai dit, oui, il n'y a pas de souci, au contraire, ça me fait drôlement du bien. Voilà.
0: Alors, vous venez régulièrement
4: Le mardi. Parce que je peux pas venir les autres jours, et je viens grâce à Christian, parce que donc l'adhérent du GEM, parce que c'est lui qui m'emmène et qui me ramène, parce que on a plus de moyens de transport.
0: Ah, ça c'est un problème effectivement.
4: Qui va d'un point A à un point B, on n'en trouve plus.
0: Qu'est-ce que vous recherchez vous particulièrement en venant au GEM?
4: Dans le GEM, comme on dit tous, hein, c'est la convivialité, la bonne humeur, moi, je me sens comme chez moi là-bas.
0: C'est être ensemble.
4: Voilà, c'est être ensemble. Voilà, partager de bons moments.
0: Exactement. Merci Brigitte. Merci à Ginette. On poursuit notre émission avec, dans un instant, celui que vous rencontrez vous de temps en temps. C'est le maître dessinateur. Il est avec nous, Raphaël, dans les prochaines minutes.
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0: Seal, Kiss from a Rose.
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0: 9h46, ça passe très vite. 9h10, une association en Creuse avec les jeunes de la Creuse, groupe d'entraide mutuelle. Ils sont apparus dans les années 60 et sont tournés vers les personnes qui ont des difficultés psychiques. Raphaël, bonjour.
3: Oui, bonjour.
0: Raphaël, vous intervenez au Gemme de Guéret pour animer l'atelier dessin. Alors, comment procédez-vous?
3: Eh bien alors, du coup, ouais, c'est un atelier dessin et bande dessinée.
0: Ah, cool.
3: J'interviens une fois par mois depuis octobre dernier. C'est un atelier d'une heure et demie.
0: Uh-huh.
3: J'arrive avec mon petit sac de matériel et puis on commence toujours par un petit dessin d'échauffement qui nous prend 5 minutes au feutre et puis après en avant.
0: Cool. Vous intervenez en individuel, en groupe, comment ça se passe?
3: Plutôt en individuel, j'essaie vraiment de mettre en avant le travail de chaque participant.
0: Ah, ça c'est
3: et
0: bien.
3: Et de travailler un peu au cas par cas et de faire évoluer chaque travaux, ouais, le plus possible.
0: Quel jour de la semaine vous venez?
3: C'est pas défini, ça dépend de mon emploi du temps vu que je suis étudiant en parallèle. Mais il y avait une tendance pour la fin de semaine, mais sinon c'est pas défini.
0: Ok, d'accord. C'est au coup par coup, mais vous intervenez toutes les semaines dans tout état de cause. Quels sont les ressentis des participants? Ils doivent kiffer?
3: Moi, je les trouve très impliqués. Christian, ici même, en a raté très peu des ateliers.
0: Ah, c'est chouette.
3: C'est chouette. Au fur et à mesure, en fait, l'atelier a évolué aussi dans sa formule.
0: Ouais.
3: Au début, j'étais vraiment venu avec l'idée en tête de faire de la bande dessinée. Et ça a pu représenter des fois des exercices difficiles. Raconter une histoire, créer des personnages, les mettre en scène, leur donner des dialogues. Et ça a évolué maintenant plus sur un atelier de dessin beaucoup plus libre, où j'essaie de mettre en avant vraiment la création et l'inspiration un peu spontanée.
0: Ah,
3: de
0: c'est
3: chacun.
0: Bien. Oui, la liberté. S'ouvrir au monde, en fait, par l'intermédiaire du dessin. Alors, vous avez des échanges privilégiés, puisque, en fait, vous êtes en tête à tête avec les bénévoles, quoi, enfin, chacun d'eux.
3: Oui, c'est vrai. Ça, les ateliers dessin, c'est l'occasion, ouais, de partager des souvenirs, des histoires, des anecdotes.
0: Vous en avez quelques-unes, anecdotes que vous nous avez rapportées ce matin? Non, pas vraiment. Il y en a pas une qui vous vient à l'esprit?
3: Si, j'en ai une à l'esprit. C'était du dessin libre et j'avais demandé de dessiner un paysage sur une feuille. Et le but, c'était, on se donnait une heure pour remplir la feuille, quoi. Il fallait plus qu'il y ait du blanc. Et il y avait une dame, mais j'ai plus son nom, malheureusement.
0: Vous en avez?
3: Qui avait voyagé en Amazonie, ouais.
0: Uh-huh.
3: Et du coup, qui avait raconté un petit peu voilà, comment c'était dans la jungle et tout.
0: Donc c'était sympa, c'était intéressant.
3: Ah oui, très intéressant.
0: C'était intéressant.
3: Et elle l'avait super bien dessiné en plus.
0: D'accord. Est-ce que ça vous conduit à faire des petites expos de temps en temps?
3: J'y avais pas encore réfléchi parce que j'avais plusieurs lieux d'intervention, etc. Mais à la fin de l'année, à la fin du cycle d'atelier, ce serait intéressant, je pense, ouais, une restitution de tout ce qui a été fait. Ouais.
0: Ouais, bravo. Et là, vous avez combien de personnes, en fait?
3: C'est assez indéfini au GEM, ça dépend de qui vient ou pas. Ça peut être des petits ateliers à 2-3 ou comme des ateliers à quasiment une dizaine, ça peut dépendre.
0: Bon, ça prend du temps, mais c'est une passion pour vous. Et c'est aussi le moment de se pencher sur des activités qui deviennent collectives. Elles démarrent de manière individuelle et se terminent de manière collective, et ça, c'est plutôt chouette. Bravo, en tout cas, pour vos interventions, Raphaël. Merci à vous tous. Mon association en Creuse revient dimanche prochain.

0: Les Enfoirés, c'est une nouveauté. Lille au trésor à 9h53. Juste après toute l'info d'ici à 10h. Retour sur le jardin avec Ingrid Herbsin et Bastien Glomeau, pépiniériste paysagiste. On s'intéresse aux légumes du soleil. Et de 11h à midi, on repart sur la route comme tous les dimanches matins aux côtés d'Ingrid Herbsin.
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0: Ici creuse vos chansons préférées toute la journée. Daniel Balavoine, je ne suis pas un héros. Merci d'avoir choisi la première radio de la Creuse pour vous accompagner ce week-end de Pentecôte.
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0: Dimanche 24 mai. Ici Creuse, 10h, Solène Delarquier, gros coup de chaud sur la Creuse.
2: On est passé des chaussettes en laine il y a 2 semaines au débardeur, voire au maillot de bain, avec plus de 30 degrés attendus quasiment partout dans le département cet après-midi. Et ça va continuer de grimper en début de semaine, des températures dues à un anticyclone présent sur tout le pays. Et même si c'est anormal pour un mois de mai, on s'adapte. Les plans d'eau creusois font le plein comme à Courtille.
3: Enfin, un petit pique-nique avec des petits fruits, des petits légumes, et puis voilà, c'est super.
4: C'est un régal de pouvoir prendre un petit verre à l'extérieur, au soleil, exactement.
5: On mange au bord de l'eau, ça rafraîchit à l'ombre en plus. Parce que là, il tape fort, puis on a vite chaud. Lui, c'est arrivé d'un coup, donc on n'a pas eu le temps de s'habituer aussi, je pense.
6: On a la chance d'être jeune aussi, donc on la supporte plutôt bien, la chaleur, ouais. Ça va. Mais c'est vrai que quand je pense aux personnes âgées, ouais, je pense que ça va être plus compliqué pour eux, c'est sûr.
7: Ah ben moi, ça me fait du bien. Là, c'est commencé à être longué. Hein. J'en profite, je reste dehors au maximum. Puis je fais ma petite marche. J'ai prévu une petite bouteille d'eau. Voilà.
8: Faut qu'on profite après déjà toute cette pluie et aussi après les partiels. On restait enfermés à réviser. Donc voilà, on revient un peu.
9: C'est vrai que là, ça fait du bien qu'il fasse un peu chaud. Les gens sortent. Ça fait du bien au moral. Mais bon, pour les peaux assez claires comme moi, faut faire attention quoi, parce qu'on attrape vite un coup de soleil. Donc il faut mettre une crème solaire.
10: Bah, on a fait quelques plongeons et on a fait aussi l'aller-retour, la petite traversée. Voilà, ça fait plaisir.
11: Allez, c'est parti. 1, 2, 3.
12: Ah, on a touché le fond. Oh, mais en fait, il y a même pas un mètre.
2: Et voilà, les températures, elles n'ont pas touché le fond. 29 degrés à l'ombre à la Courtine cet après-midi, 31 à Gouzon, 32 à Dun-le-Palestel. Et ensuite, eh bien, on pourrait battre des records pour un mois de mai, détenu jusqu'à présent par Boussac avec 32,9 degrés en mai 2005. Ça remonte. Les prévisions de Météo Creuse pour les prochains jours sont à retrouver sur notre site ici.fr. Et l'alerte canicule vient d'ailleurs d'être déclenchée pour la première fois en mai en France pour le Finistère. On vous rappelle qu'il faut boire beaucoup d'eau en ces fortes chaleurs, 1 litre à 1 litre 5.
0: La police de Guéret lève son appel à témoins.
2: Après 24 heures sans nouvelles, l'adolescent guéretois a été retrouvé sain et sauf, mais bien loin de chez lui. C'est une patrouille de gendarmes des Bouches-du-Rhône qui a retrouvé sa trace. Joachim, 16 ans, avait quitté son domicile vendredi en laissant une lettre inquiétante à sa mère. Il doit à présent être rapatrié chez lui. Ses motivations ne sont pas encore connues. L'été, synonyme de farniente ou d'opportunité pour se faire des sous. La commune d'Ain recrute 2 jeunes pour un job d'été. Les missions vont de l'entretien des espaces verts au nettoyage des rues en passant par le coup de peinture. Les jeunes intéressés ont jusqu'au 15 juin pour envoyer leur CV et lettre de motivation à la mairie.
0: Il va en falloir des bouteilles d'eau au bord des stades aujourd'hui.
2: Ah oui, car nos footballeurs creusois vont transpirer à grosses gouttes cet après-midi parce qu'ils vont jouer sous la chaleur, mais aussi parce que c'est le dernier match de la saison de Régional 2, dernière possibilité de monter en Régional 1. Guéret, 2e, se déplace à Couzex et Gouzon, 3e, reçoit Saint-Savin. Mais les clubs creusois n'ont pas toutes les cartes en main. Léo Corcos, leur espoir de monter dépend aussi de la performance de Noailles, le leader.
13: Quand on est chasseur et pas chassé, le message est encore plus simple, gagner sans se poser de questions, avertit Martin Douillard, le coach de Guéret.
14: Je pense que le plus important déjà c'est qu'on s'occupe de nous, avec pour objectif d'aller faire une bonne performance à Couzex. Puis après, on aura le temps de se pencher sur ce qui s'est passé ailleurs, comme ça on pourra faire les comptes.
13: À Guéret comme à Gouzon, on sait aussi qu'on a laissé passer sa chance d'être en meilleure position pour monter. Gilles Gardès, c'est l'entraîneur de Gouzon.
15: C'est qu'il faut être régulier, et en deuxième partie de saison, on l'a été beaucoup moins.

0: jouer à l'étage au-dessus, forcément qu'on aurait aimé y aller. Et c'était le but d'une saison, mais il faut quand même un petit peu plus de qualité à mon goût pour pouvoir accéder.
1: En attendant la saison prochaine, il y a donc le match d'aujourd'hui. Et puis pour chacune, il reste aussi une Coupe de la Creuse à aller chercher.
2: Et oui, parce que Guéret et Gouzon joueront les demi-finales de la Coupe de la Creuse. Ce sera le week-end prochain. Pour l'heure, ce dimanche, début des matchs à 15h pour Guéret, Gouzon et Aubusson. Les footballeurs aubussonnais déjà assurés malheureusement d'être relégués en Régional 3. La saison s'arrête là aussi pour le CAB. Les rugbymen de Brive se sont inclinés hier en match de barrage de Pro D2. Le CAB Brive a été battu 39-21 par le Provence Rugby. La météo, c'est donc une forte chaleur encore attendue, Sylvie.
3: Oui, tout à fait. 30 à 32 degrés aujourd'hui. On est hyper prudent. Mm-hmm. On s'hydrate, vous l'avez dit, on le redit. Hein. C'est peut-être un peu barbant de l'entendre.
2: Oui. Et puis un litre, ça paraît beaucoup, mais c'est important.
3: Et oui, c'est vraiment rien. On fait bien attention à sa petite tête. Il y a des casquettes, il y a des chapeaux, il y a tout ce qu'il faut. Et puis pour les personnes qui veulent plus profiter du soleil, on pense à la petite crème qui va bien pour protéger notre peau. Il en sera pareil demain matin avec des températures encore beaucoup plus élevées puisqu'elles iront jusqu'à 34 degrés. Retour de toute l'info d'ici à 11h et avec vous Solène à midi.
2: À tout à l'heure.
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3: Il est 10h06, c'est dimanche, et comme tous les week-ends d'Astorcy, on part au jardin avec Bastien Glomeau, pépiniériste paysagiste, au micro ici Creuse, d'Ingrid Herps, et ce pendant une heure, avec au menu les légumes du soleil. Et puis juste après 11h, je reviens avec Ingrid en attendant de la musique, Frérot de la Vega, Sweet Darling, et juste après Cassé and the Sunshine Band. 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
1: Ici au Jardin, comme tous les week-ends, avec les conseils de Bastien Glomeau, pépiniériste paysagiste. Bonjour Bastien.
2: Bonjour Ingrid, bonjour à toutes et à tous.
1: Et on s'intéresse aux légumes du soleil, et plus précisément à une courge qu'on utilise plus comme un fruit, j'ai nommé le melon.
2: Oui, tout à fait. Le melon, c'est effectivement une courge, mais à la fois un légume du soleil, parce qu'il faut beaucoup de chaleur, contrairement aux courges. On l'a vu, ça peut supporter un petit peu de fraîcheur au début de culture. Là, le melon, nous, on lui, il n'y a pas le droit à l'erreur, il faut énormément de chaleur. Par contre, comme pour les courges, et ça garde les mêmes caractéristiques, il faut pas trop d'eau au départ. Quand le plant est jeune, on n'arrose pas en abondance, sinon il risque de pourrir, et on attend effectivement que les fruits commencent à se développer, et là on peut y aller sur l'arrosage.
1: Il existe différentes variétés de melons, on connaît donc les charentais, les galias, les petits gris de Rennes. Qu'est-ce qui pousse le mieux chez nous en Creuse?
2: Alors, ils vont tous s'adapter si les conditions sont bonnes, c'est-à-dire que les melons, ils ont besoin, toutes variétés confondues, de chaleur et de luminosité. Donc à partir du moment où on est en pleine condition estivale, ça fonctionnera bien, et si on n'a pas tout à fait les conditions estival ou si on a envie de gagner en précocité, on les met sous serre tout simplement, ça fonctionnera très bien, parce que ça va reproduire les conditions méditerranéennes, même s'il pleut un petit peu, sous serre ça ne se verra pas, et même s'il fait un peu froid le matin, sous serre, ils ne le sentiront pas. Donc le melon, si on veut le hâter comme on dit, en avoir un petit peu plus tôt que prévu, eh bien c'est tout simple, on le met sous serre, c'est le meilleur moyen de les protéger et de garder un bon rendement.
1: On peut aussi faire un palissage?
2: Oui, on peut faire un palissage avec le melon, mais là lui, il a des tiges assez fines qui ont tendance à se casser, donc on fait attention si on fait un palissage plutôt à 45 degrés, hein, pas non plus un palissage trop droit pour éviter la casse. Après, ça dépend des variétés. Vous avez cité quelques variétés. Les melons, il y en a qui vont faire que 500-600 grammes. Il y en a d'autres qui vont faire 1 kg, 1,5 kg, voire même 2 kg des fois pour les plus gros melons. Donc, on choisit des variétés, plus petit rendement si on veut. Et puis après, pour la récolte, la variété aura aussi une incidence parce qu'il y a des variétés, dans celles qu'on a citées, qui vont être un peu plus tardives. Donc, il y a des melons qui, concrètement, même si on les plante actuellement, là, mois de mai, juin, eh bien, ils ne donneront pas avant le mois de septembre. Des fois, il y a des variétés assez tardives. Donc, il ne faut pas se presser. On aura des melons quand ils seront prêts et quand les conditions seront bonnes.
1: On a dit peu d'eau au départ, mais après il faut quand même leur donner pas mal d'eau.
2: Donc à partir du moment où ils sont en plein développement et que les conditions sont bonnes, hein, qu'on a de la chaleur et pas de pluie naturelle, hein, parce que je le rappelle, quand il y a une pluie, il n'y a pas besoin d'arroser, hein, la pluie naturelle c'est le meilleur des arrosages. Donc si on n'a pas de pluie pendant une longue période, effectivement là on peut presque inonder le pied de notre melon, il n'y a pas de souci, il y a peu de risque d'excès d'eau quand les températures sont hautes et que l'ensoleillement est bon. Donc faut pas hésiter à arroser, parce qu'un melon c'est aux alentours de 90% d'eau il me semble, hein, donc faut bien l'arroser si on veut un bon rendement.
1: Et on récolte nos melons après une grande période de soleil.
2: Généralement, oui, il ne faut pas le ramasser humide, il se conservera moins, donc il faut le ramasser plutôt sur sol sec, il y a moins de risque de pourriture, et c'est surtout quand il y a du soleil, on a envie de manger du melon.
1: Pour le récolter, on se fie un petit peu au pédoncule aussi?
2: Oui, c'est ça, quand le pédoncule craquelle, c'est que le melon est bon. Donc dans ceux qu'on trouve dans le commerce, ce n'est pas forcément craquelé, puisqu'ils sont ramassés un petit peu juste avant la maturité pour prendre en considération le temps de transport pour arriver jusque chez nous, mais quand ils sont au potager, il n'y a pas de temps de transport pour aller à la maison, donc à ce moment-là, on attend que ça craquelle, on est sûr de la maturité.
1: À venir dans Ici au Jardin, un cousin du melon à la pastèque.
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1: Ici au jardin, les légumes du soleil avec Bastien Glomeau, pépiniériste paysagiste. Elle est la star de l'été, c'est bien évidemment la pastèque ou le melon d'eau, Bastien.
2: Tout à fait, cette pastèque, c'est une courge botaniquement, mais qui va donner des fruits d'été rafraîchissants, parfois même en abondance, et des gros fruits. C'est surtout à ça qu'on reconnaît la pastèque, on l'identifie, c'est pour ça qu'on l'apprécie, c'est qu'elle produit une grande quantité de chair très juteuse et rafraîchissante.
1: La pastèque a besoin d'un sol acide et aussi d'espace, un petit peu comme toutes les courges.
2: Tout à fait, ça les courges, c'est un facteur commun, ça on a bien compris maintenant, ça prend de la place. Donc on les met au milieu du jardin, plutôt sur une extrémité du jardin, et pour la pastèque, ça ne dérangera pas la règle, elle supportera bien les sols acides, mais elle va prendre énormément d'espace, donc on lui laisse l'espace nécessaire.
1: Il existe différentes variétés de pastèques, lesquelles choisir ou laquelle choisir?
2: Alors il faut faire attention, parce que les pastèques les plus simples à réussir au jardin sont souvent les variétés à confire. Donc on nous propose souvent, dans les sachets de graines, des variétés à confire. Donc ça, on évite, puisqu'effectivement, ces variétés-là ont besoin d'être préparées culinairement pour être consommé. On va prendre plutôt des variétés qui vont s'adapter et se manger cru, parce que c'est l'intérêt de la pastèque, c'est croquer à pleines dents dedans, enfin en tout cas pour moi c'est l'intérêt de la pastèque. Et ensuite, au niveau calibre, on va pas essayer d'avoir les grosses pastèques qu'on trouve dans le commerce, ça c'est pas possible. Donc on va prendre des petites pastèques qui vont être soit vertes, soit marbrées, soit quasiment noires, parce qu'une pastèque peut être quasiment noire naturellement, même si dans le commerce on les trouve toutes d'office marbrées, plutôt vertes, limite blanc même, des traits blancs des fois. Non, il y a les noires par exemple, comme la 8 ball, donc ça veut dire la boule 8, référence au billard. Donc elle est petite en calibre, vu qu'elle se prénomme boule de billard, et elle est noire, parce que la boule 8 est noire au billard. Donc ce qui fait qu'elle va être petite et noire, mais elle va donner en abondance. Si on prend les vraies variétés de pastèques qu'on trouve dans le commerce, il faut savoir qu'elles ne sont pas cultivées en Creuse du tout, elles sont généralement issues de l'autre bout de l'Europe, voire de l'autre bout du monde, tout simplement parce qu'il faut des conditions très particulières qu'on n'aura pas en Creuse. Donc ça ne sert à rien de s'entêter à essayer d'avoir les grosses pastèques de 15 kilos comme on trouve dans le commerce. Ça, en Creuse, on oublie. On prend des variétés plus petite, mais plus simple à avoir également, puisqu'une pastèque, c'est que de l'eau, comme le melon, 90-95% d'eau. Donc forcément, c'est l'arrosage qui va faire que ça fonctionne bien. Et en plein été, il faut avoir les capacités de pouvoir arroser un pied de pastèque qui aura 5-6 pastèques de 10-15 kilos chacune. C'est pas forcément donné à tous les jardiniers d'avoir autant de réserves en eau. Donc non, on voit plus petit et on prend des variétés plus adaptées à la région et ça donnera sans aucun souci. Et en fait, moins on arrosera, enfin si on arrose moins que les variétés classiques qu'on va retrouver dans le commerce, les variétés dites industrielles, à ce moment là on aura un vrai goût de pastèque, parce que le goût de pastèque est souvent secondaire, c'est vraiment cette fraîcheur due au fait qu'elle soit pleine d'eau, gorgée en eau, c'est ça qu'on ressent. Et bien avec une pastèque du jardin, vous allez avoir un vrai goût de pastèque qui va vous changer de celle du commerce, donc c'est toujours bon à prendre de découvrir cette pastèque là mais surveillez bien vos réserves d'eau, parce que c'est très gourmand quand même, si vous voulez avoir pas mal de pastèque, il faudra passer pas mal d'eau, donc assurez-vous d'avoir assez d'eau avant de vous lancer dans les cultures, mais vous pouvez essayer, ça fonctionnera normalement plutôt bien.
1: Ici au jardin, va se corser à venir les piments.
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1: Ici au jardin, les légumes du soleil avec Bastien Glomot, pépiniériste paysagiste. On passe au piment. Alors, qu'est-ce que vous entendez par piment, Bastien? Parce qu'on a déjà parlé du poivron, qu'on surnomme piment doux. Mais là, on va parler de ce qui arrache, c'est ça?
2: Ah, pas forcément, il y a du piment doux aussi. Hein. On va commencer tout en douceur d'ailleurs.
1: Ah oui, on va commencer doucement.
2: Le piment doux des Landes. Donc lui, il porte très bien son nom, parce qu'il est originaire des Landes. Et il est très doux, c'est-à-dire que le piment doux des Landes a la forme d'un piment, parce qu'il est très allongé. Mais il a le goût d'un poivron vert. Donc vous n'aurez aucun goût piquant avec ce piment-là. Donc non, il y a des piments qui sont relativement doux. Mais effectivement, si on a parlé des piments et qu'on les a séparés des poivrons, vous voyez où je veux en venir, généralement, c'est que ça va finir par piquer. Hein.
1: Alors, ils ont différentes couleurs, ces piments. Est-ce que ça dépend de leur degré de maturité?
2: Oui, généralement, le piment, on le connaît soit jaune, soit rouge. Il y en a aussi du vert. Hein. Mais à la base, il est toujours vert. Donc, c'est bien la maturité qui va faire acquérir au piment sa couleur définitive. Comme je l'ai dit, ça peut être jaune, orange et principalement rouge. Hein. Quand on pense piment, on pense tout de suite rouge.
1: Et justement, il est rouge parce que plus il est rouge, plus il est fort en goût.
2: Non, pas forcément. Ça, on peut avoir un petit piment vert qui va vous arracher les papilles de la même manière qu'un piment rouge, voire même plus. Il y a des piments verts desquels il faut se méfier. Chez nous, peu. Mais dans les Antilles, par exemple, vous avez des petits piments verts qui peuvent vous arracher la bouche à ne pas en sentir les aliments pendant quelques jours. Donc, ne vous fiez pas à la couleur. C'est pas le principal critère.
1: Quel type de piment peut-on faire pousser en Creuse?
2: Presque tous, si on s'y prend la bonne saison. En fait, en Creuse, forcément, en hiver, il n'y aura aucun piment. Hein, c'est vraiment propre à la saison estivale. C'est pour ça qu'on les classe dans les légumes du soleil. C'est vraiment de la chaleur qu'il faudra principalement. Donc à partir du moment où il fait beau et chaud, on pourra cultiver n'importe quel piment. Si vous voulez des variétés plus douces, comme je le disais, il y a le doux des Landes. Lui, c'est un piment vert long qui fait beaucoup de chair, hein, comme un poivron presque. Hein, parce que le piment, généralement, il n'y a rien à manger. Hein. C'est pour ça que j'en fais pas d'ailleurs. Je ne comprends pas trop ce principe de manger que du piquant au final. Parce qu'on a le piquant, mais on n'a pas la matière en bouche. Donc avec le doux des Landes, vous allez avoir de la matière en bouche quand même. Et puis après, on a du piment, comme par exemple le piment d'Espelette, qui est réputé pour être un piment qui n'est pas trop fort. On a le picotement du piment, mais on a un goût quand même de légumes derrière, hein, parce qu'il y a certains piments qui n'ont pas de goût de légumes, hein, ils ont juste le goût du piquant. Donc là, on va l'avoir. Il y a le piment de Cayenne ensuite, qui va commencer à piquer un petit peu plus, puis les piments oiseaux, enfin, voilà, vous aurez compris, il y a quand même différents grades, mais ça finit toujours par piquer.
1: Ces piments, ils ont aussi des nuisibles.
2: Oui, tout à fait. Alors, effectivement, les nuisibles, c'est principalement les chenilles sur le piment, qui va pouvoir manger les feuilles, comme sur la plupart des autres légumes sur lesquels on va pouvoir avoir des problèmes de chenilles, mais qui va aussi manger les fleurs. Ça, c'est caractéristique des chenilles du piment, c'est que sur le piment, elles mangent les fleurs. Ça peut arriver sur les poivrons aussi, qui sont très proches des piments, mais ces chenilles, faites attention, quand vous en voyez sur les feuilles, éliminez-les au plus vite possible, puisqu'elles peuvent manger carrément la fleur, et du coup, empêcher la fructification. Donc, encore, quand elles s'attaquent à une feuille, bon, ça nous fera une feuille en moins, quand elles s'attaquent à la fleur, ça fait un fruit en moins, donc à surveiller.
1: Ici au jardin, les légumes du soleil, à suivre les vraies et fausses vérités.
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4: Ici au jardin consacré aux légumes du soleil, toujours en compagnie de Bastien Glomo, pépiniériste paysagiste. Et nous arrivons aux vraies et fausses vérités. Il faut choisir un melon mâle ou un melon femelle.
5: Faux, en tout cas pour les variétés qu'on va trouver chez nous au potager. Pour cela, il n'y a pas besoin de sélectionner. Après, il y a des variétés de melons sous serre, qui sont ceux qu'on trouve presque toute l'année, les melons industriels. Là, effectivement, il y a mâle et femelle. Mais non, pour nous, vous inquiétez pas, vous pouvez prendre un seul plant et avoir des fruits.
4: Si le melon sent fort, c'est qu'il est prêt à être consommé.
5: Effectivement, alors sent fort, sent le melon, hein. Oui. On précise. Hein. S'il sent fort tout court, c'est peut-être que justement, c'est trop tard pour être récolté, il est en train de pourrir. Donc non, dès qu'il commence à sentir le melon au dos du melon, là, on peut effectivement considérer qu'il est bon à récolter et on le récolte.
4: Plus le melon est lourd, meilleur il est.
5: Oui, généralement, plus il est lourd, enfin, plus gros il est, meilleur, non, ça on en reparlera. Plus il est lourd, plus il sera gros, plus il sera charnu, parce que des fois, même calibre, on peut avoir deux poids totalement différents, puisque le calibre du melon ne fait pas forcément la chair du melon. On peut avoir un melon de même calibre qui aura plus de chair que son voisin, et du coup, forcément, une chair plus compacte et plus lourde. Donc plus il est lourd, plus il y a à manger, mais attention, plus il est lourd aussi, plus il peut perdre en goût parce qu'il sera plein d'eau.
4: La pastèque est prête à être consommée quand elle se détache.
5: Oui, mais généralement, on n'attend pas qu'elle se détache toute seule parce qu'elle est très mûre, du coup, on ne la conservera pas. Sur les dernières, effectivement, elles vont se détacher. Sur les premières, on peut ne pas attendre qu'elles se détachent. Dès que le pédoncule commence déjà à se craqueler autour, on peut les commencer à les récolter.
4: Les pastèques sans pépins sont des OGM.
5: Alors ça, je ne sais pas. Je n'ai jamais trouvé de vraiment sans pépins. Il y en a toujours un ou deux. De toute façon, si c'est OGM, vous inquiétez pas, vous en trouverez. Des graines OGM, vous n'en trouverez pas normalement dans le marché des amateurs. C'est uniquement les professionnels qui cultivent des OGM dans certains cas, et ça reste relativement rare, heureusement, sur ces cultures-là. Mais sur le paquet de graines, c'est censé être apposé OGM, et s'il y a marqué OGM dessus, ça se vend pas. Donc les semenciers ne sont pas fous, ils ne font pas d'OGM pour les particuliers. Après, quand vous achetez dans le commerce, si c'est OGM, c'est forcément précisé sur le produit, donc lisez bien les étiquettes pour voir si c'est OGM. Mais pour moi, les variétés avec peu de pépins, ça peut plutôt être des obtentions naturelles par croisement, qui font que dès qu'on a une variété qui a un peu moins de pépins, on la croise avec une variété qui a encore moins de pépins pour avoir encore moins de pépins, et c'est comme ça qu'on va obtenir de moins en moins de pépins, mais sachant qu'il y aura toujours un ou deux pépins, puisque c'est le mode de reproduction de la plante. Donc s'il y a pas de pépins, elle est stérile, elle n'existe pas. Donc si elle est cultivée, c'est qu'il y a quelques pépins quand même.
4: Une grosse tache sur la peau de ma pastèque signifie qu'elle est mauvaise.
5: Oui, si c'est accompagné surtout d'un flétrissement de l'épiderme.
4: Il ne faut pas manger les pépins des pastèques, c'est toxique.
5: Ah ben ça, je savais pas. Parce qu'à chaque fois qu'on mange, moi je trie pas. Hein. Il y a beaucoup trop de pépins, je suis beaucoup trop gourmand pour avoir prendre le temps de trier tous les pépins. J'en ai mangé déjà quelques-uns, je suis encore là, donc je pense que c'est pas digeste, puisque les graines ne sont pas faites pour être digérées par l'organisme humain. Donc c'est pas digeste, c'est certain. Mais pour moi, non. Ce n'est pas toxique.
4: Plus on arrose un piment, plus il est fort.
5: Non, à l'inverse. Moins on l'arrose, plus il sera concentré en piquant.
4: Ici au jardin revient dans quelques minutes avec vos questions.
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3: Ici au jardin consacré aux légumes du soleil, ce week-end avec Bastien Glomeau, pépiniériste paysagiste. On arrive aux questions, Bastien. Il y a des sortes de toiles d'araignées sur certaines de mes pastèques. Qu'est-ce que c'est et que puis-je faire?
4: Alors, généralement, quand c'est des toutes petites toiles d'araignées, on les voit d'ailleurs même pas à l'œil nu quasiment. C'est en pulvérisant quand on arrose ou avec la rosée du matin. On passe, on voit qu'il y a des gouttelettes accrochées sur ces toiles et c'est là qu'on les distingue. Eh bien, c'est tout simplement des acariens. C'est la famille des araignées, les acariens, mais ce qu'on appelle acariens au potager, c'est des ravageurs qui sont de la famille des acariens et qui sont tout petits. On ne les voit pas à l'œil nu, faut prendre une loupe. Et là, si vous prenez une loupe, vous allez prendre peur. Il y a des centaines, voire des milliers de petits acariens, un coup jaune, un coup rouge, qui parcourent tous nos plans et qui vont justement pomper la sève. Donc ça commence par des petites toiles d'araignée et ça finit par une petite mosaïque sur la feuille. C'est-à-dire qu'ils sont tellement petits qu'ils vont pas manger la feuille. Ils vont prendre des zones, se mettre tous ensemble sur un coin et aspirer tous les nutriments de la feuille, qui va perdre en couleur, du coup. Donc vous allez avoir une feuille avec des petits points, des petites partie aux formes irrégulières, un peu marron, un peu brune. Là, c'est des acariens. Pour s'en débarrasser, c'est soit un produit acaricide, vous en trouverez en produit naturel, utilisable en agriculture biologique sans problème, soit sinon, on pulvérise régulièrement parce qu'ils ne supportent pas l'eau, ces acariens. Ils se développent quand il fait chaud et sec. S'il fait humide et frais, ils ne viendront pas.
3: Quelle variété de piment me conseillerez-vous si je cherche du goût sans pour autant me brûler la langue?
4: Alors ça dépend. On a tous nos préférences de ce côté-là. Et alors, du goût sans piquer, il y a des piments qui vont ne pas piquer chez une personne et arracher chez notre personne et vice versa. Bon, c'est difficile d'anticiper les goûts de chacun. En tout cas, si vous voulez un piment qui ne pique pas, c'est le Doubs des Landes. Et si vous voulez un qui pique très peu, on a le piment d'Espelette qui pique très peu.
3: Est-il indispensable de tailler les tiges de melon pour favoriser l'apparition des fruits ou est-ce que je peux les laisser pousser naturellement?
4: Alors, si on prend des variétés de melon dites sans taille, effectivement, on peut ne pas les tailler, mais c'est toujours mieux, surtout en fin de saison, de tailler l'extrémité des lianes pour forcément renforcer les melons déjà existants, puisque sinon le melon va essayer de donner des fruits indéfiniment et du coup, forcément, on va arriver sur une saison, septembre, octobre, novembre, où ça pourra plus donner, donc ce sera gaspillé. Donc, dès qu'on a passé le mois d'août, on peut commencer à couper les tiges des melon pour que les fruits qui soient dessus puissent se développer convenablement.
3: Comment protéger mes jeunes plants de piment des pucerons sans utiliser de produits chimiques?
4: On peut mettre des pièges de glu. Vous mettez une feuille jaune engluée, ça existe en jardinerie, vous en trouverez assez facilement. Et les pucerons ailés, ceux qui viennent, qui sont issus de plusieurs générations de reproduction et qui viennent pour se reproduire, eux sont très sensibles, attirés par le jaune. Si vous allez au jardin avec un t-shirt jaune, vert, un peu fluo, vous allez être recouvert de pucerons. Donc voilà, ça marche comme ça, on les attire avec le jaune et ils vont se scotcher. L'avantage, c'est qu'on peut les observer et dès qu'on sait qu'il y en a 50 qui ont été attrapés la même nuit, on peut se dire qu'il y a eu une reproduction et qu'il y a des œufs de pucerons quelque part. Donc ça permet d'observer un petit peu ce qui se passe au jardin.
3: Puis-je planter mes piments à côté de mes tomates ou y a-t-il un risque de transmission de maladie?
4: Aucun risque de transmission de maladie, si ce n'est que les tomates vont faire 1,50 m de hauteur et les piments vont faire 50 cm de hauteur. Donc il y a un peu de concurrence déloyale, il faut que chacun puisse voir la lumière.
3: Merci beaucoup Bastien, bon dimanche à vous et rendez-vous le week-end prochain.
4: Merci et à bientôt.
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2: Premier coup de raquette dans les prochaines secondes sur la terre battue de Roland-Garros avec l'entrée en lice dès ce dimanche, premier jour du tournoi de tennis de Novak Djokovic. L'homme aux 24 titres de Grand Chelem affronte le français Giovanni Becci-Péricard ce soir à 20h15. 11 autres tricolores joueront leur qualification pour le second tour ce dimanche. À Bordeaux, on célèbre le deuxième titre consécutif de l'UBB en Champions Cup de rugby et de la plus belle des manières, victoire 41-19 face aux Irlandais du Leinster hier. Arrivée des joueurs avec leur nouveau trophée dans le centre-ville de Bordeaux à partir de 15h. Des supporters de l'OGC Nice impliqués dans les bagarres avant la finale de la Coupe de France de foot. Présentés à un juge aujourd'hui, 17 sont concernés sur les 65 placés en garde à vue jeudi soir. Après ces violences dans Paris, 7 blessés dont un grave au pronostic vital engagé. Un corps dans une voiture brûlée, découverte ce matin à Échirolles, dans la banlieue de Grenoble. La piste criminelle est privilégiée, indique le parquet, au vu des douilles et du bidon d'essence retrouvé à proximité. Contre la construction du plus gros centre de données d'Europe, plusieurs associations de défense de l'environnement se réunissent à Champeaux, en Seine-et-Marne. Le projet, en partie financé par le Qatar, prévoit de bétonner 73 hectares de terres agricoles. Une heure avant le déclenchement de cette vigilance jaune à la canicule dans le Finistère, la plus précoce de l'histoire selon Météo France. Et d'autres départements risquent de suivre au vu des prévisions jusqu'à 35 degrés encore annoncés aujourd'hui. 2 800 000 téléspectateurs devant la cérémonie de clôture du Festival de Cannes hier. Un record historique selon France Télévisions et la plus forte audience depuis 3 ans. Le jury de cette 79e édition a décerné la Palme d'Or au réalisateur roumain Cristian Mungiu pour son film Fjord, l'histoire d'un couple évangélique et de leurs 5 enfants immigrés en Norvège et pris en grippe par les autorités face à leur culture rigoriste.
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4: Au retour de toute l'info d'ici avec Solène Delarquier à midi. Il fait beau, il fait très chaud. Le soleil va régner tout au long de la journée avec des températures comprises entre 30 et 32 degrés. Retour de l'info donc dans une heure.
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4: Il est 11h03, ravi de vous rejoindre. Les artistes que vous aimez vont défiler tout au long de cette heure et on invite tout d'abord Marc Lavoine. Ici Creuse, bon week-end de Pentecôte.

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0: Et nous sommes sur la route comme tous les dimanches à la Souterraine pour y découvrir son riche patrimoine historique, artistique et architectural. Muni de son micro Ici Creuse, Ingrid Herbs est allée à la rencontre d'une spécialiste, Françoise de Bernard, guide conférencière à l'Office de tourisme du Pays Sostranien.
3: Françoise de Bernard, et je travaille comme guide au service tourisme du Pays Sostranien. On est où exactement à la Souterraine? Nous sommes rue de Lavaux, où on est devant l'ancien couvent des Sœurs du Sauveur, qui comprend donc tous les bâtiments autour de nous. Ici, nous sommes dans la cour de la Maison des Jeunes actuellement, qui est autrefois l'hôpital du couvent. Face à nous, nous avons donc l'ancienne chapelle du couvent, qui abrite maintenant une microfolie extraordinaire. Et juste à côté de nous, on a ce qu'on appelle le nuage rouge.
4: Alors le nuage rouge, c'est une espèce de grand rectangle de verre, mais rouge.
3: Voilà, exactement. En fait, c'est un volume géant qui va contenir un petit peu d'eau. Et au fil des saisons, exactement comme les vrais nuages, cette eau va se transformer. Et c'est ça l'intérêt du nuage rouge.
4: On a parlé de la microfolie, donc c'est une ancienne chapelle.
3: L'ancienne chapelle dédiée aux enfants, puisque les Sœurs du Sauveur avaient vocation d'éducation et qu'ici ont été élevées beaucoup de petites filles qui ont eu accès à l'école avec les sœurs.
4: Alors allons-y.
3: Allons-y.
4: Donc c'est donc une chapelle qui a été désacralisée.
3: Absolument, pour avoir sa fonction maintenant de musée.
5: Margot Hérichet, je suis responsable de la microfolie de la Souterraine et du cinéma Eden.
4: Alors on est actuellement dans la microfolie et vous m'avez parlé donc de ce confessionnal.
5: C'est un confessionnal qu'on a transformé vu qu'on est dans une église désacralisée. Maintenant c'est nos petites confessions patrimoniales. Alors c'est un projet qui a été réalisé par Yann Boyer, c'est l'ancien médiateur de la microfolie et Radio Pays de Guéret. Et en fait ils sont allés un petit peu dans plein de lieux différents de la Souterraine pour récolter des histoires autour du patrimoine, comme le cirque Valdi, la rivière La Cédelle, l'école Tristan l'Hermite. Et quand on rentre dans le confessionnal, on va avoir en fait de manière aléatoire une histoire racontée par les habitants de la Souterraine.
6: La zone humide de la Chapuisette.
7: Donc là on est sur la commune de la Souterraine, dans le secteur dit la Chapuisette, voilà, qui est un petit espace naturel au cœur de la commune de la Souterraine. Bah, une zone humide en France, si vous voulez.
3: Tout le parc, tout l'esplanade Furet, où il y a le centre culturel, faisait partie des jardins du couvent. Donc ici, on a une association donc, de réinsertion et ici, on a des bâtiments administratifs. Mais donc, tous ces bâtiments formaient un ensemble énorme dans lequel il y avait effectivement donc, des écoles, des ateliers, enfin, il y avait un peu de tout.
0: Françoise de Bernard au micro, ici Creuse d'Ingrid Herp. Et après la microfolie, sur la route nous emmène tout en haut de la belle porte Saint-Jean. On voyage tous les dimanches avec ici Creuse. On voyage aussi en musique avec la nouvelle chanson de Christophe Maé, La Lune.

0: Extrait de l'album Fête foraine, Christophe Maïch, La Lune à 11h13. Tous les dimanches, nous sommes sur la route, toujours à la découverte du patrimoine de la Souterraine ce matin, en compagnie de Françoise de Bernard, guide conférencière à l'Office de tourisme du pays saustranien. Ingrid Herbs prend de la hauteur à la Porte Saint-Jean.
1: Françoise de Bernard, guide au service tourisme du pays saustranien.
2: On est au pied de la Porte Saint-Jean ?
1: Absolument. Donc là, on va vraiment rentrer dans la vieille ville.
2: Elle date de quand, cette Porte Saint-Jean ?
1: Alors, c'est une porte du XIIIe siècle, mais qui est remarquablement conservée. Elle a perdu donc ses éléments défensifs, pour la plupart, mais on voit quand même les mâchicoulis, par lesquels on jetait de l'eau chaude ou des pierres, ou tout ce qu'on trouvait finalement pour repousser l'ennemi. On voit également le passage de la herse en passant sous la porte. Et nous, ce qu'on va faire, c'est qu'on va grimper jusqu'en haut, tout simplement en demandant la clé au bar du marché.
3: Bonjour.
4: C'est vous, donc, qui confie la clé de la porte.
2: La gardienne des clés.
4: Voilà. Oui, la gardienne des clés.
2: C'est une sacrée clé, quand même.
1: Sacrée clé, la clé de la porte est beaucoup plus imposante encore. Là, on a juste la clé de la grille. Et ce sont surtout de sacrés escaliers, Ingrid. Donc ici, on est au niveau de la coursive, qui nous donne d'un point de vue, d'une part, sur le cœur de la ville, et notamment sur l'église, et d'autre part, un point de vue donc sur l'extérieur, entre guillemets, ce qu'on pourrait appeler les faubourgs de l'époque, et un petit peu plus loin, sur les rues des fossés, qui ont remplacé les remparts devenus obsolètes. Alors, on a une première salle qui pouvait servir de geôle, puisque la Porte Saint-Jean est aussi appelée Porte de Brette, vous comprendrez en arrivant en haut, et aussi Porte de la Prison. Donc, on a plusieurs petits espaces comme ça qui peuvent être clos complètement. Et le petit couloir que vous voyez, donc continué, il a été muré, et continué donc le long des remparts tels qu'ils étaient au départ.
2: Ça a été muré pour faire une petite prison, ou ça a été muré après utilisation historique ?
1: Oui, après utilisation historique, très certainement pour celle-ci, puisqu'en fait, derrière, on a l'hôtel du même nom, la Porte Saint-Jean. Voilà.
2: Hop, je passe. Et hop. Ça y est, j'y suis. Ah oui, il y a une toute petite fenêtre, minus.
1: Là, c'est vraiment une petite geôle. Hein.
2: Donc là, en fait, les gens venaient ici pour surveiller, faire des tours de garde et de guet.
1: Absolument. Et donc, sous ces planches, il y a les orifices pour les mâchicoulis qu'on voyait très bien d'en bas. Et donc, vous voyez là le panorama qu'on a sur les alentours, sur la ville, mais bien au-delà. Si une troupe arrivait à galop, je pense qu'on pouvait voir la poussière comme dans Barbe Bleue. Hein. Alors, ce qui est intéressant aussi, donc, c'est le point de vue donc, sur la tour de Bridier, ce qui explique pourquoi Porte de Brette, puisqu'au départ, il y avait plusieurs portes à la souterraine. Il n'en reste que deux, celle-ci et la porte du Puchareau. Et donc celle-ci donnait effectivement sur Bridier, sur Brette, comme on l'appelait.
0: C'est magnifique. Après avoir quasiment tutoyé les cieux, on se met au frais dans un instant avec un petit voyage sur la tour dans la crypte de la souterraine avec Ingrid Herbs qui passe la matinée avec nous, en tout cas jusqu'à midi. YouTube pour vous accompagner à l'heure peut-être des préparatifs pour le déjeuner ou peut-être du sac pour aller pique-niquer au bord d'un point d'eau, je ne sais pas, moi ça peut être au Bourdon, ça peut être à Guéret, à Courtille ou à Onzème.

0: Que c'est beau à écouter dehors sous le parasol, ou peut-être où êtes-vous installé sur votre serviette dans un petit coin d'ombre sur le jardin YouTube, with or without you.
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0: Ici Creuse, vos chansons préférées tout au long de la journée. Je vous donne ça à l'instant à 11h26.
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0: Sur la route en pays australien, pourquoi la commune de La Souterraine s'appelle La Souterraine? Pour avoir un début de réponse, Ingrid Herms s'est rendue dans la crypte de l'église avec Françoise de Bernard, guide de l'office de tourisme du pays australien.
3: On rentre dans la crypte de La Souterraine, donc qui est vraiment le cœur de la ville. On dispose ici de vitrines qui mettent en valeur des choses qui ont été trouvées sur les différents sites archéologiques de Bridier et également le trésor de Vareil, donc, qui était un petit peu plus loin, mais toujours sur le canton. Donc, on va trouver des poteries, des boulets de canon.
4: Ah oui, on prenait ça sur la tête, ça ne devait pas faire du bien.
3: Non, je crois pas. Parce qu'en fait, La Souterraine a une particularité, c'est qu'on a 2000 ans d'histoire étalée aussi bien dans l'espace que dans le temps. Donc, on a eu une très, très grande ville gallo-romaine sur le village de Bridier, un peu plus haut que le village. Un vicus qui, donc, y fouillait tous les ans par la DRAC avec des chantiers archéologiques. Ensuite, on a eu un petit château féodal en bois. Donc, sur ce qu'on appelle maintenant le tumulus, très improprement, puisqu'en fait, ce sont des mottes castrales qui sont sur la route de Tumpalistel, dont on voit encore de la subsistance. C'est ensuite qu'on va ériger, donc, le château de Bridier. Et c'est vers 1020 que le seigneur de Bridier, Gérald de Crozan, va donner à l'abbaye de Saint-Martial de Limoges ces terres du dessous, sur lesquelles vont s'installer les moines. Ils vont trouver la partie ancienne et tout va aller très très vite. Les moines vont agrandir cette crypte, construire l'église, toute une activité économique et sociale va se fonder autour de cet endroit et la ville de La Souterraine va naître ainsi.
4: La crypte a été créée avant l'église ?
3: La crypte était déjà existante, mais je vais vous montrer. Ce que les moines ont trouvé en arrivant ici, c'est un édifice plus ou moins en ruine qu'ils ont recomposé. Et ce sont des études assez récentes qui ont permis de révéler que vous êtes devant une des premières églises chrétiennes. À savoir que les premiers chrétiens n'avaient pas le droit d'exercer leur culte dans leur ville. Et le village gallo-romain était donc à quelques kilomètres d'ici. Et ici, ils ont posé leur sanctuaire. Cette partie se compose de deux petites salles. Donc, salles semi-fermées, donc sur l'arrière, avec des inscriptions funéraires à la mémoire d'un certain Paulus Nercatus. Il est bien évident qu'à l'arrivée des moines, cette partie-là n'était pas souterraine. Par contre, donc, ils l'ont agrandie. C'est ensuite qu'ils ont commencé la construction de l'église qui va semi-enterrer cette partie et en faire une église souterraine. Encore une hypothèse pour le nom de La Souterraine, qui peut aussi venir de la rivière le Rhin, qui s'appelait autrefois Souterrain et qui passe en partie sous la terre. Ça peut venir du fait que le seigneur du Bridier a vraiment donné ses terres du dessous, mais on a été aussi sous la vicomté des comtes de Turenne.
4: Turenne, ouais.
3: Voilà, il y a maintes explications. Et pourtant, une seule ville de France qui s'appelle comme ça.
0: Et qui est très très belle et qui est chez nous, en Creuse. Merci Françoise de Bernard, vous restez avec nous, micro d'Ingrid Herps, jusqu'à midi. Et puis à tout moment, on peut retrouver les interviews et les photos sur le site ici.fr et sur l'application ici. Andy à 11h30. Bon dimanche!

0: Plein de souvenirs avec Larita Metsuko et Andy à 11h35. Plein de rendez-vous sympas et d'infos pratiques pour vous. Et puis on continue notre balade à la souterraine juste après.
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0: Le Conseil municipal d'enfants de Guéret organise samedi prochain 30 juin la fête mondiale du jeu de 14h à 17h devant l'espace Fayol. Au programme Anime Tilou avec un jeu gonflable et du maquillage, la ludothèque et son espace spécial tout petit, la microfolie avec des jeux autour de l'art, le coin Lego suivi d'une exposition des créations des conseillers enfants. Pour aider les seniors à prévenir les risques de chute, la Mutualité française Nouvelle-Aquitaine propose 4 ateliers inédits et interactifs à Agen. Les 2, 10, 17 et 25 juin, chaque rendez-vous se déroule à la salle polyvalente, route du stade à Agen. Et le rendez-vous festif incontournable du printemps à Guéret, c'est bien évidemment la fête foraine de la Trinité qui commence vendredi prochain à 17h dans toute la ville. Plus de 80 manèges pour petits et grands, barbe à papa, chichi, crêpes, gaufres, pommes d'amour, de nombreuses animations. Un rendez-vous incontournable à ne pas manquer.
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0: Elle va en faire des heureux, cette fête de la Trinité. Elle ouvre ses portes vendredi à 17h, on ne le répétera jamais assez, avec plus de 80 artisans forains avec leurs plus beaux manèges à sensation. Merci d'avoir choisi Ici Creuse. On vous parlera de cette fête foraine, évidemment. On vous la fera vivre en direct, comme d'hab. Zazie Larsen.

0: Zazie Larsen, non, ne haussez pas trop le son du volume. Pour avoir du Larsen, ce serait dommage, on se promène en Creuse.
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0: On est sur la route de la Souterraine, petite halte à l'église Notre-Dame, un édifice religieux qui regorge de détails architecturaux. Plus de précisions avec Françoise de Bernard, guide conférencière à l'Office du tourisme du Pays Sostranien.
3: À l'église Notre-Dame de la Souterraine, qui est complètement originale par sa frise, cette bordure de modillons. Tous ces petits visages, ces petites sculptures, ces personnages et ces animaux qui vont lui faire comme un collier. Et en haut à droite du clocher, cette pierre blanche, elle va symboliser pour nous les chemins de Saint-Jacques de Compostelle. Elle va être un repère pour les pèlerins. Alors les pèlerins, bien sûr, on les accueille à la Souterraine. On est sur la route de Vézelay. Vous avez la coquille qui les accueille. Et leur passage est marqué aussi par le porche, comme il est d'inspiration mozarabe.
4: On dirait une coquille, en fait.
3: Voilà, et c'est vraiment l'art mauresque que les pèlerins, à leur retour, ont développé chez nous. Ce qui va nous saisir en entrant dans l'église, c'est sa majesté de cette nef avec cette évolution de l'art roman vers l'art gothique naissant. Au fur et à mesure de notre avancée, on va avoir donc de grosses colonnes engagées dans les piliers qui vont se multiplier d'une passée à trois pour arriver à une forêt de colonnettes dans le cœur de l'église. En s'avançant un petit peu, on va rencontrer des personnages très importants pour le Limousin sur les vitraux de la Souterraine. Donc ici, on a notre fameux Saint-Jacques de Compostelle qui va être assez rare sur les vitraux, dans règle générale, au-dessus du bon roi Saint-Louis. On va ensuite voir notre Saint-Martial, l'évangélisateur du Limousin, et en dessous, notre petite Sainte-Valérie de Chambon, qui n'a pas eu de chance, mais qui s'est trouvé décapité par son fiancé. Le plus intense, donc, c'est celui-ci, avec Jésus aux enfers. Ça, c'est une scène qui est assez peu courante.
4: Les vitraux, ils sont d'origine ou ils ont été
3: Ils ont été refaits pour ceux-là, ce sont des vitraux relativement modernes, on va dire. Toujours faire attention aux marches, le sol n'est pas toujours plat. Il s'agit du Mousse-Gagnier, la stèle du Mousse-Gagnier. La légende dit que c'était le sonneur de cloches qui, une année, sachant que pendant les 12 Kounbi nuits à Noël, une crypte s'ouvrait révélant un trésor, avait chargé donc ses fils de sonner les cloches à sa place pour pouvoir aller récupérer le trésor. Mal lui en a pris puisqu'il n'est pas sorti assez tôt de la fameuse crypte, qu'il est resté enfermé pendant un an jusqu'à ce que les portes s'ouvrent de nouveau et qu'en fait il est arrivé couvert de mousse à la porte de ses fils qui, d'un premier temps, n'ont pas voulu reconnaître. Quand ils ont voulu ouvrir le sac de trésors, n'y ont trouvé que des ossements humains. À la suite de ça, bien sûr, notre pauvre Mousse-Gagnier s'est délité. Il aurait continué à sonner ses cloches tranquillement. Il aurait peut-être vécu longtemps. La vraie histoire, c'est que c'est un moine quêteur qui venait d'arriver sur la Souterraine, qui a été lapidé lors du lundi de Pâques 1190 par des villageois en colère à l'idée de payer encore pour l'église.
0: L'histoire et la découverte de la Souterraine au micro ici creuse d'Ingrid Herps, Françoise de Bernard, guide conférencière à l'Office du tourisme du Pays Sostranien. Dernière intervention juste après le passage dans un instant. Oh, vous allez être contents, ce sera Claudio Capeo. Qu'est-ce qu'il me restera ?
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0: Eh ben, c'est la grande question soumise par Claudio Capéo.
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0: Suite et fin de sur la route à la souterraine, Ingrid fait étape à l'ancienne mairie de la commune et à la porte du Picharo, en compagnie de Françoise de Bernard.
3: Françoise de Bernard, guide au service tourisme du pays sostranien.
4: Alors, on est sur une des plus belles places de la souterraine, la place de l'ancienne mairie. Donc, on va trouver des bâtiments anciens qui sont vraiment remarquables, comme le passe-muraille, avec là encore un petit modillon qui dépasse sur le mur, le presbytère qui est absolument somptueux, des maisons anciennes et ce bâtiment tout à fait remarquable. Vous allez me dire pourquoi l'ancienne mairie est-elle remarquable? Parce que finalement, c'est un bâtiment très classique, très urbain, très carré, enfin tout à fait représentatif de ce qu'on appelle le style architectural du retour du migrant. Le migrant étant ce maçon de la Creuse qui va partir dans les villes pratiquement toute l'année et qui va revenir une fois par an faire des enfants, se reposer un peu. Et évidemment, il va travailler aussi. Ils ont importé donc ces maçons dans le cœur de la Creuse, de notre campagne, des bâtiments extrêmement urbains. Le style est très symétrique, avec un linteau central qui va permettre la reprise du travail l'année suivante.
5: Pour pouvoir se relever et continuer ?
4: Voilà, tout simplement. Donc ça, c'est vraiment le style particulier du retour du migrant. C'est un truc de chez nous, des maçons de la Creuse. Alors, on va aller se diriger vers la porte du Picharo, qui, elle, va être un autre des vestiges des fortifications.
6: Bonjour. La visite se porte bien ?
4: Ah oui.
6: Bon, très bien, continuez comme ça. Hein.
4: La porte du Picharo est un des autres vestiges donc, des remparts de la ville. Elle abrite actuellement une bibliothèque anglophone. Elle donne donc sur la maison du Sénéchal, qui était un juriste en fait. Hein. Il y a une salle des gardes à l'intérieur de cette maison. Et elle donne surtout donc sur ces rues des fossés. Quand les remparts sont devenus obsolètes, on a creusé des fossés et on a quand même continué à faire avancer la ville. Vous voyez, on a construit au-delà des cerfs de faubourg, mais dont les habitants allaient se replier sur la ville en cas d'attaque. Alors quand on avance dans la rue du Picharo, en fait, on a vraiment cette impression d'arriver sur une ville. Et imaginez donc une populace tout autour avec des boutiques, des étals, et toute une vie grouillante et puante d'ailleurs. On est près des fossés, ça ne fait pas sentir très bon.
5: Ça veut dire qu'ici, il y avait des gens qui habitaient ?
4: Oui. Absolument. Et d'ailleurs, au pied de la porte, on voit une photo avec des jeunes gens qui habitaient dans cette partie. C'est-à-dire que ça avait été remanié beaucoup plus que la porte Saint-Jean et qu'on avait créé des habitations. Il y a toujours une dame qui habite donc dans le bas de la porte et bien sûr la bibliothèque anglaise, anglophone, qui occupe le reste.
0: Pour découvrir la souterraine, il y a des visites guidées. La première aura lieu d'ailleurs le 1er juillet. Inscription auprès de l'Office de tourisme de la souterraine. En ce qui concerne le moment qu'on a partagé ensemble, je vous invite à le retrouver sur ici.fr et l'appli ici. Et sur la route repart demain sur une autre direction, sur un autre itinéraire. On ira à Piona, à la clinique des poupées, un atelier où vos vieilles poupées et autres doudous retrouvent une seconde jeunesse. Et c'est plutôt magnifique, comme la chanson qui arrive. Vous pensez au film La Boum, mais vous avez bien raison, c'est Richard Sanderson à midi moins 20.

0: Johnson avec Reality à pratiquement midi moins 5. Toute l'info d'ici dans les prochaines minutes avec Solène. Et puis juste après, les incontournables invités de Willy Rovelli qui viennent déjeuner chez vous.
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4: En fait, 9,7 degrés ce matin et le temps est couvert avec de la pluie.
5: Le ciel est un peu gris, un peu mitigé.
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0: Cabrel, la fille qui m'accompagne, c'était Solène pour le Hatchou.
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0: Aucune importance, Solène.
2: C'est la radio, c'est spontané.
0: Nous sommes aujourd'hui dimanche, le 14 mai, et il est précisément midi. Solène Delarquier, ça va transpirer sur le gazon cet après-midi.
2: Et oui, grosse chaleur et grosse pression pour les footballeurs creusois de Régional 2. C'est la dernière journée du championnat et donc dernière chance de monter. Guéret, deuxième, se déplace à Couzex. Aigouzon, troisième, reçoit Saint-Savin. Pour espérer monter, il faudra non seulement gagner, mais aussi compter sur une défaite du leader, les Corréziens de Noailles. Les Creusois n'ont donc pas toutes les cartes en main, ce que regrette le coach de Gouzon, Gilles Gardès, alors que le club avait dominé le classement pendant un temps.
3: C'est une saison, c'est qu'il faut être régulier. Et en deuxième partie de saison, on l'a été beaucoup moins. Je pense que la première partie, elle était intéressante. Il y a eu ce parcours en Coupe de France qui nous a peut-être joué un peu des tours, notamment sur le match à Couzex, voire à Aix, mais puisqu'on fait match nul à Aix et on perd à Couzex. Mais c'est les seuls points qu'on a perdus, donc il était presque parfait ce parcours. Après, en deuxième partie, on a été beaucoup moins réguliers et quand ça joue à quelques points à la fin, malheureusement, on peut s'en prendre qu'à nous-mêmes.
2: Du côté de Guéret, le coach Martin Douillard a aussi quelques regrets, mais il essaie de voir le verre à moitié plein.
4: Il ne faut pas oublier de là où on part par rapport aux deux descentes successives juste avant mon arrivée, avec beaucoup de pertes de licenciés au niveau senior. On est reparti avec un groupe très jeune. Et aujourd'hui, on peut voir que ce groupe-là, il a quand même progressé. Peut-être qu'il faudra une saison supplémentaire. Mais le tout, c'est que les joueurs aient aussi cette reprise de confiance en eux. Ils sont capables de faire des bonnes choses. Et l'idée, c'est de pouvoir durer dans le temps. Si on arrive à faire ça, à un moment ou à un autre, ça va payer.
2: Début des matchs à 15h pour Guéret, Gouzon et pour Aubusson. Malheureusement, déjà certains d'être relégués en Régional 3. En ce moment même, le Limousin en finale de Coupe de France Régionale. C'est du handball dont je vous parle. L'équipe féminine de Limoges, coachée par un Sostranien, affronte un club de Haute-Garonne. Une saison déjà historique pour les Limougeaudes qui ont validé leur montée en National 2.
0: Un air de Tour de France avant l'heure dans l'Est de la Creuse.
2: Avec la dernière étape du Tour cycliste de la vallée de Montluçon Communauté, étape qui va passer par Chambon-sur-Voueize et Vaulx-les-Bains et Chambon-Chard dans l'après-midi. Un peu après 15h pour Évaux, la circulation sera perturbée. Des sportifs qui risquent de souffrir des fortes chaleurs cet après-midi. On attend plus de 30 degrés quasiment partout dans le département. Une vague de chaleur ressentie dans tout le pays. C'est même la première fois qu'une alerte canicule est déclenchée en mai pour le Finistère. Ces températures anormales sont dues à un anticyclone et on doit s'attendre à ce que ces vagues de chaleur se répètent, estime Valérie Masson-Delmotte du Haut Conseil pour le Climat.
5: C'est un événement qui est exceptionnel par rapport à ce qu'on a vécu jusqu'à présent, mais cela s'inscrit dans la réponse du climat aux émissions de gaz à effet de serre, notamment liées à la combustion d'énergie fossile, qui entraîne une accumulation de chaleur, un réchauffement planétaire. Et plus le curseur monte pour le réchauffement planétaire, plus on a et on aura des vagues de chaleur plus fréquentes, plus intenses, plus longues, et sur une saison plus large, c'est-à-dire précocement comme au mois de mai ou plus tardivement au mois de septembre.
2: En Creuse, on pourrait battre des records saisonniers la semaine prochaine, détenus jusqu'à présent par Boussac avec 32,9 degrés en mai 2005. Météo Creuse prévoit déjà 33 voire 34 degrés mardi dans le nord du département, c'est à lire sur ici.fr et on reviendra sur les prévisions à la fin du journal.
0: Des parents soulagés.
2: L'adolescent guérétois disparu depuis vendredi soir a été retrouvé sain et sauf au bout de 24 heures de recherche. Après l'alerte donnée par sa mère, Joachim lui avait laissé une lettre inquiétante. Le jeune de 16 ans a été retrouvé bien loin de chez lui, dans les Bouches-du-Rhône, par une patrouille de la gendarmerie. Il doit être rapatrié chez lui. Et puis, avis aux intéressés, la commune d'Ain recrute deux jeunes pour un job d'été. Les intéressés ont jusqu'au 15 juin pour envoyer leur CV à la mairie.
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2: Chaleur cet après-midi, Sylvie.
0: Oui, chapeau de paille obligatoire, gourde obligatoire. Vous faites très très attention. 30 à 32 degrés. Demain, 31 à 34 degrés. On compte sur vous pour être prudent et pour être sérieux. Vous voulez vous exposer au soleil, il n'y a aucun problème si vous le pouvez. Mais on se protège avec la crème Midi 5. Voici Willy et Revelli. Il est déjà bronzé, Willy. Prenez place, vous en prie.
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0: Bonjour, bon dimanche, sous vos applaudissements, c'est Willy vient déjeuner chez vous, numéro 1056.
8: Oh là là,
0: bonjour la tribu. Bon.

0: mois pour déclarer au fisc son revenu 2025. Si vous habitez, bah oui, Fabien ne l'a pas fait, mais si, si vous habitez dans les départements de 1 à 19, la date limite de la déclaration est passée. Pour les autres, il nous reste encore quelques jours. Alors à quoi servent les impôts? Comment faire si j'ai dépassé la date limite? Planquer son pognon dans les îles Caïmans, comment faire? Toutes les réponses dans une minute avec Jérôme Cahuzac, notre invité. T'imagines? Et à 12h30, tout autre chose. Passé 50 ans, il est de plus en plus difficile de trouver un emploi. La discrimination à l'embauche des 55-64 ans en France, mythe ou réalité? Eh bien, ne manquez pas le témoignage de notre invité dans 20 minutes. Et bien sûr, vous le savez, vous faites partie de cette tribu. Je vous le dis tout le temps, mais tant pis, je dirai jusqu'à ma mort. Vous faites partie de cette tribu. D'abord sur le groupe Facebook. Alors,
1: pour nous retrouver, vous tapez Youpi la vie avec Willy Rovelli, vous tombez sur nous et vous avez la parole. Le sondage du dimanche à l'occasion oui, de la fête des voisins qui est ce vendredi.
0: Alors, vendredi, la fête des voisins.
1: Qui vous énerve le plus chez votre voisin?
2: Il y en a beaucoup.
1: Alors, dans le sondage, on retrouve les travaux, les soirées, voisins trop curieux, le stationnement gênant ou rien, mes voisins sont parfaits. Et bien, pour l'instant, plus de 20% pour voisins trop curieux.
0: Voisins trop curieux.
2: Ça cause.
1: Dites-nous si en commentaire, il y a des trucs très rigolos comme Evelyne qui a posté « J'habite à côté du cimetière ».
0: Ah bah il est
1: voisin, pas bruyant.
0: Pas bruyant.
1: Et surtout, on peut faire du bruit, il ne se plaigne pas. Donc continuez à réagir, c'est complètement gratuit. Pour nous retrouver, vous tapez sur Facebook « Youpi la vie » avec Willy Rovelli.
0: Moi, je vous l'ai déjà dit, j'ai acheté un appart dans un endroit que j'adore, mais je déteste tous mes voisins.
2: Vous ne parlez à personne.
0: Je parle à personne, mais je vous jure, je suis dans des immeubles de 8 étages. Donc il y a du monde, personne. Je ne parle à personne, que des cons. Mais franchement, un immeuble de cons, le faire quand même.
1: Bah, c'est à Paris en même temps.
0: En même temps, c'est à Paris aussi, c'est pas bête. Réagissez aussi, tiens, 08, je les embrasse, ils m'écoutent peut-être.
2: On embrasse tous les Parisiens.
0: On embrasse tous les Parisiens. 0810 055 056, tiens, appelez-nous, parlez des voisins, des impôts. Est-ce que vous avez galéré si vous avez entre 55 et 64 ans pour trouver du boulot? Venez réagir, ou veut juste nous faire un petit coucou, vous êtes les bienvenus et vous repartez.
2: Eh bien, c'est notre voisine à nous, on vit en coloc avec elle depuis des mois, c'est la carte carburant qui vaut 100 euros et
0: sympa,
2: le tirage au sort, c'est en fin d'émission
1: en ce moment. Utile en ce moment, les 100 euros de carburant.
0: Très utile. Merci, ce qu'on a tout dit.
3: On a tout dit.
0: Allez, démarrons, allez.
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0: Allez, ouvrons notre premier dossier. Bonjour Gilles Bossiger.
5: Bonjour.
0: Bienvenue ici, mon cher Gilles. Vous êtes le président de l'Ordre des experts comptables de Paris-Île-de-France. Alors, on est donc dans la période où il faut remplir avec joie et bonne humeur notre déclaration d'impôt. Déjà, mon cher Gilles, tiens, ça sert à quoi de payer nos impôts? Il va où, mon argent?
5: Eh bien, tous ces impôts sont absolument indispensables pour financer les services publics. Voilà. Le principal poste de dépense de l'État, c'est l'éducation nationale.
0: Donc c'est utile.
5: Pour nos jeunes enfants, nos jeunes têtes blondes. Ouais. Il y a aussi la défense. C'est malheureusement un sujet d'actualité, poste de dépense qui augmente, la police, la justice. Et puis, le financement de la dette, parce que notre pays est endetté, donc il faut des impôts pour rembourser cette dette.
0: Aïe, aïe, aïe. C'est vrai qu'on est le pays où on le paye. On entend tout le temps qu'on paye le plus d'impôts. C'est vrai, ça?
5: Ouais, alors en fait, on confond souvent les impôts avec les prélèvements obligatoires, puisque en fait, ce qu'on paye le plus dans ce pays, c'est pas des impôts, mais ce sont des cotisations sociales. C'est encore autre chose, parce que les cotisations servent à payer notre assurance maladie, nos retraites, la dépendance, etc.
0: Ouais. Mais par exemple, tiens, on va prendre un cas. Prenons deux cas de figure. Tiens, regardez. Là, il y a Nicolas Malabeuf qui est là. Il est célibataire.
2: C'est vrai.
0: D'accord. Et puis Fabien Hémeau.
2: Il est bientôt célibataire.
0: Et Fabien Hémeau est bientôt. Sa chérie va partir dans pas longtemps. Mais Fabien Hémeau, donc lui, il a un enfant. D'accord. Alors, si je gagne 100 euros. Alors, Nicolas, célibataire, il gagne 100 euros. Fabien Hémeau, il gagne 100 euros. Il a un enfant. Combien je paye d'impôts là-dessus? À peu près.
5: Alors, si vous gagnez que 100 euros, vous paierez pas d'impôts, parce que vous ne serez pas imposable.
0: Sur 100 euros, je voulais dire. Voilà, on s'est compris.
2: Proportionnellement.
0: Compris, voilà.
5: Ça peut aller de 0 à potentiellement 49%.
0: Exactement
5: de votre revenu d'ensemble.
0: C'est-à-dire que sur 100 euros, je vais donner 49 euros.
5: Exactement, pour les contribuables les plus riches.
2: Énorme. Trop.
0: Oh là là là là. Bon alors Gilles, non, moi je ne veux pas.
2: Je refuse.
0: Est-ce qu'il y a des manières de tricher? Non, je plaisante. Bon, je sais que vous ne pouvez pas le dire. Est-ce que tiens cette année, est-ce qu'il y a un ou deux trucs qui changent, je sais pas là dans les impôts, un truc important là, donnez-nous un ou deux trucs très importants qui ont changé cette année.
5: Oui, alors il y a pas de grosses modifications dans les petites nouveautés, il y a le doublement du plafond pour bénéficier de la réduction d'impôt sur les dons que vous faites aux

0: aux organismes qui aident les personnes en difficulté.
1: Ah, ça, vous savez, bien, ça. Ouais.
0: La Croix-Rouge, etc. Et le plafond qui était de 1 000 euros historiquement est passé à 2 000 euros. Donc, on peut avoir un petit peu plus de réduction d'impôts là-dessus. Après, on a plutôt des mauvaises nouvelles parce qu'on a
1: bien,
0: la taxe qui augmente, qui passe de 30 à 31,4%. On a la fiscalité sur tout ce qui est Airbnb, location saisonnière qui augmente avec un abattement qui est réduit de 20 points. Voilà. Et puis, on a quelques cases supplémentaires à remplir sur cette déclaration, notamment sur le crédit d'impôt service à la personne, hein, qui est un des crédits d'impôt les plus utilisés par les Français, où il faut mettre un petit peu plus d'informations sur les dépenses qu'on a fait. Voilà, on nous demande plus de détails sur ce qu'on déclare dans ce crédit d'impôt. Bon. Mais pas de transformation pas de grosses nouveautés. Non,
1: là, je le disais, pour ceux qui habitent dans les départements de 1 et 19, il fallait déclarer cette semaine, les autres ont encore quelques jours. Si j'ai dépassé le délai, ça claque, je suis puni tout de suite ?
2: Non.
0: Bah oui, il y a quand même un délai à respecter, hein, donc vous pouvez vous retrouver avec des pénalités, c'est très clair.
1: Bam.
0: Et donc si jamais vous n'avez pas tout, vous êtes un peu à l'arrache, n'hésitez pas à faire votre déclaration, la valider en l'état, parce que l'administration fiscale réouvrira en juillet le service pour pouvoir la modifier à ce moment-là. Il est important de respecter la date limite à laquelle vous êtes soumis, donc qui était effectivement la semaine dernière pour les premiers départements.
1: C'est
0: encore une échéance là ce mois-ci, le jeudi 28 pour une autre partie des Français, puis le 4 juin pour les derniers, notamment la région parisienne.
1: Le 28 mai, c'est les départements du 20 au 54. Et les 2A et 2B, c'est jusqu'au 28 mai. Et après, du 55 au 974-976, jusqu'au 4 juin. Pourquoi c'est jamais simple, en fait? 4 juin, 23h59. Hein. Faites pas les couillons. Hein. Toi, tu vas attendre le dernier moment. Moi aussi, parce qu'on se dit, attends, tu vas peut-être pas payer. Mais si, en fait.
2: Mais vous payez beaucoup.
1: Trop, je paye trop, Gilles. J'en ai marre, Gilles. Est-ce que je peux vraiment rien faire?
0: Il faut regarder la déclaration dans son entièreté, parce qu'il y a beaucoup de cases, beaucoup de petites choses à aller récupérer à droite à gauche, mais c'est vrai que c'est un travail fastidieux.
1: Je peux t'assurer que je vais les récupérer.
3: Vous pouvez lui faire confiance, il peut grappiller.
1: 10 centimes, je les récupère, j'en ai rien à faire. Gilles, merci beaucoup. Merci infiniment d'être passé. Vous voyez, sympa, Gilles.
3: Très sympa,
1: mon Gilles. Gilles, expert comptable, président de l'Ordre des experts comptables de Paris-Île-de-France. Voilà, donc faites pas.
3: J'ai envie de payer mes impôts grâce à Gilles.
1: Merci beaucoup. On parle de quoi dans un instant, mon Fabinho?
3: L'actu web avec une info concernant Mireille Mathieu, qui n'est pas contente du tout.
1: Oh là là.
3: Elle s'est fâchée. Elle a mis un coup de pression à une entreprise bretonne.
1: Explication dans un instant. 0810 055 056. Appelez-nous, c'est la libre dans l'antenne du week-end. On vous attend juste après Germaine Jackson.

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2: Allez, les midi 16 sur votre radio ici. Merci d'être avec nous de plus en plus nombreux. Merci infiniment. Fabien Aymon, notre geek alors.
3: Il est l'heure de la mise à jour. Toute l'actu web est le sujet le plus commenté là depuis ces dernières heures sur les réseaux sociaux. C'est le soleil, la chaleur.
2: Ah, bah, il fait chaud.
4: Laisse-moi vivre comme
3: je...
2: Moi j'aime bien la chaleur.
3: Ouais, je sais. Depuis 2-3 jours, les températures sont très chaudes partout en France. Résultat, sur les réseaux sociaux, les femmes prennent la parole. Certaines utilisatrices font un rappel à l'ordre aux hommes. Écoutez.
5: Petit rappel pour vous messieurs, il fait de plus en plus chaud. Une jupe, un short ou une robe n'est pas une invitation.
6: Petit message pour la gente masculine. On en a marre de tout le temps se prendre des réflexions à deux balles venant de vieux tontons à qui on n'a vraiment pas demandé leur avis.
3: Non, c'est une triste réalité. Dès qu'il fait chaud, les femmes ont le droit à des réflexions dans la rue. Plusieurs applications d'entraide qui permettent de signaler justement ce genre de situation de harcèlement de rue, comme The Sorority ou Umai, notent une hausse des alertes dès qu'il fait chaud. Non, mais c'est quand même triste. Malheureusement, chaleur rime avec lourdeur. Toujours dans l'actu web, vous vous souvenez, il y a quelques semaines, je vous avais parlé d'une brasserie bretonne qui avait appelé une de leurs bières John Lennon. Yoko Ono, l'épouse de John Lennon, avait demandé l'arrêt immédiat des ventes de cette bière. Eh bien, une autre personnalité a fait la même demande. Cette fois, c'est une chanteuse française. C'est Mireille.
2: Il y a la bière Mireille Mathieu.
3: Non, c'est la bière Mireille Mafieux. dit la bière brune de contrebande. Bah écoutez, l'avocate de Mireille Mathieu, elle est pas contente.
7: C'est déstabilisant pour elle quand même qu'on puisse faire commerce sur une image un peu dégradante de son nom et de son image en fait.
3: Bon, bah voilà, la bière Mireille Mafieux n'existe plus. C'est dommage que les artistes le prennent mal. Perso, moi j'aimerais bien une bière qui porte mon nom. Hein. Moi j'aime bien me faire mousser. Allez, on termine avec la réplique de la semaine. Réplique signée Sophie Davant. Elle était invitée dans le Maillon Faible cette semaine, jeu animé par votre ami Olivier Mine. Écoutez, Sophie Davant a perdu ses moyens sur cette question.
8: Sophie, la première question vaut 100 euros. Top chrono. Selon l'expression, où se mettons le doigt quand on se trompe?
9: Compliqué celle-là.
10: Dans le cul.
8: Dans l'œil.
3: Pas mieux. La séquence a beaucoup fait rire les internautes. Merci Sophie pour cette séquence qui restera dans les annales de la télé.
2: Merci beaucoup mon bon Fabien. Dido, vous vous êtes engueulés pendant la chanson les deux là. Pourquoi vous êtes
11: week-end.
12: On ne peut pas tout dire non plus.
3: On parlait des impôts.
2: Ah voilà, parce qu'il paraît que Nicolas, tu envoies tous tes impôts à ta mère.
3: Oui, c'est sa mère qui remplit
2: tes impôts.
12: C'est ma secrétaire.
3: C'est un gros bébé, il ne fait rien.
2: C'est pas possible,
12: je ne fais rien sans elle. C'est vrai.
2: C'est ta mère qui remplit les impôts.
12: Bénévolement.
2: Même pas, elle prend un petit pourcentage.
3: Il ne fait pas de paperasse en fait, Nicolas.
2: Toi, tu fais tout, c'est ta femme.
12: Non, il ne fait rien du tout. C'est fleur.
3: Je fais tout à la maison, à la baraque. T'étais là hier.
12: C'est sa concubine qui fait tout.
2: Bon, Alexandre, tu es là ?
13: Salut mon Willy.
2: Ça va, Alex ? C'est toi qui remplis tes impôts ? C'est toi qui remplis tes impôts ou pas toi ?
13: Je le fais faire par ma maman. Hein.
2: Ah, bravo !
3: C'est le frère de Nicolas.
2: Quel âge tu as, Alex ?
13: 36.
2: 36 ans et c'est encore sa mère qui fait les impôts, c'est extraordinaire. Bravo, Alex. Il a tout compris. Tu voulais réagir sur quoi, mon Alex ? Sur les voisins, je crois, c'est ça ?
13: Nous on est à côté d'une maison de retraite.
2: Alors ils sont bruyants ou pas?
13: Non, c'est très calme.
2: Mais tu l'as fait exprès de te mettre à côté de la maison de retraite ou c'est le hasard?
13: Non, au départ il n'y avait pas de maison de retraite, ils ont construit une après du coup.
2: Mais du coup est-ce qu'il y a des désagréments?
3: Des odeurs?
13: Non.
2: Il n'y a rien.
3: Bon, moi,
13: non, il y a rien.
3: Tranquille, t'es peinard.
13: Franchement, je suis peinard. Ouais.
2: Mais t'es dans une.
13: On voit des petits couples quand même qui se forment.
2: C'est pas vrai.
3: Mignon,
2: mais avec des petits vieux, des petits vieux, des petites vieilles qui se.
13: Oui, tout à fait. Ouais.
3: Plus, plus on vieillit, apparemment, plus on est coquin.
2: Il paraît qu'on est hyper coquin. Il paraît qu'avec l'âge, on n'a plus rien à perdre. En même temps, on s'en fout. Hein, voilà.
3: Je connais une personne justement qui travaille dans une maison de retraite et apparemment, le soir,
2: ça tac-tac pas mal. Ah, pour la nuit de noces. Bon, bah écoute, c'est bien.
13: Je connais quelqu'un qui travaille dans cette maison de retraite et elle me disait que la libido chez les anciens était très développée.
2: Bien sûr, mais moi, plus je prends de l'âge, plus je rattrape tout le retard.
3: Vieux cochon.
2: Alex, merci beaucoup d'être passé nous voir.
13: De rien, je fais un petit bisou à ma femme, c'est son anniversaire. Et
2: Pourquoi tu lui parles pas? Que tu passes par la radio? Si, tu lui parles quand même. D'accord. Eh ben, l'embrasse aussi. Tu nous appelles d'où? T'as pas dit? J'aime bien savoir.
13: Avignon.
2: Ouais. Bah, Alex, on t'embrasse fort. Et bah, tu embrasses ton épouse de notre part. Alors, bon anniversaire à elle. Elle s'appelle comment?
13: Elle s'appelle Céline.
2: Eh ben, on embrasse Céline. Merci beaucoup, hein. Tu repars évidemment.
3: Et reste à l'écoute, tu vas peut-être remporter 100 euros de carburant en fin d'émission.
2: À tout à l'heure, Alex. On t'embrasse fort. Merci beaucoup. Allez, dans un instant, on vous présente un invité pas banal parce qu'on aime vous présenter des invités pas banaux.

0: C'était Govincers avec Silence Radio.
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0: Allez, comme promis, place à la personne pas banale du dimanche. Bonjour Guillaume Boudot.
3: Bonjour Willy, j'espère que vous allez bien.
0: Bah ça va très bien mon cher Guillaume, merci infiniment. Vous êtes le directeur marketing et événementiel d'un café pas banal, lui aussi à Villeneuve-d'Ascq, à quelques pas de Lille. C'est quoi ce café ?
3: Exactement, alors c'est le café, le The Voice Café, le café de l'émission The Voice.
0: Voilà.
3: Ce qu'on propose au The Voice Café, bah, ouais. C'est de venir chanter, de venir profiter de la musique de manière immersive dans les décors de l'émission The Voice.
0: Donc quand on y va, on se sent comme dans l'émission, quoi, comme des graines de star. Est-ce qu'il y a les fameux fauteuils rouges là.
3: Exactement, on a le fauteuil des coachs dans génial. Le restaurant, on a aussi le buzzer, c'est le burger rouge de l'émission, on va jusqu'au bout avec une scène, avec même des événements qui sont organisés.
4: Et vous avez le Nikos ?
5: Mais le loup.
3: Ah non, on l'a pas malheureusement.
0: Bah, prenez au moins une feta salakis, ça peut remplacer.
4: C'est grec
0: quand même. Hein. Et donc, ceux qui rêvent de faire l'émission de Voice, par exemple, il y a aussi des castings, par exemple, pour faire l'émission ?
3: Exactement. Alors, au The Voice Café, on organise différentes soirées. On a des soirées karaoké, blind test, des concours de chant. On a les fameux castings pour participer à la prochaine saison de The Voice. Juste une petite question à vous poser, Willy. Est-ce que vous avez envie de participer à la prochaine saison de The Voice et de tenter un petit casting?
0: Pas de problème.
5: Oui.
0: Mais franchement, ouais. Allez, tu veux que j'essaye là?
3: Ah bah, je vous propose de chanter alors.
4: Bon courage pour les oreilles.
0: Non.
4: Il va pleuvoir.
0: Tu vas voir,
4: ça va saigner.
0: Non. Écoute-moi bien. Cendre de lune, petite bulle et d'écume. Perdu dans le vent, je brûle et je m'enrhume. Je suis libertine. Je suis une catin. Je suis si fragile qu'on me prenne la main.
4: Bravo,
0: c'est bien. C'est pas mal.
4: Franchement, je me retourne.
0: Tu te retournes pour vomir.
4: Voilà.
0: Je m'en fous.
3: Il faut un peu se projeter, mais ce que je vous propose, c'est de vous donner rendez-vous.
0: Faut se projeter. Merci Guillaume.
3: À Villeneuve-d'Ascq dans les prochaines semaines.
0: Franchement, c'est vachement bien. Non, mais c'est le seul The Voice Café de France, mais qui
3: Exactement.
0: Est vraiment certifié. C'est le vrai The Voice.
3: Tout
0: quoi.
3: À fait. Tout à fait. On travaille en collaboration avec la production, également TF1 sur le projet.
0: C'est vachement bien.
3: Et l'idée, c'est de pouvoir en développer d'autres dans d'autres agglomérations françaises et faire chanter toute la France.
0: Et pourquoi vous l'avez ouvert en premier à Villeneuve-d'Ascq? C'est le hasard ou pourquoi plus cette ville?
3: Le premier à Villeneuve-d'Ascq, alors on a une très grande communauté de personnes qui regardaient l'émission dans le nord de la France.
0: Okay.
3: Donc on s'est dit, trouver la chaleur des nordistes pour ce premier The Voice Café.
0: C'est
3: et du coup, l'idée, c'est maintenant d'aller dans les autres villes.
0: Et donc vraiment, il y a des gens qui rêvent d'être chanteurs, chanteuses, et qui viennent chez vous, qui viennent dans le café, passer le casting, s'entraîner,
3: exactement.
0: Entre guillemets, et puis voilà. Et donc, vous leur donnez aussi des petits conseils quand vous sentez le truc.
3: Voilà, exactement. On a des coachings, de toute façon, la meilleure expérience, c'est la scène. Donc, les gens viennent chanter, et typiquement, cette année, quatre talents de la saison actuelle, saison 15 de The Voice, sont issus des castings du The Voice Café.
0: Donc, c'est révélateur pour
3: les événements qui sont organisés au The Voice Café.
0: Bravo mon cher Guillaume, bravo. Donc Guillaume Boudot, directeur marketing événementiel du The Voice Café à Villeneuve-d'Ascq. Bravo. Voilà, peut-être que les talents de demain sont peut-être chez vous. Merci infiniment mon cher Guillaume. Et à très bientôt. Allez, vous aimez être ici, vous aimez la pub.
4: Tant mieux.
0: J'adore. Elle arrive juste après. Et puis juste après, il y aura aussi les infos pratiques près de chez vous avec le ICI Express.
4: Tchou-tchou.
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5: Mercredi 3 juin à Guéret-Tremplin-Nature, venez donner votre sang de 15h à 19h. Vous qui habitez Bourganeuf, ceci vous concerne. Des travaux prévus par Enedis sur le réseau de distribution vont entraîner des coupures d'électricité, particulièrement ce mardi de 9h à 11h. Des coupures d'électricité qui concernent spécialement le chemin des bords de route de Bénévent, l'avenue de la gare et route des Chaumes. Même traitement de faveur ce mercredi 27 mai. Cette fois-ci, de midi à 14h, ça concerne l'avenue du docteur Buteau et la rue du Pré-Piqué. Le 6e colloque de télémédecine se tiendra en Creuse jeudi 18 juin à l'établissement de santé de Sanfer. Témoignages, échanges, table ronde et ateliers. Une partie de la journée sera consacrée à la Creuse, laboratoire de l'Europe. Journée ouverte aux professionnels de santé, acteurs du territoire et personnes s'intéressant au système de santé de demain.
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0: Allez, partons gaiement vers la deuxième demi-heure de votre talk show du dimanche. Alors ici, c'est comme la messe du dimanche,
4: mais non, pas pareil.
0: Sinon, c'est la même chose. Dans un instant, on va parler discrimination à l'embauche des seniors. Il faut bosser plus, mais passer 50 ans, on veut plus de nous. Alors comment qu'est-ce qu'on fait, dis-moi? On va en parler dans un instant. Et votre tribu est là, notre enfant de la télé, Nicolas Malabeuf, et notre spécialiste web, Fabien Hémot. Vous êtes encore jeune, vous n'avez pas peur de tout
4: moi,
0: ça.
4: Moi, ici, mais... c'est mon premier travail, en
0: ici,
4: plus.
0: Ici, c'est ton premier boulot, bravo. Mon Nico. C'est fou, hein, ça, mon Fabinou. Ah, l'autre jour, il y a des potes à Fabien qui sont venus. Et alors, le coup de pelle, hein, quand même, non? Il y a un coup de pelle.
4: Je ne dis rien. Non, mais... Moi, je n'ai plus d'amis. C'est officiel.
0: Non, mais c'est terrible. Tu sais, quand t'avances dans l'âge et que t'as pas vu tes amis depuis longtemps, quand tu les revois, des fois, il y en a qui ont une gueule. Je suis pas aussi vieux. Hein.
4: Non, mais après, Fabien est très bien conservé. Alors, Fabien, faut le dire.
0: Mais il y en avait qui avaient des coups de pelle, mes amis.
4: Je pensais que c'était le père de ses potes, moi.
0: On les embrasse. Ils nous écoutent encore.
4: Ils nous écoutent plus, mais il y avait certains coups de pelle.
0: Réagissez sur le groupe.
4: Réagissez sur mes amis, sur le groupe Facebook. Youpi la vie avec Willy Rovelli. Ça, c'est le nom du groupe. C'est complètement gratuit. Le sondage du dimanche à l'occasion de la fête des voisins qui est ce vendredi. Et qu'est-ce qui vous énerve, tiens, le plus chez votre voisin? Donc on a beaucoup de commentaires. Phil vient de poster comme Willy, je ne parle à personne. Tous des cons.
0: Que des cons. Ah oui, d'habiter dans mon immeuble alors peut-être. Que des cons.
4: Francis, j'ai des voisins crado qui nous attirent des rats.
7: Oh, quelle horreur.
4: Kim m'a écrit aussi ceux qui déplacent les meubles comme si
0: en pleine nuit, c'est horrible.
4: Et pour plus de 20% sur le groupe, c'est des voisins trop curieux.
0: Ah oui, c'est curieux. D'accord. Okay.
4: Donc continuez à réagir. C'est complètement
0: gratuit. J'aime bien le truc des voisins. Peut-être qu'on le refera aussi samedi prochain. J'adore ça.
4: Le groupe Facebook, c'est Youpi la vie avec Willy Rovelli.
0: Voilà, puis 0810 055 056. Appelez-nous, tiens, si vous avez aussi des voisins cons, tout ça. Réagir aux impôts, si vous avez du mal à bosser, passer 50 ans, ou faire un petit coucou. 0810 055 056. Et vous repartez.
4: Dans 25 minutes, l'un d'entre vous va remporter 100 euros de carburant.
0: Oh mon Dieu, dans 25 minutes, quel stress. Mais d'abord, si vous n'avez pas suivi l'actu, pas de panique, l'actu vous suit. Il est temps pour moi de mettre les points sur les i.
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0: Et on commence avec un point Patrick Bruel. Ma bite. Oh. Hier, la ville de Liège en Belgique a décidé... Pardon. Hier, la ville de Liège en Belgique a décidé de suspendre la citoyenneté d'honneur de Patrick Bruel. Liège le suspend. Bah, c'est normal, il a quand même poussé le bouchon un peu loin. Après, selon ses accusatrices, c'est pas sa citoyenneté d'honneur qu'il faudrait suspendre, c'est Patrick Bruel lui-même et par les couilles. En Thaïlande, un groupe de 22 moines bouddhistes a été arrêté avec 110 kilos de cannabis. Et oui, et pourtant, la bœuf ne fait pas le moine. Mais leur avocat va plaider non coupable. Ils auraient confondu Bédo et Bouddha. La députée écolo Sandrine Rousseau propose de renommer Entrecôte cadavre de vache. Oh. Bah oui, bonne idée. Pourquoi pas aussi renommer miel par jus de fion d'abeille et renommer impôt par braquage. L'aéroport international de Palm Beach en Floride s'appellera aéroport Donald Trump dès le 9 juillet. La différence entre un avion et la cote de popularité de Trump aux USA, c'est que la cote de popularité de Trump, elle ne décolle pas. Après, je connais un président français qui a fait l'inverse. Il avait pris le nom de l'aéroport international Charles de Gaulle. En Haute-Garonne, un cobra à lunettes venimeux échappé d'on ne sait où est activement recherché dans la ville de Castelginest. Il y a donc actuellement deux serpents dangereux en liberté en France. Le cobra dans la banlieue de Toulouse et la teub de Patrick Bruel. Pour le faire revenir au bercail, il ne reste plus qu'à trouver un charmeur de teub. Aujourd'hui, c'est la journée mondiale de la tortue. Pardon. C'est la journée mondiale de la tortue. Voilà, j'y vais à son rythme, maintenant on ne va pas comprendre. La tortue qui était d'ailleurs le surnom de Bernadette Chirac, qui a fêté cette semaine ses 93 ans. Elle qui a lancé l'opération Piège jaune, on doit être plus dans l'opération Couche jaune. Là,
4: oh non.
0: Ah bah si, il y a 3 ans, j'avais adoré le film Bernadette, moi, avec Catherine Deneuve dans le rôle de Bernadette Chirac. Ah ouais, c'était bien la preuve qu'une vieille vaut Deneuve.
4: Oh.
0: Enfin, la question du jour. L'aéroport de Palm Beach s'appellera donc aéroport Donald Trump. Est-ce qu'en hommage à la nourriture préférée du président, les avions se poseront sur un tarmac Donald's ?
4: Hey,
0: vous avez 2 heures. Allez, heureusement, dans 221 jours, c'est fini 2026.
4: Bravo.
0: Voilà, voilà, oui. Mes amis. Voilà, et bon anniversaire Bernadette Chirac. Donc, 93 ans. Allez, si vous n'avez pas... Peut-être que vous n'allez pas bien, là. Le moral et les impôts.
4: 93 ans,
0: ça va pas bien. Mais j'ai la solution pour vous. Quand je vous dirai à vous, vous allez me faire un padababababa. Et ça ira beaucoup mieux.
4: Là, c'est pas bien. Là, ça va pas bien. Les impôts. Payer ici.
0: Pas bien. T'es pas bien.
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0: À vous. Là, ça va beaucoup mieux.
4: Là, j'ai envie de payer les impôts.
0: Là, on a envie de payer les impôts. Mes amis, dans un instant, on va parler travail des seniors. C'est galère.

0: Ah, il veut pas y aller.
1: Non,
0: hein.
1: Non, non,
0: ah, il veut pas y aller. Parce qu'on parlait, pendant Thierry Pasteur. Merci Thierry, excusez-moi, on n'a pas écouté ce que tu as raconté. Mais ça avait l'air intéressant. Mais on parlait du film Michael que je suis allé voir trois fois.
2: J'y suis allé.
0: Fabinet y est allé.
2: Ah, j'ai adoré.
0: Il a adoré. Pourtant, t'es pas fan.
2: Non, c'est pour ça que j'ai appris plein de choses du coup.
0: Voilà. Et Nico, il veut pas y aller.
3: Je reconnais le talent, mais voilà, j'ai jamais été fan.
0: Mais enfin, tu peux y aller quand même.
2: Ces chansons.
0: Voilà, les chansons et que des tubes. Ah, pas tirer à voir le biopic sur Thierry Pasteur.
3: Ah, ça, je préfère.
0: Voilà.
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0: Allez, ouvrons notre nouveau dossier. Bonjour Jean-Jacques Richard.
5: Bonjour.
0: Est-ce que vous êtes allé voir le film Michael, Jean-Jacques Richard? Non.
5: Non, pas encore.
0: Bah, voilà, c'est pas. Allez, on va discuter quand même, mais attention. Hein. Bienvenue ici, vous êtes l'auteur du livre Je suis vieux et je vous emmerde. J'adore ce titre, aux éditions Librinova. Un véritable coup de gueule que vous passez contre une société qui ne veut plus de seniors au boulot. Alors, c'est tiré de votre parcours en deux mots. Hein. Votre société dépose le bilan après le Covid. Vous aviez quoi, 52, 53 ans, en pleine forme, diplômé,
5: une 55
0: belle... ans. 55 ans, diplômé, une belle carrière, vous pensiez trouver du boulot facilement, et là, bim, la douche froide. Expliquez-nous.
5: Et là, effectivement, c'est la douche froide. J'envoie 33 CV, avec bien évidemment, en cochant toutes les cases,
0: ouais.
5: en ayant pris le grand soin d'adapter mon CV à chaque candidature, ainsi de suite, dans les règles de l'art.
0: Et puis là, rien, quoi.
5: Aucune réponse.
0: Non, mais le pire, c'est aucune réponse, c'est ce que vous disiez, quoi.
5: Aucune réponse.
0: Voilà.
5: Aucune réponse.
0: Voilà,
5: zéro réponse.
0: Voilà, vous dites... Hein,
5: en fin de compte, c'est ce...
0: Allez-y, Jean-Jacques.
5: Oui, c'est en fin de compte, c'est ce silence qui a déclenché une forme de colère. Et puis ce fameux post, je suis vieux et je vous emmerde, qui a fait beaucoup de bruit sur LinkedIn.
0: Ouais.
5: C'est le silence qui m'a véritablement agacé.
0: Ouais, c'est ça. Vous dites le silence a envahi ma confiance, quoi.
5: Ah, complètement. Alors, ça a envahi ma confiance à un moment donné. Mais ce titre, je suis vieux et je vous emmerde, c'est justement un signe de révolte en disant, ah, d'accord, vous me rappelez pas, vous me contactez pas, vous me dites pas non, vous me dites rien du tout. Eh bien, moi, je vais vous montrer que même si vous me considérez comme vieux, que je vais continuer, que je vais continuer à me battre.
0: Parce que vous dites, les algorithmes écartent les CV qui sont trop fournis. C'est-à-dire que quand on reçoit un CV qui est bien fourni, tout de suite l'algorithme dit, ouh là là, c'est bizarre, le mec, comme il a beaucoup bossé, il doit avoir 2000 ans, quoi. Alors que c'est illégal, c'est illégal de faire ça en plus, hein.
5: Absolument, c'est de la discrimination pure et simple. L'algorithme est malin et les entreprises, et certaines entreprises, je vais pas surtout pas faire de généralité, mais certaines entreprises sont malines. Elles vont chercher les dates de diplôme, même si vous ne mettez pas votre âge sur le CV, ainsi de suite, ou votre photo.
0: Ouais.
5: En allant chercher les dates de diplôme, eh bien, vous rendez compte, vous pouvez calculer, l'algorithme calcule immédiatement en quelques millièmes de seconde votre âge.
0: Et il y a des préjugés donc liés à l'âge, au travail. C'est quoi ces préjugés, Jean-Jacques?
5: Ah ben c'est trop cher, trop peu rigide, trop expérimenté. Vous vous rendez compte?
2: C'est dingue, ça.
5: Vous avez des recruteurs qui vous disent vous êtes trop expérimenté. Ça veut dire quoi? Vraiment? C'est plein de mais vous le dites très bien, c'est plein de préjugés. Les préjugés que les seniors ne pourraient pas collaborer avec des juniors. Et ça vient d'où? On a élevé des enfants, on s'est adapté à une société qui a été vraiment hyper mouvante pendant des années. On a traversé des crises et on pourrait pas s'adapter.
0: Ouais.
5: Au contraire, je dirais même que les seniors sont les rois de l'adaptation.
0: Ouais.
5: On s'adapte, on a plus d'ego, on a. Voilà.
0: Et puis c'est comme s'il y avait la prime à l'expérience n'existait pas, quoi. Oh.
5: Ouais. Ah mais elle n'existe plus du tout.
0: Elle n'existe plus.
5: Pour certaines entreprises, c'est la prime à la jeunesse. Alors attention,
0: qui est
5: moi
0: très
5: dans
0: bien
5: mon
0: aussi,
5: discours,
0: bien
5: je
0: sûr.
5: Suis extrêmement, je suis extrêmement
0: bien
5: carré
0: sûr.
5: Dans mon discours. Il n'y a pas d'opposition
0: bien
5: avec
0: sûr.
5: La jeunesse.
0: Ah.
5: Aucune
0: bien sûr, bien
5: opposition. C'est une complémentarité. Une entreprise qui réussit, c'est une mixité entre de la jeunesse et de l'expérience.
0: Regardez-nous.
2: On est la preuve vivante.
0: Regardez-nous dans cette émission, mais effectivement, je suis
5: absolument.
0: Moi,
5: c'est pour ça que j'étais ravi de répondre à votre invitation.
0: Mais pourtant, là, on n'a pas le choix, parce qu'avec le recul de l'âge du départ à la retraite, il va bien falloir en embaucher des seniors. Donc vous dites quoi? Tiens, par exemple, si vous aviez un employeur devant vous, là, vous lui diriez quoi? Parce que c'est à lui là, de faire les choses là.
5: Ce que je viens de vous dire à l'instant, c'est de la mixité. Il faut de la mixité. On parle de pyramide des âges. Mmh. En haut de la pyramide, vous avez des seniors. Et les seniors sont très peu représentés dans l'entreprise. Il faut créer des silos. Des silos dans l'entreprise, à savoir que chaque tranche d'âge puisse être représentée de manière équivalente.
0: Ouais.
5: C'est l'équilibre. On doit une entreprise doit rechercher l'équilibre et pas l'opposition et pas la jeunesse est super.
0: Oui, qu'on soit tous ensemble, bordel, tous ensemble. Jean-Jacques, tiens,
5: absolument.
0: Reste avec nous une petite seconde. Je vous présente Corinne. Ça va, Corinne?
1: Oui, bonjour Willy. Bonjour tout le monde.
0: Ça va, ma coco?
1: Oui, ça va, je suis exactement d'accord avec lui.
0: Ouais.
1: Plusieurs CV envoyés, toujours pas de réponse.
0: Aïe, aïe, aïe, aïe, aïe. Et tu peux nous donner ton âge, Corinne, à peu près, à peu près.
1: 57.
0: 57 ans. Et ça fait combien de temps que tu essaies de trouver du boulot?
1: J'ai du travail, moi, ça
0: m'étonne,
1: mais je recherche autre chose et pour avoir plus d'heures et avoir un meilleur salaire. Et dès que j'envoie des CV, je vois bien que ça ne répond pas. Ou j'ai des entretiens et il n'y a pas de suite, quoi. Il n'y a rien.
0: Parce que toi tu sens, Corinne, que dès l'entretien, tu sens que
2: ça
0: ne va pas le faire parce que tu as 57 ans. Tu le sens, ça?
1: Il ne le laisse pas trop voir parce que c'est de la discrimination, mais je pense que...
2: Tu le ressens.
1: Oui, on le ressent de toute façon. Hein,
0: Tu recherches quoi? C'est quoi comme boulot que tu recherches?
1: Moi, je cherche un poste de secrétaire, mais avec plus d'heures, parce que là, je fais que 20 heures par semaine.
0: Et c'est où? Tu es où? Dans quel coin?
1: Moi, je suis à côté d'Issoire, dans le Puy-de-Dôme.
0: Bon, alors, à Issoire, dans le Puy-de-Dôme, si vous cherchez une secrétaire, du coup, il faudrait quelques heures en plus, c'est ça, de tes 20 heures, ou un plein temps?
1: Ou un plein temps. Avec plus d'heures, ou même dans la vente,
0: alors,
1: dans le commerce, n'importe.
0: Alors, même dans la vente, allez, appelez-nous, embauchez-nous. Je m'y engage, je vous promets qu'elle est bien. Je mets tout.
2: Je me porte garant.
0: Corinne, tu fais pas la con, Corinne, après, s'il te plaît.
1: Non, promis. Ouais.
0: Alors, je me porte garant de Corinne. Donc, c'était à Issoire, dans le Puy-de-Dôme.
2: Appelez-nous,
0: Corinne, elle mérite de travailler. Jean-Jacques Richard, vous faites quoi, là, maintenant? Vous bossez, maintenant? Oui.
5: Alors, j'ai retrouvé un emploi que j'ai quitté. et aujourd'hui, j'écris, je navigue.
0: Bravo pour ce coup de gueule. Je suis vieux et je vous emmerde aux éditions Librinova. Merci infiniment d'être passé nous voir.
5: Bravo.
0: Et effectivement, dis donc, la France, on est mauvais élève pour l'emploi des 55-64 ans. On est 17e des États dans l'Union européenne. T'imagines?
5: Absolument.
0: Incroyable. Merci, mon Jean-Jacques. Merci beaucoup. Passez un bon dimanche.
5: Merci, Willy. À bientôt. Vous aussi.
0: Et on embrasse Corinne également. Tu repars avec ta sélection pour
2: la carte carburant.
0: Exactement. On parle de quoi avec toi dans un instant, mon bon Nicolas?
3: Eh bien, tous aux abris, je vais sortir mes balles jaunes dans un instant.
2: Mais tu ne les habilles pas.
0: C'est pour ça.
3: Vous allez être impressionné.
0: C'est pour ça qu'il est célibataire. On savait qu'il y avait un problème.
2: Les balles jaunes, ça ne tire pas.
0: Tout de suite.
2: Moi, ça me fait pas rêver.
0: Ah non,
3: la Chine.
0: Moi aussi, j'ai des balles jaunes. Quoi? T'as pas envie d'y jeter un coup d'œil?
2: Oh non.
0: Voici Lola Young.

0: Lola Young, Messi, eh oui, Messi.
1: Merci beaucoup.
0: Messi, c'est de rien.
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0: Ah, 12h49, quand il y en a mal, il y a mal à bœuf. Nicolas Malabœuf, nous ferons de la télé à l'heure.
4: Eh bien, aujourd'hui s'ouvre la 125e édition de Roland-Garros. On va donc parler rugby. La première fois que les caméras de télévision se sont installées à Roland-Garros, c'était en 1946. Et alors, ça avait porté chance. Cette année-là, c'était un Français qui avait remporté le tournoi. Ça n'arrive plus. Il s'appelait Marcel Bernard.
0: Ah, Marcel Bernard.
5: De Roland-Garros, finale des championnats de France internationaux de tennis. Marcel Bernard à gauche entre sur le court en compagnie de son adversaire le Tchèque Drobny. Et le match commence. Marcel Bernard d'abord au fond du court perd les deux premiers sets. Puis il monte au filet.
4: Rendez-vous compte, c'était il y a 80 ans. Et alors les récompenses étaient bien moindres qu'aujourd'hui. Marcel Bernard avait remporté des bons d'achat pour des articles de sport, ainsi qu'une médaille en métal argenté, mais qui n'était pas prête lors de sa victoire, donc il l'avait reçue quelques mois plus tard seulement. Et alors ce n'est qu'en 1960 que la télé retransmet en direct la finale de Roland. Elle oppose l'Italien Pietrangeli au Chilien Ayala. La finale était commentée par Georges Decaune. Et alors lors du match, l'Italien menait 2-7-1. Le suspense était à son comble, mais le match dure plus longtemps que prévu, donc Decaune tente d'appeler la régie pour savoir s'il continue la retransmission.
6: Angélie mène par 3-6, 6-3, 6-4. Je ne sais pas très bien ce que je dois faire vis-à-vis de la régie de la télévision. Je demande une seconde pour prendre mon casque et appeler une carte, de façon à ce que je sache si je dois continuer tout à l'heure. Est-ce que vous m'entendez dans le cas, vous voyez ? Est-ce que je continue ? Bon, nous sommes en train de demander des directives à Cognac G. Bien entendu, je pense que nous nous sommes tout à fait disposés à rester, mais je pense qu'il y a un tas de programmes qui sont prévus depuis fort longtemps.
4: Et donc le match avait été interrompu, les Français n'ont jamais pu voir la fin du match, et le lendemain, des dizaines de milliers de téléspectateurs avaient envoyé des lettres pour rouspéter contre cette interruption. Et alors cette année, c'est le tout dernier tournoi de Gaël Monfils, qui n'était pas très bavard quand Nelson Monfort le questionnait.
7: Gaël, bonjour et bienvenue, allais-je dire, sur ce cours central que vous connaissez bien, mais le problème c'est que vous ne le connaissez pas de récemment. Comment vous sentez-vous ?
8: Je me sens bien.
7: Ah, on ne va pas faire trop long.
0: Non.
4: Merci Nelson. Et alors, à Roland-Garros, il y a même eu des émissions qui ont été délocalisées. En l'an 2000, Michel Drucker avait les pieds dans la terre battue pour inaugurer le cours central avec son émission Tapis Rouge sur France 2.
9: Bonsoir à tous, bienvenue à Roland-Garros, le plus beau central sur terre battue du monde. Monsieur Chirac va l'inaugurer demain. Et ce soir, vous êtes les premiers à le voir de près. Et pour commencer ce tapis rouge exceptionnel, c'est sa grande rentrée, Michel Sardou.
4: Sous une pluie battante, Michel Sardou avait ouvert la soirée en interprétant chanteur de jazz. Puis Drucker recevait des joueurs de tennis et des artistes, notamment Hardy, Dutron, Bruel, Cabrel, Michel Leb aussi. Il y avait même eu un duo entre Hélène Ségara et Pierre Perret, c'est original. Et Obispo était confondu avec André Agassi. Et enfin, le petit potin sonore.
0: Précise bien de quoi il s'agit.
4: Oui, alors celle que vous entendez, c'est la Russe Maria Sharapova qui joue au tennis. Un de ses cris a été enregistré à 101 décibels. C'est plus bruyant qu'une tondeuse à gazon. Ça me rappelle des
0: soirées. On parlait des voisins là. Est-ce qu'il y en a qui sont disposés par ça?
10: Oui,
0: par les tac-tacs, non?
10: Non, on n'a pas eu de ça. Mais par contre, Gwen nous a envoyé un message. Gwen à elle. Moi, j'ai pas de soucis avec mon voisin. Je l'ai épousé il y a 6 ans.
0: Ah,
10: ça c'est beau ça.
0: Voilà,
10: on l'embrasse.
0: Tous entre voisins. Est-ce que vous connaissez Bugs Matter?
10: Non.
0: Tant mieux, on en parle juste après ça là.
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0: De retour ici, c'est Willy vient déjeuner chez vous. On passe à table tous ensemble le samedi et le dimanche en direct entre midi et 13h. Mais vite, ce sont les 5 dernières minutes.
10: Déjà
0: 5 minutes avant, c'est les 5 dernières minutes. Alors zoom sur une bonne initiative avant de partir. Bonjour Grégory Loïs.
13: Bonjour.
0: Bienvenue ici mon cher Grégory, vous êtes le directeur adjoint du programme Viginature et avec une application qui s'appelle Bugs Matter, vous demandez aux automobilistes qui le souhaitent de participer à une étude. Laquelle ?
13: Ouais. Alors en fait c'est hyper simple, c'est un suivi des populations d'insectes volants C'est une idée qu'on a piquée aux Anglais avec leur accord.
0: Ouais.
13: Il s'agit, avant chaque trajet, de nettoyer sa plaque avant.
0: Voilà.
13: D'activer l'application, de faire son trajet et en fin de trajet de prendre une photo de la plaque pour regarder s'il y a des impacts dessus.
0: Voilà. Donc avant de partir, on nettoie sa plaque d'immatriculation, on fait son trajet, en arrivant, on photographie la plaque pour voir donc les insectes, le nombre d'impacts, les impacts d'insectes qu'il y a eu dessus. On peut en tirer quoi comme conclusion de ça quand on voit ces impacts ?
13: Alors en fait. Il y a à peu près 40 millions d'automobilistes en France, il y a un peu plus d'un milliard de kilomètres de voies carrossables, et donc on a des échantillonnages un peu partout, c'est un peu comme des coups d'épuisette d'un insecte volant, des coups d'épuisette de filet à papillon, si vous voulez, et on va en tirer des variations d'abondance au cours de la saison, au cours des journées, et surtout dans les paysages traversés. Et donc, on va pouvoir voir quels sont les endroits où on a plus ou moins d'insectes.
0: Ah, voilà.
13: Et comme c'est un projet qu'on va faire sur plusieurs années, tout au fil des années.
0: Voilà, donc c'est que les insectes, un morceau de sanglier ou de cycliste, ça ne marche pas. C'est que les insectes.
13: Non. Voilà, que les insectes.
0: Voilà, donc l'application, donc, elle voit le nombre de kilomètres parcourus, s'il pleuvait, si c'était la nuit, etc. Les trucs comme ça, voilà.
13: Tout à fait.
0: Voilà.
13: Et donc,
0: ça donne une indication donc, sur, on va dire, la santé, le nombre des insectes, parce que des insectes, le fait qu'il y en ait moins pour nous humains, ça signifie quoi pour nous les êtres
13: Alors,
0: humains
13: pour nous humains, ça signifie que c'est pas une super bonne nouvelle. D'une part, il y a à peu près 70% de ce qu'on mange qui a bénéficié d'un insecte pour la pollinisation, donc la fructification et la reproduction des plantes.
0: Ouais.
13: Ensuite, les insectes, ils participent beaucoup à la décomposition de la matière organique, donc du recyclage. Ouais. Et puis eux-mêmes, ils sont le socle, si vous voulez, de tout un tas d'autres bestioles qui se nourrissent d'insectes. Donc ça fait des effondrements en cascade.
0: Ouais.
13: Et enfin, le dernier truc, c'est que finalement, il semblerait que les insectes, c'est la meilleure protection contre les insectes. Les insectes auxiliaires sont des gros contrôleurs des populations des insectes ravageurs.
0: Voilà. Et donc, vous parliez des Anglais, parce qu'il y a eu ce programme-là en 2021 au Royaume-Uni. Et il en était sorti. C'est ça la conclusion qu'on était sorti, c'est qu'effectivement, il y avait moins d'insectes.
13: Ouais, tout à fait. En fait, sur les 4 années, alors c'est une conclusion que pour l'instant, c'est encore en cours d'analyse. C'est des traitements un peu compliqués au niveau statistique. Et donc, ils ont publié un rapport en mettant leurs premières conclusions. Et les premiers constats qu'ils font, c'est moins 20% d'insectes par an pour 4 années consécutives. Donc, c'est assez drastique comme déclin. Hein.
0: Ouais.
13: Et donc, ce serait bien qu'on ait les données sur le continent.
0: Ouais.
13: Donc, en France, je pense que ça va essaimer dans les autres pays parce que les Anglais sont vraiment prêts. Ils nous ont assisté pour la traduction.
0: Donc pour le moment.
13: Ils sont prêts à disséminer le projet.
0: Voilà. Pour le moment, vous avez quoi? 13 000 personnes, un peu plus de, presque 15 000?
13: C'est ça, 13 000 personnes.
0: 13 000.
13: Mais on a déjà près de 300 000 km parcourus. Hein, ça prend pas mal. Hein,
0: ça prend pas mal. Mais on espère en avoir encore un petit peu plus. Voilà.
13: Allez. Voilà, c'est ça. Là, il y a des grands week-ends. Il va y avoir les départs en vacances. Alors, ça s'arrête fin septembre.
0: Fin septembre,
13: parce qu'après, faute d'insectes. Ouais. Alors, peut-être que les années prochaines, on va continuer jusqu'à fin octobre parce qu'il fait quand même un peu meilleur dans le sud de la France et en Angleterre.
0: Exactement.
13: Mais jusqu'à fin septembre, il faudra profiter des trajets, des congés, etc.
0: Donc, ça s'appelle.
13: Bugs Matter.
0: Voilà, l'application s'appelle Bugs Matter, B-U-G-S. Plus loin. M-A-D-T-E-R. Voilà, si vous voulez donc participer à ce
13: programme. Peut-être qu'on peut passer un petit message aux entreprises qui ont des flottes, on est prêt à coopérer.
0: Ah voilà, c'est ça.
10: Super.
0: C'est une bonne idée. Merci mon cher Grégory. Grégory Loïs, directeur adjoint du programme Viginature, qui met donc en application l'application Bugs Matter pour compter les insectes.
10: Bravo.
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10: C'est mon moment préféré.
1: C'est le tirage.
10: C'est le grand tirage.
0: C'est le tirage.
1: 100 euros de carburant sont
10: là. On appelle. Le stress commence à monter.
0: C'est un stress insensé. C'est le moment qui me fait le plus. Je peux pas tenir.
8: Allô?
0: C'est Carole?
8: Oui, c'est
0: tu es où? Tu es où, Carole, là, physiquement? Tu es où, à la maison?
8: Je suis rentrée.
0: Ah, tu es où? Tu es toute seule? Tu es toute
8: seule? Manger.
0: Tu es toute seule?
8: Non, je suis avec mon fils et mon conjoint.
0: Alors, tu vas vite aller, vite, tu vas vite voir ton conjoint, tu lui dis rien, et je veux que tu lui susurres à l'oreille, « Oh, ici !» Comme ça, un petit peu
8: lourd. Mais attends.
0: Vite.
8: Oh, ici.
10: Bravo! C'est gagné!
0: Oh là là là là, ça y est. Ça y est, là, c'est doublement gagné. Alors... Comme ça m'a l'air chaud, j'arrive, Carole. Bravo, je t'embrasse fort. Merci beaucoup et merci pour ta fidélité.
14: Ici. Eh ben, merci.
0: Ciao, ciao, ma belle.
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0: Bah voilà, c'est fini.
10: Oh non, la barbe.
0: Passez une belle semaine ici et pas ailleurs. Dans un instant, Ma France Week-end version cinéma. Et rendez-vous samedi prochain, il est tout pile 13h.
11: Bonjour à tous, restez bien là puisque dans quelques instants je reçois l'actrice et réalisatrice Agnès Jaoui pour son nouveau film L'objet du délit. Mais d'abord on fait un point sur l'actualité avec Benjamin Mathieu.
16: Bonjour Ségolène, bonjour à tous. Une veille de Pentecôte sous la chaleur, plus de 30 degrés attendus un peu partout. Le Finistère qui est placé en vigilance jaune canicule, c'est la première fois que ça arrive si tôt dans l'année. Et 33 degrés à Paris, des conditions difficiles pour le lancement de Roland-Garros, le grand chelem parisien écrasé de chaleur. Jean-Pierre Blimeau, vous êtes sur place, j'espère pour vous à l'ombre avec une casquette. Bonjour.
17: Bonjour Benjamin.
16: Les internationaux de France qui débutent avec une mauvaise nouvelle, le forfait du numéro 1 français Arthur Fils, il l'a annoncé hier. Mais aujourd'hui, il y a tout de même 30 Français en lice et c'est Arthur Géa qui ouvre le bal des petites balles jaunes.
17: Voilà, 30 Français en lice sur l'ensemble de la compétition, 12 Français aujourd'hui et Arthur Géa effectivement qui actuellement est mené 1-7-0 face au Russe Karen Khachanov. Il a perdu le premier 7-6-3 mais le jeune Français poussé par le public du cours Suzanne Lenglen mène 5 jeux à 4 dans le deuxième set et il pourrait éventuellement égaliser un 7 partout. En tout cas c'est vrai qu'ici il fait très très très chaud et que les spectateurs souffrent de la chaleur, les joueurs aussi. D'ailleurs ça pourrait niveler un petit peu les écarts possible, comme tout à l'heure, on l'espère, pour Benjamin Bondy, autre Français qui fera face à Alexander Zverev. Il y a aussi ce soir le match de Giovanni Mpetshi-Pericard face à Novak Djokovic dans la soirée. Mais bon, pour l'instant, eh bien, le seul Français en lice pour le moment est mené donc par Khachanov, c'est Arthur Géa, 1-7-0.
16: Merci Jean-Pierre. Évidemment, un tournoi qui est à suivre sur ici.fr. À noter que Roland-Garros attire toujours autant les foules. La semaine d'ouverture correspondant aux 6 premiers jours de qualification, donc de lundi à hier, a rassemblé 138 000 personnes, un record pour la porte d'Auteuil. On en parlait il y a un instant, les chaleurs précoces avec des records tombés partout dans le pays hier. 34 degrés à La Rochelle dans les Charentes-Maritimes, 32 degrés à Vannes dans le Morbihan, 30 degrés à Argentan dans l'Orne. C'est une grande voix scientifique en France, Valérie Masson-Delmotte du Haut Conseil pour le Climat. Et pour elle, eh bien notre société va devoir s'habituer à ces étés très chauds qui dureront désormais de mai à septembre.
18: C'est un événement qui est exceptionnel par rapport à ce qu'on a vécu jusqu'à présent. Mais cela s'inscrit dans la réponse du climat aux émissions de gaz à effet de serre, notamment liées à la combustion d'énergie fossile, qui entraîne une accumulation de chaleur, un réchauffement planétaire. Et plus le curseur monte pour le réchauffement planétaire, plus on a et on aura des vagues de chaleur plus fréquentes, plus intenses, plus longues, et sur une saison plus large, c'est-à-dire précocement comme au mois de mai ou plus tardivement au mois de septembre. Et ce qui est particulier avec une vague de chaleur au mois de mai, c'est que ce n'est pas au cœur de l'été, cela se produit pendant le temps scolaire, il y aura des examens la semaine à venir, et les conditions d'études, les conditions d'apprentissage, de travail, d'examen seront dégradées.
16: Alors évidemment, le réflexe, c'est d'aller chercher de la fraîcheur en bord de mer ou dans des cours d'eau. C'est même les premières baignades de la saison. Alors du coup, ce rappel à la prudence de la préfète de la Nouvelle-Aquitaine et de la Gironde n'est pas inutile. Sur le littoral aquitain, il y a un risque élevé pour les courants de baïne, des courants qui sont particulièrement forts et qui peuvent entraîner les nageurs vers le large. Par contre, la surveillance des plages n'est pas encore assurée. À la teste de bûche, par exemple, en Gironde, les nageurs sauveteurs n'arrivent que fin juin, Caroline Félix.
19: Sur la plage, Lucie a encore les cheveux mouillés par la baignade.
20: L'alerte des baïnes, je ne l'ai même pas vu passer.
19: Pas de poste de secours pour le lui rappeler. Brigitte, venue avec sa fille et sa petite fille de 3 ans, elle a remarqué cette absence.
21: Avec le beau temps, il faudrait peut-être qu'il y ait quelqu'un quand même qui surveille, parce qu'il y a quand même du monde qui nage là.
19: Mais pour Estelle, mère de famille bourguignonne, cette plage non surveillée n'est pas un problème.
20: J'estime qu'en tant que, voilà, en tant que parent, on doit faire attention aux enfants. Donc surveiller ou pas, voilà, c'est à nous de faire attention.
19: Chacun doit prendre ses responsabilités, voilà la philosophie de la mairie de la Teste de Buch, qui assume de ne déployer les 38 mètres nageurs sauveteurs qu'à partir de fin juin.
5: Quand on sort en mer ou quand on va en montagne, il faut avoir les bons équipements, surveiller la météo et être extrêmement prudent.
19: Mathieu Cabossel, premier adjoint.
5: On ne peut pas surveiller tout, partout et tout le temps, c'est impossible. Ça se fait comme ça depuis plusieurs années sur la commune de la Teste. On concentre l'effort de surveillance sur la période du 27 juin au 1er septembre. On a beaucoup moins de monde sur le printemps, sauf effectivement dans des moments comme actuellement où on a du très beau temps, mais c'est beaucoup plus aléatoire et ça représente beaucoup moins de personnes.
19: Il rappelle que des panneaux explicatifs sur les risques liés aux baïnes sont installés à l'entrée des plages et il insiste sur la nécessité de bien s'informer sur les courants et les marées avant d'aller se baigner.
16: Le reportage ici, Gironde, d'une fête sans embrouille hier à Lens, le préfet du Pas-de-Calais communique au lendemain de la présentation de la Coupe de France aux supporters du RC Lens, malgré la présence de 60 000 personnes. Les autorités ont procédé à aucune interpellation pour des faits de trouble à l'ordre public. Zéro, la joie à l'état pur et le respect des valeurs du sport. Pas sûr que ça soit le cas avec cette nouvelle rêve partie en cours depuis le début du week-end. Ça se passe dans la Drôme à Salles-sous-Bois, au moins 1500 personnes, mais on attend encore d'autres. La préfète Marie-Aimée Gaspari qui condamne l'organisation de ce rassemblement, elle dénonce un comportement irresponsable des organisateurs dans un contexte de forte chaleur. Pas de quoi en tout cas dissuader les teufeurs. Robin Montel est sur place pour Isidro Mardèche.
6: Oui, 80 gendarmes sont mobilisés depuis avant-hier soir. Ils sont postés un peu partout sur la route départementale 9. Hier, un hélicoptère et des drones ont même été déployés pour prendre des photos aériennes du lieu. Yoni Forest est le commandant du groupement de gendarmerie de la Drôme.
22: Et donc, on a pu visualiser que c'était dans un champ qui appartenait à une éleveuse de chevaux. Et là, on a aussi pu le constater, fait tomber des barrières pour pouvoir s'introduire illégalement

0: Civile avec 9 sapeurs-pompiers, une ambulance et un camion-citerne en cas de feu de forêt.
1: Et puis une belle audience pour la cérémonie du palmarès du Festival de Cannes hier soir, 2,8 millions de téléspectateurs sur France 2. Il s'agit de la plus forte audience depuis 3 ans.
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1: À bientôt 13h07 sur ICI, c'est justement l'heure de parler cinéma avec sa tournée Ségolène Aluny et son invité Agnès Jaoui.
4: Bonjour à tous et bienvenue dans Ça tourne, l'émission cinéma sur votre radio ICI. Et aujourd'hui, j'ai le plaisir de recevoir une immense figure du cinéma français. Elle nous revient fraîchement du Festival de Cannes, où elle a présenté son dernier film en tant qu'actrice et réalisatrice. Bonjour Agnès Jaoui.
5: Bonjour.
4: Et merci d'être avec nous et surtout bravo pour ce film merveilleux, L'objet du délit, qui sort mercredi au cinéma. Je le dis clairement, moi je suis assez sincère sur mes ressentis, c'est l'un des meilleurs films que j'ai vu cette année. Donc vraiment félicitations, j'encourage tout le monde à aller le voir mercredi prochain. Donc un petit mot de l'histoire, elle nous embarque dans les coulisses d'un opéra de Mozart, Les Noces de Figaro. Alors déjà les répétitions sont sport entre les désirs d'une metteuse en scène qui ne connaît rien à l'opéra, des chanteurs aux égos surdimensionnés, des techniciens à cran, mais ça tourne vraiment au drame lorsqu'éclate une accusation d'agression sexuelle.
6: C'est la situation aussi agressée.
7: Ça m'étonne pas de lui. Là.
8: Ah bah voilà.
9: Mirabel veut inscrire dans la mise en scène une image forte du patriarcat.
10: Donc il en faut deux en plus.
11: Et deux, et plus quoi ?
12: Deux bites ! Elle veut plus de bites !
13: Si vous voulez bien vous adosser à la colonne de gauche, par exemple.
14: Vous voulez que je casse la colonne ?
15: Non mais on peut pas continuer comme ça, faut qu'il soit remplacé, c'est tout !
16: Et on est quelques jours de la première.
17: Moi j'ai les yeux fixés sur mon conducteur. Donc j'ai rien vu.
18: De toute façon, il s'agit pas de toi, Igor.
19: Je vais te ramener, d'accord ?
1: C'est à cause de MeToo que les mecs, ils osent plus conclure.
19: À cause de qui ?
4: Extrait du film L'objet du délit de et avec Agnès Jaoui, qui est notre invitée aujourd'hui. Vous avez choisi de tourner ce film donc l'été dernier, au cœur du Luberon. En vous replongeant dans les souvenirs de ce tournage, et peut-être en fermant les yeux, Agnès Jaoui, quelle est la première image du décor ou du paysage qui vous revient en tête ?
14: Les carrières de Lacoste. C'est mon frère, Laurent Jaoui, qui me les a fait découvrir, parce qu'il habite la région, et c'est vrai que c'est somptueux, c'est grandiose, c'est minéral. Avec le scope, ça va parfaitement, et avec un opéra du 18e aussi, parce que justement, ça lui enlève peut-être le côté sucré, ou de d'antan, en tout cas, c'est... Voilà,
4: dans un théâtre poussiéreux.
14: Oui, exactement.
4: Ça dépoussière.
14: Exactement.
4: Pourquoi ce choix de tourner au cœur d'une carrière naturelle ?
14: Le premier opéra que j'ai mis en scène, c'est Tosca, et c'était dans le cadre d'une production qui s'appelait Opéra en plein air. C'est du spectacle vivant, mais alors quand on est en extérieur, c'est encore plus vivant, forcément, puisqu'il y a les éléments, parce que tout s'en mêle. Bon, bref, je tenais à ce que ce se passe en extérieur, et je suis allée là, et je me suis dit, mais oui, il faut que ce soit justement... dans ses carrières, parce que pour tout ce que j'ai dit avant,
4: c'est où la lumière est incroyable aussi, suivant l'heure de la
14: lumière
4: journée.
14: Est incroyable, les pierres, elles prennent des nuances différentes les unes, selon l'heure du jour, et puis je sais pas, tout est... C'est très beau, ça va toutes ces lignes verticales par rapport au scope, par rapport
4: au scope.
14: Le format du tournage ça rythme le paysage, ça rythme l'image, enfin c'est assez exceptionnel comme endroit et méconnu complètement, donc
4: oui, c'est vrai.
14: C'est l'autre intérêt évidemment.
4: Ça donnera peut-être envie aux gens de venir découvrir. Et il paraît, Agnès Jaoui, que tourner sous votre direction est un pur bonheur. D'ailleurs, je cite Daniel Auteuil qui dit que ça a été divin. Il paraît que vous prenez autant soin des acteurs que des équipes techniques. Alors c'est ce qu'on va demander à notre métier de l'ombre du jour qui est à vos côtés. Bonjour Arnaud Foller.
13: Bonjour.
4: Vous êtes régisseur général pour le cinéma. C'est comment déjà de tourner avec Agnès Jaoui ?
13: Comme vous dites.
4: C'est divin ?
13: C'est divin. Je vais reprendre vos mots, elle prend soin de ses comédiens et de son équipe technique. Voilà, ça a été un vrai plaisir, elle a fédéré un effet de troupe, comme on peut avoir au théâtre, même si j'ai jamais pratiqué le théâtre. Et ça a été un bonheur tous les jours, les nuits aussi, parce qu'on a fait des nuits.
4: Ah bah oui, c'est vrai qu'il y a des scènes
13: dans ses carrières, et du coup, forcément, on a envie de se surpasser pour qu'elle puisse réaliser vraiment le film qu'elle souhaite.
4: Agnès, c'est qui pour vous Arnaud Foller ?
14: C'est hyper important la régie. Alors c'est tous les postes sont importants au cinéma. C'est ça qui est bouleversant. Moi, je dis ça parce que vraiment il y a des moments où je suis très émue de voir un Massino pousser la Dolly. Enfin, c'est très beau de voir un travail d'équipe. et des gens qui sont justement dans l'ombre, ou en tout cas de l'autre côté, qu'on ne voit pas dans la lumière, mais qui sont tout aussi impliqués, parce que je pense que sans passion, on ne fait pas ce métier.

0: parce que les gens de la régie, c'est les premiers sur le terrain. Enfin, après, toi, mais c'est les premiers et les derniers. C'est être au courant de tout, c'est être au service de tout et de tout le monde. Enfin, c'est vraiment répondre à des tas de demandes. C'est vraiment un métier d'abnégation et de. Alors, et on peut faire avec beaucoup d'argent ou pas beaucoup d'argent, comme n'importe qui dans la vie qui va vous recevoir à dîner avec plus ou moins de. Non, mais c'est vrai, qui va penser à vous, enfin, à ce qui se mettra à la place de l'autre ou pas. Donc, c'est un des nerfs de la guerre.
1: Donc, c'est une forme de couteau suisse, le régisseur général. Qu'est-ce que vous régissez, Arnaud Foller?
2: On est au service du film, au service du réalisateur ou de la réalisatrice. C'est de la logistique. Donc, que ça soit la grosse logistique, comme là, sur le film d'Agnès, pour avoir les autorisations pour tourner aux carrières et mettre tout en place pour que tout le monde, que ce soit l'équipe technique ou artistique, puisse être à l'aise et travailler correctement.
1: Ah oui, parce que le paysage des carrières devait être assez défiguré. Il y a plein de camions et tout pour l'arrivée d'un tournage.
2: Bah, c'est ça, c'est de faire en sorte que les camions soient là sans qu'on puisse les voir pour qu'Agnès puisse tourner partout où elle veut. Mmh. C'est mettre en place tout ce qu'on appelle le HMC, donc habillage, maquillage, coiffure, pour que tous les comédiens et que tout le staff soient confortables et puissent être préparés correctement. Toute la logistique pour l'équipe décoration, parce qu'il y a eu un gros travail de déco sur ce film et sur ce décor-là, qui sont arrivés 2 mois avant le début de tournage.
1: Ah oui, d'accord, vous avez investi les carrières.
2: On a investi les carrières 2 mois avant pour qu'ils fassent toute la construction des décors. C'est ça, c'est être couteau suisse, être au service de l'équipe, être au service des comédiens. Mon métier, je trouve qu'il est bien fait quand personne ne me dit rien.
1: D'accord.
2: Quand la journée se déroule et que personne m'a rien dit, c'est que j'ai bien fait mon boulot.
1: Régisseur général, c'est le chef de la régie, en
2: oui.
1: gros.
2: Oui.
1: Comment on devient régisseur général pour le cinéma? Il y a une formation, une école, ça se passe comment?
2: Il n'y a pas d'école de régie, il y a des écoles de production, il y a des formations pour faire de la production. Moi, je suis rentré via un oncle qui était dans le métier et j'ai appris sur le tas.
1: C'est beaucoup comme ça, non?
2: Oui.
1: Dans les métiers techniques au cinéma.
2: Oui. Il y a le son et la caméra, c'est vraiment très spécifique. Donc il y a des formations et des écoles. Mmh. Mais tout le reste de nos métiers, on sait encore de l'oral et de la transmission sur le terrain.
1: Pour en revenir, Agnès Jaoui, au fait que vous prenez soin des équipes, j'ai appris aussi que chaque matin, vous organisiez des séances de relaxation, des exercices de respiration avec vos équipes. C'est vrai, ça?
0: Oui, c'est vrai. Comme ça, tout le monde est concerné. Tout le monde est ensemble et traité exactement à égalité, même si, encore une fois, un tournage, c'est très hiérarchisé. Mais c'est un moment où, là, tout le monde est ensemble, tout le monde est considéré et concerné, y compris les figurants quand il y en a. Je me dis que c'est bien qu'on respire ensemble, que justement dans un tournage où le temps est compté, où c'est toujours très speed, alors on a vite fait de s'énerver pour rien, et là pareil, c'est pas très efficace et c'est très contre-productif. Donc juste le temps du coup d'écouter des fois les oiseaux, des fois. Et de se dire qu'on peut quand même prendre le temps, on a toujours prendre le temps de prendre le temps, de pas s'énerver ou de réfléchir. Et c'est pas si grave, on fait un métier génial. Ça change la donne, moi, je trouve.
1: Vous avez participé à ces exercices
2: bien
1: de respiration,
2: sûr,
1: Arnaud?
2: Oui,
1: la première fois que vous faisiez ça sur un tournage?
2: J'ai participé, comme toute l'équipe, tous les comédiens, tout le monde à ces séances, et ça fédère. Ça fédère, et effectivement, le fait d'être ensemble, d'écouter, de réécouter, même si on l'a lu la feuille de service, le déroulement de la journée, ça pose quelque chose et ça permet à tout le monde de partir sur une journée, je pense, tout le monde du même pied.
1: Mmh. Agnès Jaoui, vous interprétez donc une grande cantatrice dans ce film, à l'image de Eya Edara ou Tiphaine Davio. Même si vous savez chanter, vous avez été doublée. Comment ça se passe pour faire croire qu'on est chanteuse d'opéra?
0: C'est pas un J'ai été playback. Doublée à moitié. Hein.
1: Oui,
0: il y a aussi de ma voix quand même. Hein.
1: Oui, c'est vrai.
0: C'est vrai que c'est Julia Baumier, notamment les aigus, tout ça, qui a aussi enregistré ma voix, si je puis dire. Enfin, voilà. C'est nos deux voix mélangées, grâce à Katia Boutin, un autre. Métier de l'ombre, puisque elle travaille au montage son.
1: J'imagine que c'est pas juste du playback basique, en fait, quand on veut se faire passer pour une chanteuse d'opéra.
0: Oui et non, enfin oui, mais c'est aussi effectivement beaucoup dans le corps, parce que vous sentez pas si vous, enfin, en se tenant pas droit, parce que la respiration aussi, elle est capitale.
1: Ah ben pour le
0: elle
1: coup.
0: Est pas prise de la même façon. D'ailleurs, souvent, on fait des respirations beaucoup plus courtes. Enfin, on a des phrases musicales qu'on n'arrive pas du tout à tenir comme une chanteuse professionnelle. Et des fois, elles ont dû revenir, les chanteuses, pour pour respirer un peu plus que ce que ce qu'elles font, elles, naturellement.
1: On va changer de registre musical puisqu'on passe de Mozart à Indochine avec L'Aventurier, juste avant de se retrouver. Oui, on fait une pause musicale, Agnès Jaoui. On se retrouve dans un instant. Bienvenue Indochine. Et on se retrouve pour continuer de parler des coulisses de tournage de L'Objet du Délit avec la séquence Souvenirs sensoriels de tournage. À tout de suite.

0: C'est culte et c'est sur votre radio ici, l'aventurier avec Indochine évidemment.
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0: Ça tourne avec l'actrice et réalisatrice Agnès Jaoui qui nous conte les coulisses de tournage de son excellent nouveau film L'objet du délit en compagnie de son régisseur général Arnaud Foller. Et c'est l'heure de passer à vos souvenirs sensoriels de tournage. Agnès Jaoui, quelle odeur retenez-vous de ce tournage dans les carrières de Lacoste?
2: Un truc qui sent le cumin, les immortels, ça s'appelle.
0: Une fleur.
2: Ouais, c'est une fleur qui s'appelle immortelle aussi et qui a un parfum mais insensé.
0: Et qui vous rappelle donc ce tournage.
2: Ouais.
0: Arnaud Foller, quelle est le son qui vous a marqué pendant le tournage de L'objet du délit?
3: La bande son du film, c'est surtout d'avoir eu le privilège d'être présent avec l'ingénieur du son, Yvan Dumas, quand il a enregistré cette prise de son. On s'est retrouvé un soir tout seul dans les carrières, plus personne, tout le monde était parti, et on était tous les trois avec son perchman à juste être posé dans les carrières et à entendre
0: les noces de Figaro.
3: Les noces de Figaro, c'était splendide.
0: Quel accessoire ou objet retenez-vous de ce tournage?
2: Oui,
0: je me doute de ce que vous avez.
2: Oui, les phallus.
0: Non, mais alors on peut en dire un mot de ces colonnes qu'on voit sur l'affiche, dans la bande-annonce, on spoil pas trop. Ça a été un choix dès le départ d'avoir
2: Je me souviens. Après, j'avais vu une mise en scène des noces où il y avait comme ça. Et là, ils étaient dans des phallus, mais en mousse. Il y avait des gens dedans et ils se baladaient un peu partout. Il y avait même un vagin à un moment sur scène. Enfin bon, alors je l'ai pas fait. Mais c'est vrai que tout d'un coup, ça m'est venu et je me suis dit, alors là, c'est pas le même genre de phallus. Oui, il y avait toute cette métaphore sur la virilité.
0: Oui.
2: Enfin, sur le masculin, quoi. Qu'est-ce que c'est? Qu'est-ce qu'on en fait?
0: Là, en l'occurrence, on l'expose sur scène. Ils sont fabriqués en quoi?
2: Ben les premiers c'était
3: du polystyrène,
2: mais il était hyper lourd quand même. Ah non, il était pas si lourd, mais quand même.
3: Mais c'est toute la patine et
2: c'est ça. Ben t'as raison.
0: Ouais, c'est bien fait.
2: Et les seconds c'était une espèce de mousse.
3: Ouais.
2: Ils faisaient leur vie, on peut dire.
3: C'est ça.
2: À un moment, on les retrouvait complètement.
0: Et qu'est-ce que ça devient des accessoires de tournage comme ça? Est-ce que c'est détruit? Est-ce que vous les récupérez pour chez vous? Est-ce que
2: ben on a essayé de les refourguer.
3: On a essayé.
2: Et
3: ça a été stocké.
2: Et voilà, la production en a pris un ou deux chez eux, dans la
0: c'est
2: boîte
0: curieux,
2: de prod.
0: Comme objet de déco.
2: Et puis il en reste, hein, si vous voulez. Jardin.
0: Les phallus sont au placard, donc.
2: Ouais.
0: Agnès Jaoui, avec quoi avez-vous envie que les spectateurs repartent après avoir vu votre film?
2: Avec l'envie de parler avec les autres, de débattre. Et puis Mozart dans la tête, bien sûr.
0: Bien sûr. L'objet du délit, c'est mercredi prochain au cinéma avec Daniel Auteuil, Tiffaine Davio, Aya Idara, Jacques Weber, Claire Schuss, Patrick Mille, Lucie Gallo. Quel beau casting. Vous vous êtes fait plaisir. Ça devait être incroyable, non, le tournage avec toutes ces troupes de théâtre.
2: Ce qui est incroyable, c'est qu'ils étaient tous aussi gentils que excellents acteurs et actrices. Donc ça a été un grand bonheur.
0: Et donc, vous êtes aussi dans ce film et à la tête de sa réalisation. Merci infiniment, Agnès Jaoui, d'avoir été avec nous. Bravo pour ce film choral qui traite, je le rappelle, d'un sujet brûlant d'actualité avec autant de finesse que d'humour et que vous dédiez à Jean-Pierre Bacri. Merci à Arnaud Foller d'avoir été avec nous et nous avoir présenté votre métier de régisseur général.
3: Merci à vous.
0: Vous repartez en tournage?
3: Je suis en prépa actuellement,
0: oui. Vous bossez tout le temps. Les métiers techniques sont tout le temps en tournage. On le sait parce que c'est compliqué de les avoir en plateau ici.
3: On essaye.
0: Ça tourne, c'est terminé pour aujourd'hui et ça revient la semaine prochaine avec Aya Idara qui sera notre invitée pour le film Mata qui elle aussi revient du Festival de Cannes, évidemment. Très belle journée à l'écoute de votre radio ici.
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5: 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Voici Expression Directe, une émission réservée aux formations politiques, aux organisations syndicales et aux groupes professionnels représentatifs. Aujourd'hui, cette émission est assurée par Renaissance.
6: Il y a quelques jours, Gabriel Attal rassemblait à Lyon près de 500 personnes pour débattre du fond, pour proposer des idées pour le pays, retrouver son mot de conclusion.
7: C'est à ça que la politique devrait ressembler tout le temps. Parler du fond, parler des idées et surtout décloisonner la politique, être capable de se mettre autour d'une table et d'écouter des personnalités issues de la société civile, des entrepreneurs, des chefs d'entreprise, des syndicalistes, des représentants du patronat, des intellectuels. Et ça, je pense que c'est majeur à un moment où le sentiment qui est donné quand même aux Français, c'est que la politique est une forme de vase clos qui parle d'elle-même sans parler des problématiques des Français, qui parlent une langue que les Français parfois ne comprennent même plus, ce qui crée évidemment beaucoup de désespérance, beaucoup de doutes de leurs représentants, à douter de leurs institutions, à douter de la démocratie et même à douter d'eux-mêmes. Donc il faut recréer de la confiance. Et moi, ma conviction, c'est qu'on peut le faire pas avec des slogans, pas avec des propos à l'emporte-pièce, pas avec des injonctions entre formations politiques, mais en revenant sur le fond des idées. On a beau ne pas être d'accord sur tout, venir d'horizons très différents, on peut au moins se retrouver sur le constat et partager, je pense, des grandes orientations et des grandes lignes de force qu'on doit suivre ensemble, parce que c'est possible. Et c'est possible et c'est même nécessaire à un moment où la réinvention, la réinterrogation de notre modèle est plus nécessaire que jamais. Moi, je crois qu'on est aujourd'hui dans un moment où on doit profondément réinterroger notre modèle et nos institutions. On a des institutions qui, au sens large du terme, ont été bâties au lendemain de la Seconde Guerre mondiale dans un monde et dans une France qui n'avaient rien à voir avec les défis qu'on a à relever aujourd'hui. La démographie n'avait rien à voir, la natalité explosait, la population active augmentait, on vivait beaucoup moins vieux qu'aujourd'hui, la mondialisation était un concept balbutiant, la technologie n'avait évidemment rien à voir, n'imaginez pas une seule seconde l'intelligence artificielle à l'époque, et on parlait pas de dérèglement climatique, on parlait de météo. Tout a changé, et face à tous ces défis, personne ne peut plus considérer qu'on en est à débattre de petits paramètres, de virgules qu'il faut bouger dans une loi, de fiscalité qu'il faut bouger à la marge. On doit réinterroger profondément notre modèle, c'est pour moi ça la vraie réponse aux doutes français et la vraie capacité à se projeter de l'avant et à se projeter vers l'avenir. On doit aussi inventer une autre manière de faire. Il y a urgence, selon moi, à partager le pouvoir et partager les responsabilités en France. L'État n'a pas vocation à s'occuper de tout. Ça ne veut pas dire qu'avant de prendre la moindre décision, l'État doit avoir l'accord, la signature de tous les syndicats. Ça ne veut pas dire qu'avant de décider, une collectivité locale doit nécessairement avoir l'accord de l'État. Au contraire, ça veut dire que chacun doit être clair dans ses responsabilités et avoir l'ensemble des leviers dans les responsabilités qui sont les siennes. On a chacun notre part à prendre pour le pays. Et c'est ça, pour moi, le chemin de la confiance. Et puis enfin, en 2027, il faudra que l'école soit au sommet de toutes nos priorités pour le pays. Parce que l'école, c'est l'assurance vie de la République, c'est l'assurance vie de la démocratie. L'école, c'est le chemin de la liberté et l'école, c'est le chemin de la prospérité. Quand on parle de l'école, c'est évidemment l'éducation, mais c'est la formation tout au long de la vie aussi. Finalement, cet objectif-là, on doit le porter pour toute la vie. Moi, je veux qu'en 2027, on puisse proposer aux Français de former sur 5 ans 20 millions d'actifs à l'intelligence artificielle. Pour être capable de se reconvertir, pour être capable de se réinventer, pour être capable de ne pas être remplacé par la machine, mais d'être toujours une plus-value par rapport à la machine. Je crois profondément qu'en remettant les idées au cœur du débat, en bâtissant du consensus, en évoluant vers une nouvelle manière de faire et une nouvelle méthode, en plaçant l'école au sommet de nos priorités et à la base de tout ce que nous voudrons présenter pour le pays, on vise l'objectif qui est l'objectif suprême pour nous et pour la politique, qui est de redonner confiance, de mettre fin aux doutes et de recréer de l'espoir. Et je crois que ce soir à Lyon, nous avons fait un pas dans cette direction. Alors merci à tous pour votre participation et au travail. Merci.

0: C'était Expression Directe avec Renaissance.
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2: Le Conseil municipal d'enfants de Guéret organise samedi prochain 30 juin la fête mondiale du jeu de 14h à 17h devant l'espace Fayol. Au programme Anime Tilou avec un jeu gonflable et du maquillage, la ludothèque et son espace spécial tout petit, la microfolie avec des jeux autour de l'art, le coin Lego suivi d'une exposition des créations des conseillers enfants. Pour aider les seniors à prévenir les risques de chute, la Mutualité française Nouvelle-Aquitaine propose 4 ateliers inédits et interactifs à Agen. Les 2, 10, 17 et 25 juin, chaque rendez-vous se déroule à la salle polyvalente, route du stade à Agen. Et le rendez-vous festif incontournable du printemps à Guéret, c'est bien évidemment la fête foraine de la Trinité qui commence vendredi prochain à 17h dans toute la ville. Plus de 80 manèges pour petits et grands, barbe à papa, chichi, crêpes, gaufres, pommes d'amour, de nombreuses animations. Un rendez-vous incontournable à ne pas manquer.
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0: Le groupe Supertramp, en plein cœur des années 70, on écoutait Dreamer. Que votre dimanche soit doux, ici, sur votre radio. Sophie Nolvaux pour vous accompagner avec vos chansons préférées qui sentent bon les fêtes de famille, les célébrations, les après-midi ensoleillés et ce petit luxe de prendre le temps aujourd'hui. À suivre, Florent Pagny avec Si tu veux m'essayer et cette nouveauté signée Louane. C'est la première chanson de son prochain album, une balade au piano percutante. Voici Conduire.
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0: Un titre pop et électro diablement efficace par la hit girl australienne Sia. On écoutait Gimme Love sur votre radio ici. Ne bougez pas, l'après-midi se poursuit avec Gloria Gaynor dans un instant avec I Will Survive, mais aussi avec Gérard Blanc et une autre histoire.
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2: Des records de chaleur précoce. Il a fait 31,1 degrés à Rennes hier et une première en France avec cette vigilance jaune à la canicule dans le Finistère. L'épisode du dôme de chaleur se poursuit au moins jusque demain. On fait un point juste après ce flash. C'est inquiétant selon le nouveau baromètre Opinionway pour la Fédération des entreprises de beauté. Un tiers des Français déclarent ne pas mettre de crème solaire malgré les risques pour la peau et c'est même la moitié chez les jeunes. La France condamne fermement les bombardements russes de la nuit dernière en Ukraine et l'utilisation notamment d'un missile balistique hors Chernik. Ceux-ci peuvent être utilisés avec une ogive nucléaire. Pour Emmanuel Macron, il s'agit d'une fuite en avant et l'impasse de la guerre d'agression de la Russie. Il le dit sur le réseau social X. Au Moyen-Orient, par contre, les Américains se veulent optimistes. Le secrétaire d'État américain Marco Rubio promet que la signature finale d'un accord avec l'Iran pourrait avoir lieu dans les prochaines heures. C'est la feria à Nîmes ce week-end avec son million de visiteurs. 28 personnes ont été interpellées depuis le début des festivités jeudi. 28 personnes se sont vues retirer provisoirement leur permis suite à un contrôle d'alcoolémie. Il y a 500 gendarmes déployés jusque lundi selon ICI Gare Lozère pour assurer la sécurité des participants. Et puis, record d'audience pour Roland Garros. La semaine de qualification de lundi dernier jusque hier au tournoi de tennis a attiré 138 000 spectateurs. Une première porte d'Auteuil. Le tournoi officialisement, qui débute officiellement aujourd'hui avec 30 Français en lice mais sans Arthur Fils. Il a déclaré forfait en raison d'une blessure.
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4: En Creuse, le soleil est particulièrement généreux tout au long de ce dimanche après-midi, avec des températures comprises entre 30 et 32 degrés. Météo France relève d'ailleurs 28 degrés à la Courtine dans ce tout début d'après-midi, 29 degrés à Gencieux, Pigerolles, Croc, Auzance, 30 pour Évaux, Boussac, Châtelus, Malvallée, Générailles, Laurière, Guéret, 31 pour Bourganeuf, Aubusson, Le Grand Bourg et la Souterraine. Chapeau pour tout le monde et gourde également.
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0: Dire Straits avec Money for Nothing pour poursuivre ce dimanche après-midi ici sur votre radio. C'est Sophie Nolvaux pour vous accompagner comme chaque week-end avec notamment des conseils utiles et pratiques à côté de chez vous. Et vous le savez, on reste connecté en musique avec dans une poignée de secondes vos trois chansons françaises à la suite. Groupe Louis Bertignac et les visiteurs, le dernier Benabar, ainsi que Véronique Sanson. 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

0: Après la séparation du groupe Téléphone, Louis Bertignac et les Visiteurs, c'est un nouveau band dorénavant. Et ces idées-là, c'est un énorme tube en 87. Vous écoutez ici, et je peux vous dire qu'Eros Ramazzotti nous rejoint juste après quelques infos d'ici.
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2: Mercredi 3 juin à Guéret en plein nature, venez donner votre sang de 15h à 19h. Vous qui habitez Bourganeuf, ceci vous concerne. Des travaux prévus par Enedis sur le réseau de distribution vont entraîner des coupures d'électricité, particulièrement ce mardi de 9h à 11h. Des coupures d'électricité qui concernent spécialement le chemin des bords de route de Bénévent, l'avenue de la gare et route des Chaux. Même traitement de faveur ce mercredi 27 mai. Cette fois-ci, de midi à 14h, ça concerne l'avenue du docteur Buteau et la rue du Pré-Piqué. Le 6e colloque de télémédecine se tiendra en Creuse jeudi 18 juin à l'établissement de santé de Sanfer. Témoignages, échanges, tables rondes et ateliers. Une partie de la journée sera consacrée à la Creuse Laboratoire de l'Europe. Journée ouverte aux professionnels de santé, acteurs du territoire et personnes s'intéressant au système de santé de demain.
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0: Phil Collins, c'est le papa célèbre de la non moins célèbre Lily Collins, la star d'Emily in Paris. On écoutait Another Day in Paradise sur votre radio ici. Dimanche 24 mai, je vous souhaite un très joyeux anniversaire. Et ça fait certainement la fête aussi hein, chez Philippe Lafontaine ou encore chez Pierre Demar aujourd'hui.
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0: Et puis il y a Eric Cantona qui fête ses 60 ans. Allez, dans quelques minutes, les infos de 15h. D'ici là, on retrouve la musique avec Nathalie Imbruglia, M. Pokora et le duo Véronique Jeannot et Laurent Voulzy. Je vous souhaite un bel après-midi.
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3: C'est vraiment quelqu'un que j'apprécie énormément, qui m'a appris quand même pas mal de choses sur le rugby. Faut pas oublier sa carrière, hein, il a quand même un sacré palmarès. Et puis voilà, hein, Max, je suis content pour lui et puis je lui souhaite que du meilleur pour la suite et pareil pour les autres.
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2: Les fortes chaleurs et leurs conséquences. Un jogger est mort aujourd'hui à Paris. Il participait à une course dans le 20e arrondissement de la capitale. 8 autres sont en urgence absolue. Ils participaient, eux, à une course dans le Val-de-Marne. L'épisode de chaleur devrait atteindre son paroxysme en début de semaine, jusqu'à mercredi, dit Météo France. Le chauffard qui a percuté et grièvement blessé vendredi soir 3 personnes a été mis en examen et placé en détention provisoire. Il participait à un rassemblement illégal de tuning à Reims. Il était alcoolisé et roulait sans permis au moment des faits. Le trentenaire avait déjà été condamné à une quinzaine de reprises. La députée écologiste Sandrine Rousseau appelle à l'annulation des concerts de Patrick Bruel. Selon elle, il y aura forcément des féministes qui manifesteront. Le chanteur est au cœur de révélations de viols et de violences à caractère sexuel dévoilées dans la presse. Courtisé par tous les grands clubs, l'entraîneur du RC Lens, Pierre Sage, reste au club. Le récent vainqueur de la Coupe de France le confirme ce midi dans Téléfoot sur TF1. L'Ukrainienne Marta Kostyuk, très émue après sa victoire au premier tour de Roland-Garros. La nuit dernière, un missile s'est abattu à 100 mètres du domicile de ses parents à Kiev. « Toutes mes pensées et mon cœur étaient tournés vers le peuple ukrainien aujourd'hui », dit-elle à la fin du match. Et puis ce sera peut-être le dernier match de sa carrière. On attend beaucoup de monde sur le court Philippe Chatrier ce soir. À partir de 20h15, pour le dernier Roland-Garros de Gaël Monfils, il sera opposé à un autre Français, Hugo Gaston.
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4: En Creuse, le soleil est particulièrement généreux tout au long de ce dimanche après-midi, avec des températures comprises entre 30 et 32 degrés. Météo France relève d'ailleurs 28 degrés à la Courtine dans ce tout début d'après-midi, 29 degrés à Gencieux, Pigerol, Croc, Auzance, 30 pour Évaux, Boussac, Châtenu, Malvalet, Générailles, Laurière, Guéret, 31 pour Bourganeuf, Aubusson, Le Grand Bourg et la Souterraine. Chapeau pour tout le monde et gourde également.
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0: Rose à l'instant avec Too Much Heaven. Bon dimanche de Pentecôte à l'écoute de votre radio ici. Sophie Nolvaux avec vous pour vous guider parmi les infos pratiques et utiles près de chez vous et vous inviter à pousser la chansonnette où que vous soyez avec les trois chansons françaises à la suite.
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0: Il y aura Michel Sardou, Amir et Mylène Farmer aussi. Je vous souhaite un très bel après-midi.
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0: écoutez votre radio ici, c'était Michel Sardou avec Musulmane. À suivre, Madonna avec Into the Groove, juste après quelques infos d'ici.
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2: Le Conseil municipal d'enfants de Guéry organise samedi prochain 30 juin la fête mondiale du jeu de 14h à 17h devant l'espace Fayol. Au programme, Anime Tilou avec un jeu gonflable et du maquillage, la ludothèque et son espace spécial tout petit, la microfolie avec des jeux autour de l'art, le coin Lego suivi d'une exposition des créations des conseillers enfants. Pour aider les seniors à prévenir les risques de chute, la Mutualité française Nouvelle-Aquitaine propose 4 ateliers inédits et interactifs à Agen. Les 2, 10, 17 et 25 juin, chaque rendez-vous se déroule à la salle polyvalente, route du stade à Agen. Et le rendez-vous festif incontournable du printemps à Guéré, c'est bien évidemment la fête foraine de la Trinité qui commence vendredi prochain à 17h dans toute la ville. Plus de 80 manèges pour petits et grands, barba papa, chichi, crêpes, gaufres, pommes d'amour, de nombreuses animations. Un rendez-vous incontournable à ne pas manquer.
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0: chanson est culte, Nothing from Nothing, sur votre radio ici. Billy Preston est pianiste à 3 ans, organiste à 6 et apparaît dans un film hollywoodien à 11 ans. Mais forcément, c'est pas fini. Il va croiser la route des Beatles à 16 ans et on va d'ailleurs souvent le surnommer le cinquième membre des Beatles. Dans quelques minutes, il sera 16h. Rendez-vous avec l'info en français dans le monde en 90 secondes pour nous y emmener Eddie Mitchell, Taylor Swift et le duo Bernard Lavillier et Nicoletta. Je vous souhaite un magnifique après-midi.
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3: Dôme de chaleur, Paris pourrait connaître une série de 8 jours consécutifs de forte chaleur, alerte Météo France du jamais vu en mai. Le Finistère est quant à lui en vigilance jaune canicule. L'alerte est prolongée demain et il a fait 33 degrés à Brest aujourd'hui, soit 16 degrés de plus que les normales de saison. Dans ce contexte, la mort d'un homme qui participait à une compétition de course à pied interroge. L'homme d'une cinquantaine d'années participait à une course dans le 20e arrondissement de Paris. Il a fait un malaise cardiaque. 8 autres runners sont en urgence absolue. Il participait à une autre course dans le Val-de-Marne en Ile-de-France. Puis dans les Alpes-Maritimes, 3 coureurs de la Ronde des Plages ont été hospitalisés en état grave. Soyez très vigilants, consultez notre article sur les symptômes d'un coup de chaud sur notre site ici.fr. La guerre en Ukraine qui s'invite à Roland-Garros. Marta Kostyuk, 15e joueuse mondiale, a disputé selon ses termes l'un des matchs les plus difficiles de sa vie au premier tour des internationaux de France. Hier, la maison de ses parents près de Kiev a été visée par un missile qui s'est abattu juste à côté. La Russie qui a mené de vastes bombardements dénoncés par Emmanuel Macron. Une fuite en avant et l'impasse de la guerre d'agression de la Russie, dit-il sur le réseau social X. Et puis du côté des Français, victime de maux gastriques, Arthur Géa a été sorti d'entrée, tout comme Kyrgan Jacquet. Chez les femmes, défaite également de Clara Burel. 11 tricolores sont programmés aujourd'hui, notamment ce duel franco-français entre Gaël Monfils qui joue son dernier Roland-Garros et Hugo Gaston.
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4: En Creuse, le soleil est particulièrement généreux tout au long de ce dimanche après-midi, avec des températures comprises entre 30 et 32 degrés. Météo France relève d'ailleurs 28 degrés à la Courtine dans ce tout début d'après-midi, 29 degrés à Gensieux, Pigerol, Croc, Auzance, 30 pour Évaux, Boussac, Châtelus, Malvallée, Générailles, Laurière, Guéret, 31 pour Bourganeuf, Aubusson, Le Grand Bourg et la Soutane. Terraine, chapeau pour tout le monde et gourde également.
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0: Stevie Wonder et son part-time lover en ce dimanche après-midi.
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0: Oui, c'est moi, bonjour.
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0: Bonjour, bonjour, nous sommes le dimanche 24 mai, un dimanche en plein cœur d'un très long week-end, car demain pour certains, ça sera repos. En plus, vous l'avez entendu il y a quelques minutes, un très beau soleil, de la chaleur, et j'arrive de quoi vous rafraîchir les oreilles avec notamment du patrimoine en compagnie de Marina Yuri. Elle nous parlera du passé de Père à la Nonière, et pour la musique, Paolo Conte, France Gall ou encore Gaëtan Roussel. Maintenant sur votre radio, allez, bel après-midi.
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1: Mais c'était quoi avant ?
2: Peut-être que vous êtes déjà venu fêter votre anniversaire à Peyrat-la-Nonière, à l'Artelier Taverne. On va en savoir plus sur ce que c'était avant.
3: Emmanuel Dupont.
4: Chantal Tillement. Ici, on est dans le cœur de la taverne, à l'endroit où il y a le bar. On a essayé de garder le bois, les pierres apparentes, enfin voilà, garder l'esprit et l'âme du lieu. Donc c'est un ancien chai. Et le bâtiment était à vendre depuis 5 ans quand on est arrivé.
2: Vous venez d'où avec Emmanuel ?
4: De Belgique, du côté de Tournai, qui est à hauteur de Lille à peu près. On est voisins.
3: Ayant tenu des bars, des débits de boissons en Belgique, notamment Chantal plus que moi, elle a proposé de réouvrir un bar. Et c'est vrai que la notion du bar ici au village n'est pas la même que chez nous en Belgique. C'est-à-dire que c'est un lieu qui permet aux gens de se retrouver. Et c'est ce côté-là qui nous a plu. De fil en aiguille, ben voilà, on a continué le bar, puis la petite scène pour les petits concerts, la petite salle de jeu, et puis on développe.
5: Alors, je m'appelle Christophe Ribaud. Je suis un des fils de M. Ribaud, le propriétaire de cette maison de vin qui était assez ancienne puisqu'elle datait de 1833. La maison Ribaud, c'était une maison de vin qui conditionnait les vins et puis qui les commercialisait dans la région, dans plusieurs départements même. Quand j'étais enfant, moi, ces cuves, je les ai vues. Se mettre en place.
2: Alors ces grandes cuves, pouvez nous les décrire, là où il y a la salle de concert ?
5: C'est en ciment, avec une épaisseur importante, et avec des produits, si vous voulez, alimentaires. Et elles ont été mises en place avec des rouleaux, parce qu'elles sont extrêmement lourdes. À la limite, ça pourrait nous protéger d'un problème nucléaire, voyez-vous.
2: Alors, en cas de problème nucléaire, on vient à l'artelier.
5: Vous venez à l'artelier, voilà, il faudra absolument venir. Mais là, il y avait des jolies foudres de l'autre côté. C'est des tonneaux qui font jusqu'à 50 hectolitres, voire plus, même, je crois. Mais nous, bon, on était quand même avec des volumes moyens par rapport aux régions viticoles. Pour moi, rien n'a changé. Ces cuves, tout de suite, quand je viens là, j'ai une petite pensée. Mais on est ravis parce qu'on a trouvé des gens charmants, très courageux, qui ont remis le site et qui ont tenu absolument à essayer de garder un petit peu cette âme de cette vieille maison de vin. Ça m'a beaucoup, beaucoup touché, d'ailleurs.
2: Chantal, votre arrivée ici, c'était comment ?
4: Comme c'était une usine et que c'était vide, il y avait absolument rien pour y vivre ni y habiter. Donc on a logé sur un matelas dans notre camionnette, dans le quai des chargements. On a fait 5 jours vraiment de camping sauvage. Le cœur de la taverne, c'était notre pièce de vie. Les toilettes actuelles, c'était nos chambres.
2: Vous nous recevez chez vous ?
4: Ah oui, ça, tout à fait chez nous, oui.
2: Pourquoi l'Artelier Taverne comme nom ?
4: Mon troisième bistrot s'appelait l'Atelier. Et ici, on a plus axé sur le côté artistique, que ça soit musique, peinture ou des choses comme ça. Donc on a rajouté le petit R pour en faire l'Artelier.
2: Duché à la taverne, l'Artelier. Atelier anime Peyrat-la-Nonière. Les jeudis, c'est raclette partie.
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0: Une petite respiration, hein. On se retrouve avec un vrai collector signé Billy Paul, Your Song. Et puis il y aura également la belle Vanessa Paradis. Ça se passe sur votre radio ici Creuse, juste après cette courte pause.
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0: Daniel Balavoine fait partie de la playlist de votre dimanche après-midi. Dieu que c'est beau. Et c'est juste après Sylvie Fouquet, ses conseils 100% creusois.
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2: Mercredi 3 juin à Guéret Tremplin Nature, venez donner votre sang de 15h à 19h. Vous qui habitez Bourganeuf, ceci vous concerne. Des travaux prévus par Enedis sur le réseau de distribution vont entraîner des coupures d'électricité, particulièrement ce mardi de 9h à 11h. Des coupures d'électricité qui concernent spécialement le chemin des bords de route de Bénévent, l'avenue de la gare et route des Chaumes. Même traitement de faveur ce mercredi 27 mai. Cette fois-ci, de midi à 14h, ça concerne l'avenue du docteur Buteau et la rue du Pré-Piquet. Le 6e colloque de télémédecine se tiendra en Creuse jeudi 18 juin à l'établissement de santé de Sanfer. Témoignages, échanges, tables rondes et ateliers. Une partie de la journée sera consacrée à la Creuse Laboratoire de l'Europe. Journée ouverte aux professionnels de santé, acteurs du territoire et personnes s'intéressant au système de santé de demain.
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0: Abba et Roberta Flack avec son collector Kill Me Softly, un titre de 1973, ça arrive quoi qu'il arrive avant 17h. En attendant, c'est Fred Ballard qui nous rejoint dans l'humour en tube. Aujourd'hui, Fred, vous nous proposez d'aller dans une grande enseigne suédoise, comme si monter un meuble en kit était du bricolage. Gad Elmaleh vous le prouve.
1: T'as vu, chez Ikea, on te donne des mètres en plastique pour mesurer ce que tu vas acheter. Au début, tu mesures que ce que tu vas acheter. Et petit à petit, il devient une maladie bizarre, tu veux tout mesurer.
2: Oui, bah alors c'est le premier signe que le virus du bricolage est en nous. Hein. Ça commence par un mètre et ensuite, en général, on se balade avec un cruciforme dans la poche arrière. Et c'est parti pour une après-midi que Gad surkiffe.
1: C'est pratique, mais j'aime pas y aller, quoi. J'aime pas parce que déjà, à chaque fois que tu dis que tu vas y aller, il y a quelqu'un de ta famille qui veut venir avec toi, ça m'énerve. Et si ils viennent pas avec toi, ils te demandent de leur ramener un truc comme si t'allais dans un pays lointain. En plus, quand t'arrives dans ces magasins, c'est le temple de la dispute des couples. Tous les couples, ils s'embrouillent là-bas. C'est que des mecs en train de dire à leur femme, fais voir. Ouais, prends-le, ça rentrera jamais, mais prends-le.
2: Voilà, si jamais ça rentre, ben, y a une autre phrase qui dit, alors tu vois, je te l'avais dit que ça rentrerait. Et c'est une fois arrivé qu'on se lance dans la phase dite de bricolage, une étape qui plaît beaucoup à Kian Kojandi.
3: J'ai essayé de fixer la planche B à la planche D, avec la vis B5, mais ça marchait pas. Je me suis rendu compte que j'avais confondu la planche B avec la planche H, qui est pareil, mais avec deux autres trous sur le côté. Je me suis senti triste, j'ai crié. J'ai marché pieds nus sur une vis C2. J'ai dit des gros mots. J'ai regardé l'étape 9 pendant environ 20 minutes. J'ai sauté l'étape 9. Bref, j'ai monté un meuble.
2: Oui, bah, tout le monde n'a pas la même façon de fêter la journée du bricolage. Hein. Le jour où il y aura marqué temps de montage, bref, sur la notice des meubles en kit, on sera sauvé. En attendant, on a le droit de se marrer en regardant la bibliothèque Strungbluck penchée sur la droite.
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0: À 17h, 120 secondes d'info, et d'ici là, Pascal Obispo et Francis Cabrel pour un duo Il faudrait que pleuve l'amour. Et puis le titre Soul R&B de Roberta Flack, Killing Me Softly. Ça se passe juste après cette courte pause. À tout de suite.
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2: Un bel matin, 9,7 degrés ce matin et le temps est couvert avec de la pluie.
3: Le ciel est un peu gris, un peu mitigé.
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2: La vigilance jaune étendue à 13 départements après le Finistère. 12 autres départements de l'Ouest et du Centre sont placés en vigilance jaune canicule. L'épisode de chaleur est précoce et remarquable, affirme Météo France. Plusieurs records de température pour un mois de mai ont été battus, notamment dans l'Ouest. Le mercure est ainsi monté à 32,7 degrés à la station de mesure de Palluau en Vendée. Cette vague de chaleur va durer jusqu'au milieu de la semaine qui arrive. En Ile-de-France, un jogger est mort ce matin alors qu'il participait à une course à Paris. 8 autres runners sont en urgence absolue. Ils participaient à une autre course dans le Val-de-Marne. Et puis dans les Alpes-Maritimes, 3 coureurs de la ronde des plages ont été hospitalisés en état grave. Soyez vigilants aux coups de chaud et évitez le sport pendant les heures les plus chaudes de la journée. Le ministère de la Justice demande aux magistrats de garantir le signalement de toute affaire de violence sexuelle ou sexiste en milieu scolaire ou périscolaire. Gérald Darmanin adresse une circulaire ce week-end aux magistrats dans laquelle on peut lire que leur traitement constitue une urgence absolue. À Paris, 2 animateurs âgés de 44 et 52 ans, soupçonnés de faits à caractère sexuel sur une 20aine d'enfants, ont été mis en examen et écroués vendredi. Une enquête pour meurtre ouverte à Échirolles, en périphérie de Grenoble, après la découverte d'un corps dans une voiture incendiée ce matin. La victime a été atteinte par des tirs d'armes à feu. Elle n'a pas encore été identifiée. À Roland-Garros, on attend toujours la qualification d'un Français. 11 tricolores sont au premier tour des internationaux de France. Benjamin Bonzi a logiquement été battu en 3-7 par le numéro 3 mondial Alexandre Zverev. On est sûr au moins d'avoir un Français qualifié au second tour ce soir, puisque Gaël Monfils affronte Hugo Gaston en fin de journée. Et puis une fusée chinoise va décoller ce soir à son bord, un astronaute qui va passer une année en orbite autour de la Terre. Une mission test avant d'envoyer des astronautes sur la Lune avant 2030 pour un long séjour sur notre satellite.
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4: Il fait chaud en Creuse, il fait chaud sur l'ensemble de la France avec des températures jusqu'à 32 degrés. Cette nuit, il y aura quelques petits nuages, mais ils seront vraiment très très rares. Ils ne vont pas obscurcir le ciel et vous allez pouvoir regarder les étoiles. Il y aura des températures cette nuit de l'ordre de 10, 14 à 17 degrés. Alors demain, parce que demain, vous ne bossez pas pour une grande partie d'entre vous. Le soleil sera également présent du matin au soir. Seulement quelques petits nuages viendront contrarier le soleil en fin de journée. Température pour votre lundi de Pentecôte en Creuse, demain de 31 à 34 degrés.
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0: alors qu'on allait voir au cinéma Le Professionnel avec Jean-Paul Belmondo ou encore La Chèvre avec Pierre Richard, à la radio, on écoutait Alain Bachung, Vertige de l'amour. Et en plus, vous savez quoi? Ça n'a pas pris une ride.
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0: Et dans le prochain quart d'heure, l'invité de Domenico Petit nous parlera de la fête de la Trinité de Guéret qui commence vendredi prochain. Nous retrouverons également toutes les chansons que vous aimez, Johnny, Santa ou encore Miley Cyrus maintenant.

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0: 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David Bowie, justement, dans les prochaines minutes avec son titre des années 80, Let's Dance. Et ça arrive dans moins de 2 minutes.
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0: On passe le dimanche ensemble avec une playlist plutôt sympa, les Eagles, Bruno Mars ou encore Jeanne Masse, c'est ce que je vous propose avant 18h. En attendant, voici quelques infos 100% creusoises, signées Sylvie Fouquet.
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2: Le Conseil municipal d'enfants de Guéret organise samedi prochain 30 juin la fête mondiale du jeu de 14h à 17h devant l'espace Fayol. Au programme Anime Tilou avec un jeu gonflable et du maquillage, la ludothèque et son espace spécial tout petit, la microfolie avec des jeux autour de l'art, le coin Lego suivi d'une exposition des créations des conseillers enfants. Pour aider les seniors à prévenir les risques de chute, la Mutualité française Nouvelle-Aquitaine propose 4 ateliers inédits et interactifs à Agen. Les 2, 10, 17 et 25 juin, chaque rendez-vous se déroule à la salle polyvalente, route du stade à Agen. Et le rendez-vous festif incontournable du printemps à Guéret, c'est bien évidemment la fête foraine de la Trinité qui commence vendredi prochain à 17h dans toute la ville. Plus de 80 manèges pour petits et grands, barbe à papa, chichi, crêpes, gaufres, pommes d'amour, de nombreuses animations. Un rendez-vous incontournable à ne pas manquer.
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0: 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Justement, dans Ici Matin à 7h55, Stéphane Bern vous raconte l'histoire à sa manière et le dimanche, c'est le meilleur de ses histoires. Aujourd'hui, on voyage au temps où saigner du nez pouvait être fatal.
1: Roi des Huns, fléau de Rome, Attila meurt. Pas d'épée, pas de champ de bataille, mais d'un vulgaire saignement de nez. Je vais vous raconter. La formule est célèbre. Là où Attila a passé, l'herbe ne repousse plus.
2: Des uns comme moi, il n'y en a pas deux. Je suis le fléau de Dieu.
1: Pendant 20 ans, le roi des Huns a semé la terreur de la Gaule à l'Italie, incendiant villes et campagnes. En 453, il n'est plus seulement un conquérant, c'est une figure qui fait trembler tout l'Occident romain, pire qu'un séisme à Pompéi. Mais derrière le mythe du fléau de Dieu, un homme. Polygame, il cumule les épouses comme certains collectionnent les cartes Pokémon. Au printemps 453, il se marie une nouvelle fois avec la toute jeune Ildiko. Les noces sont célébrées dans l'Aliès et la nuit de fête est fastueuse, musique, festin, vin à flot et sans doute le lac du Connemara à fond pour clôturer la soirée. Oui, parce qu'à toute époque, il y a toujours quelqu'un pour mettre du sardou, classique. Mais au matin, Ildiko pousse un cri de terreur. En constatant qu'Attila est gisant devant elle, le bas du visage couvert de sang. Le chef des Huns est mort durant sa nuit de noces. Mais que s'est-il passé? Les rumeurs d'empoisonnement ou d'assassinat vont bon train. Mais une autre hypothèse persiste. Un saignement du nez très abondant durant la nuit peut être causé par une hémorragie cérébrale due à un abus d'alcool au cours de cette nuit de fête. Attila aura résisté aux flèches, aux légions et aux forteresses, mais pas à sa dernière cuite. De là à dire qu'il avait un verre dans le nez. Comme dit le célèbre dicton que je viens tout juste d'inventer, « Nez qui saigne, fin de règne ». Alors, méfiez-vous des fêtes trop joyeuses.
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0: Vous écoutez Ici Creuse, direction les souvenirs des années 80. Jeanne Masse, Sauvez-moi, ça arrive juste après cette courte pause.
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1: Bon week-end, vous écoutez Ici Creuse, il est 18h.
2: Un quinquagénaire est mort ce matin alors qu'il participait à une course à pied à Paris dans le 20e arrondissement. 10 autres personnes ont été hospitalisées en urgence absolue sur une course à Maison-Alfort dans le Val-de-Marne. La France qui est touchée depuis 3 jours par un épisode de forte chaleur inédit aussitôt dans l'année. Une vague de chaleur qui s'accompagne d'une qualité de l'air assez mauvaise sur la quasi-totalité de l'Île-de-France. Il y a désormais 13 départements français qui sont placés en vigilance jaune canicule, principalement dans l'ouest et le centre de la France. Des températures allant jusqu'à 35 degrés sont attendues sur l'ouest du pays, à l'intérieur des terres, voire ponctuellement 36 degrés, nous dit Météo France. Une jeune femme de 36 ans est, elle, morte noyée ce dimanche après-midi dans un étang à Rochevogue, en Alsace. Plusieurs centaines de personnes, en raison de cette vague de chaleur, étaient venues se rafraîchir au plan d'eau à cause des températures élevées, donc qui sont montées jusqu'à 33 degrés dans le département. Sandrine Rousseau demande l'annulation des concerts de Patrick Bruel. La députée écologiste évoque la mise en danger des femmes qui travaillent avec le chanteur, suspecté depuis plusieurs jours de viol et d'agression sexuelle. En sport, des milliers de supporters de l'UBB qui fêtent le deuxième titre de champion d'Europe de rugby consécutif, des rugbyman bordelais, les joueurs qui ont défilé à bord d'un bus dans le centre-ville. Ils ont ensuite été accueillis à la mairie et vont ensuite se rendre au stade Chabandelmas. C'est à suivre sur Ici Gironde. La joueuse de tennis ukrainienne Marta Kostyuk en larmes à la fin de son match victorieux à Roland-Garros tout à l'heure. Un missile russe s'est abattu à 100 mètres du domicile de ses parents près de Kiev hier. L'un des matchs les plus difficiles de ma vie, a dit la joueuse sous les applaudissements du public. La journée n'a pour l'instant guère souri aux joueurs français. Les 5 premiers d'entre eux engagés ont tous pris la porte sans réussir à gagner le moindre set. Et puis l'Élysée salue le rôle important joué par la France dans les films récompensés au palmarès du Festival de Cannes hier soir. Chacun des 10 films primés a un producteur ou un coproducteur français. Se félicite l'Élysée dans un communiqué.
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4: Vos prévisions pour... Il fait chaud en Creuse, il fait chaud sur l'ensemble de la France avec des températures jusqu'à 32 degrés. Cette nuit, il y aura quelques petits nuages, mais ils seront vraiment très très rares. Ils ne vont pas obscurcir le ciel et vous allez pouvoir regarder les étoiles. Il y aura des températures cette nuit de l'ordre de 10, 14 à 17 degrés. Alors demain, parce que demain vous ne bossez pas pour une grande partie d'entre vous, le soleil sera également présent du matin au soir. Seulement quelques petits nuages viendront contrarier le soleil en fin de journée. Température pour votre lundi de Pentecôte en Creuse, demain de 31 à 34 degrés.
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0: Le Bubble Star de Laurent Voulzy.
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2: Oui, bon week-end.
1: Jusqu'à 19h.
0: Avec notre enquêtrice, spécialiste du patrimoine, Marina Uri, elle viendra nous rejoindre dans le prochain quart d'heure pour nous parler du passé de Père Alanonière. Et nous n'allons pas bouder notre plaisir avec la musique de Zao de Zagazan, Mike and the Mechanics ou encore Les Enfoirés. Voici Lilo Trésor maintenant sur votre radio Ici Creuse.

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1: Mais c'était quoi avant ?
2: Peut-être que vous êtes déjà venu fêter votre anniversaire à Peyrat-la-Nonière, à l'Artelier Taverne. On va en savoir plus sur ce que c'était avant.
3: Emmanuel Dupont.
4: Chantal Tillemant. Ici, on est dans le cœur de la taverne, à l'endroit où il y a le bar. On a essayé de garder le bois, les pierres apparentes, enfin voilà, garder l'esprit et l'âme du lieu. Donc c'est un ancien chai. Et le bâtiment était à vendre depuis 5 ans quand on est arrivé.
2: Vous venez d'où avec Emmanuel ?
4: De Belgique, du côté de Tournai, qui est à hauteur de Lille à peu près. On est voisins.
3: Ayant tenu des bars, des débits de boissons en Belgique, notamment Chantal plus que moi, elle a proposé de réouvrir un bar. Et c'est vrai que la notion du bar ici au village n'est pas la même que chez nous en Belgique. C'est-à-dire que c'est un lieu qui permet aux gens de se retrouver. Et c'est ce côté-là qui nous a plu. De fil en aiguille, ben voilà, on a continué le bar, puis la petite scène pour les petits concerts, la petite salle de jeu, et puis on développe.
5: Alors, je m'appelle Christophe Ribaud. Je suis un des fils de M. Ribaud, le propriétaire de cette maison de vin qui était assez ancienne puisqu'elle datait de 1833. La maison Ribaud, c'était une maison de vin qui conditionnait les vins et puis qui les commercialisait dans la région, dans plusieurs départements même. Quand j'étais enfant,

0: points CQ, je les ai vus se mettre en place.
1: Alors, ces grandes cuves, vous pouvez nous les décrire, là où il y a la salle de concert.
0: En fait, en ciment, avec une épaisseur importante, et avec des produits, si vous voulez, alimentaires. Et elles ont été mises en place avec des rouleaux, parce qu'elles sont extrêmement lourdes. À la limite, ça pourrait nous protéger d'un problème nucléaire, voyez-vous.
1: Alors, en cas de problème nucléaire, on vient à l'artelier.
0: Vous venez à l'artelier, voilà, il faudra absolument venir. Mais là, il y avait des jolies foudres de l'autre côté. C'est des tonneaux qui font jusqu'à 50 hectolitres, voire plus, même, je crois. Mais nous, bon, on était quand même avec des volumes moyens par rapport aux régions viticoles. Pour moi, rien n'a changé. Ces cuves, tout de suite, quand je viens là, j'ai une petite pensée, mais on est ravis parce qu'on a trouvé des gens charmants, très courageux, qui ont remis le site et qui ont tenu absolument à essayer de garder un petit peu cette âme de cette vieille maison de vin. Ça m'a beaucoup, beaucoup touché d'ailleurs.
1: Chantal, votre arrivée ici, c'était comment ?
2: Comme c'était une usine et que c'était vide, il y avait absolument rien pour y vivre ni y habiter. Donc on a logé sur un matelas dans notre camionnette, dans le quai des chargements. On a fait 5 jours vraiment de camping sauvage. Le cœur de la taverne, c'était notre pièce de vie. Les toilettes actuelles, c'était nos chambres.
1: Vous nous recevez chez vous ?
2: Ah oui, ça, tout à fait chez nous, oui.
1: Pourquoi l'Artelier Taverne comme nom ?
2: Mon troisième bistrot s'appelait l'Atelier. Et ici, on a plus axé sur le côté artistique, que ce soit musique, peinture ou des choses comme ça. Donc on a rajouté le petit R pour en faire l'Artelier.
1: Du chez à la taverne, l'Artelier à Nîmes, Père à la Nonnière. Psst ! Les jeudis, c'est raclette partie.
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1: 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Allez, une courte pause et on se retrouve avec Murray Head et une nouveauté, Charles Doré. Famille ou pas famille ?
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0: Ici Creuse, votre radio 100% info locale. Et tenez, en voici, elles sont signées Sylvie Fouquet.
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2: Mercredi 3 juin à Guéret-Tremplin-Nature, venez donner votre sang de 15h à 19h. Vous qui habitez Bourganeuf, ceci vous concerne. Des travaux prévus par Enedis sur le réseau de distribution vont entraîner des coupures d'électricité, particulièrement ce mardi de 9h à 11h. Des coupures d'électricité qui concernent spécialement le chemin des bords de route de Bénévent, l'avenue de la gare et route des Chaumes. Même traitement de faveur ce mercredi 27 mai. Cette fois-ci, de midi à 14h, ça concerne l'avenue du docteur Buteau et la rue du Pré-Piqué. Le 6e colloque de télémédecine se tiendra en Creuse jeudi 18 juin à l'établissement de santé de Sanfer. Témoignages, échanges, table ronde et ateliers. Une partie de la journée sera consacrée à la Creuse Laboratoire de l'Europe. Journée ouverte aux professionnels de santé, acteurs du territoire et personnes s'intéressant au système de santé de demain.
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0: 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Allez, on parle de télé maintenant avec notre spécialiste, il s'appelle Patrice Gascoigne.
1: Si vous avez un voisin qui regarde les grands prix de Formule 1 sur Canal+, il est possible qu'il monte un petit peu trop le son. Alors préparez-vous parce que ce soir c'est le Grand Prix de Formule 1 du Canada en direct du Montréal qui vous tend son volant. La Formule 1, la télévision française, ça se regarde sur Canal+, en l'occurrence dès ce soir. Ça commence à 20h50 avec le magazine La Grille Formule 1 qui vous présente les enjeux, les forces en présence sur la grille de départ. Départ du Grand Prix du Canada qui aura lieu à 22h en direct, toujours devant les caméras de Canal+. Et pour vous donner envie de regarder, les équipes de Canal+, produisent des bandes annonces des Grands Prix qui ressemblent furieusement à des bandes annonces de cinéma tellement elles sont belles, spectaculaires. J'ai demandé au directeur des sports du groupe Canal+, Thomas Sénécal, de nous expliquer si concevoir une bande-annonce l'a impliqué vraiment des techniques de production très particulières. Thomas Sénécal.
2: Ah oui, il y a une patte Canal+, pour les bandes-annonces de sport. La bande-annonce, sa première fonction, c'est, comme son nom l'indique, d'annoncer un rendez-vous. Ça, c'est sa fonction, c'est son aspect utilitaire. Mais le plus de Canal+, c'est d'en faire des vitrines qui incitent tout autant qu'elles invitent à venir voir les compétitions sportives. Et il y a un vrai savoir-faire Canal+ en la matière. C'est une équipe qui n'est d'ailleurs pas directement reliée aux équipes des sports, mais c'est la direction de l'antenne de mon homologue Vincent Navarro qui crée ces programmes. Et pourquoi les bandes annonces de sport ont-elles un goût particulier sur Canal+? C'est parce qu'en général, elles rassemblent les amateurs de sport et les amateurs de cinéma. Elles racontent le sport comme on raconterait un film. On l'a vu tout à la fin de la saison 2025 de Formule 1, avec une bande annonce qui est devenue vraiment mondiale, virale, dans laquelle finalement on reprenait les codes de Star Wars. Et les pilotes de Formule 1 se sont emparés de cette bande-annonce Canal+. Et c'est ce qu'on est capable vraiment de faire sur Canal+, c'est-à-dire d'associer les codes du sport avec les codes du cinéma.
1: Thomas Sénécal, directeur des sports de Canal+, vous ne regarderez plus comme avant les bandes-annonces sport de Canal+, reconnues dans le monde entier. Presque comme les coulisses télé, finalement. De retour demain, même heure, même endroit. Ouais, ça aussi, c'est de la bande-annonce.
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0: Du déhanchement garanti avec Chico Buarque. Vos infos à 19h, votre météo en Creuse est le meilleur des années 80 avec Laurent Petit-Guillaume. Il y aura entre autres dans sa playlist Étienne Dao, Mina Hightol ou encore Jean-Jacques Goldman. Elle est très belle soirée sur votre radio ici Creuse.
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1: 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Pour début de soirée, il est 19h. La Pentecôte en mode grillade, la France qui vit une vague de chaleur précoce, inédite et inquiétante. 13 départements sont désormais placés en vigilance jaune canicule, principalement dans l'ouest et le centre de la France. Des températures allant jusqu'à parfois 35 voire 36 degrés, c'est souvent 12 ou 13 degrés de plus que les valeurs de saison. Des températures peu compatibles avec la pratique du sport. Ce matin à Paris, une personne est morte à l'occasion d'une course à pied sur une autre course dans le Val-de-Marne. 10 autres runners ont été hospitalisés en urgence absolue. Simon Soubieux.
2: Oui, la personne décédée, donc un homme de 53 ans qui participait ce matin aux 10 km de la Pyrénéenne dans le 20e arrondissement de Paris. Le drame s'est produit assez tôt, vers 9h30, peu de temps après le début de la course. Il faisait alors 25 degrés. L'homme a d'abord fait un malaise avant de se retrouver en arrêt cardio-respiratoire sur place. Les pompiers n'ont pas réussi à le réanimer. Toujours ce matin, mais cette fois à Maison-Alfort dans le Val-de-Marne, sur la course La Maisonnaise, les pompiers ont pris en charge 16 personnes pour des malaises ou des douleurs en lien avec la chaleur. 10 sont actuellement hospitalisés en urgence absolue, selon les pompiers, 6 en urgence relative, toutes dispatchées dans les hôpitaux parisiens. La France est touchée depuis 3 jours par un épisode de forte chaleur inédit aussitôt dans l'année, selon Météo France. L'épisode va se poursuivre demain et pendant tout le début de semaine, au moins jusqu'à mercredi soir.
1: Et vous pouvez consulter notre site pour reconnaître les symptômes d'un coup de chaud sur ici.fr. À noter que la qualité de l'air est très mauvaise en Ile-de-France, selon Air Paris, toujours en raison de ces fortes chaleurs. Une femme de 36 ans est morte noyée cet après-midi dans un étang de Rochevogue en Alsace. Plusieurs centaines de personnes qui sont venues se rafraîchir au plan d'eau justement à cause de ces températures. Le secours n'ont pas réussi à la réanimer. Un autre homme est mort de 68 ans, lui, après un malaise sur une plage de Saint-Pierre-de-Quiberon dans le Morbihan un peu avant midi. Vigilance donc si vous vous baignez demain. De fortes chaleurs également à Roland-Garros, évidemment, pour cette première journée du tournoi de tennis. Le Grand Chelem et sa terre battue qui ne sourit pas pour l'instant aux Français. Jean-Pierre Blimeau, bonsoir.
3: Bonsoir Benjamin.
1: Alors, va-t-on assister à une victoire française en fin de journée ?
3: Alors, pour l'instant, ça ne prend pas le chemin parce que sur les 12 Français engagés aujourd'hui, il y en a 30 au total hein, à Roland-Garros, les 6 premiers ont perdu et il reste maintenant 6 autres tricolores pour sauver l'honneur. Alors, il y en a un qui a quand même sauvé l'honneur aussi, c'est Quentin Alice qui, pour l'instant, est face à un Italien, Mattia Bellucci. Il a gagné un set, Quentin Alice, parce que oui, tous les autres n'ont pas gagné le moindre set. Il y aura aussi sur le central Philippe Châtrier, à partir de 20h15, un match très difficile en perspective pour Giovanni Mpetsi-Perica face à Novak Djokovic, le Serbe, hein, 3 fois vainqueur ici à Roland-Garros. Alors je vous donne les éliminés: Benjamin Bonzi, Fiona Ferro, Arthur Géa, Clara Burel, Tito Androguet, Kyrian Jacquet. Et à signaler quand même que Alexander Zverev fait partie des qualifiés, l'Allemand qui a dominé Benjamin Bonzi notamment en début de journée.
1: Jean-Pierre Blimeau à Roland-Garros. Et puis quand le sport rejoint la guerre avec la joueuse de tennis ukrainienne Marta Kostyuk en larmes tout à l'heure après son match victorieux, un missile russe s'est abattu à 100 mètres du domicile de ses parents près de Kiev hier. L'un des matchs les plus difficiles de ma carrière, a dit la joueuse sous les applaudissements du public. La Russie qui a mené de vastes bombardements, dénoncés par Emmanuel Macron dans un message posté sur le réseau social X, une fuite en avant et l'impasse de la guerre d'agression de la Russie, dit le président de la République. Le sport français qui fête ses champions ce week-end est le bon cru des Bordelais de l'UBB. Les rugbymen accueillis en héros à leur retour d'Espagne après leur victoire en Coupe d'Europe hier. Un deuxième titre d'affilée fêté comme il se doit. Stéphane Iscoque, bonsoir. Vous êtes au stade Chaban-Delmas, le stade de l'UBB, en ébullition évidemment avec l'arrivée des joueurs.
4: Ouais, il fait très très chaud ici à Bordeaux, Benjamin, vous l'avez dit, la météo, les températures 35 degrés, et je pense qu'il fait encore un peu plus chaud ici à Chaban ce soir avec l'arrivée des joueurs qui arrivent un par un sur la pelouse en ce moment. 33 000 spectateurs qui sont venus acclamer leurs héros, les héros de Bilbao qui ont décroché la deuxième étoile hier face au Leinster. Grosse fête ici à Bordeaux, le peuple bordelais est venu faire la fête dans l'antre de l'UBB, Chaban-Delmas. Pour Chaban-Delmas, pour ceux qui ne connaissent pas ce nom, ils connaissent peut-être le parc Lescure. Lescure, c'était l'antre des Girondins de Bordeaux. Et bien aujourd'hui, Ici, c'est le rugby qui est roi. L'UBB a décroché sa deuxième étoile. Maintenant, place au top 14. Et on attend aussi, un pourquoi pas, de l'UBB, un doublé top 14 Champions Cup ici, cette saison 2026.
1: Merci beaucoup. Et puis, vous connaissez évidemment le casque rouge de Biel Barré, qui est un des meilleurs rugbyman français et qui a remporté le titre tout simplement de meilleur joueur de cette compétition. Merci beaucoup, Stéphanie Scoc. Vous étiez en direct de Bordeaux.
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6: Il fait chaud en Creuse, il fait chaud sur l'ensemble de la France avec des températures jusqu'à 32 degrés. Cette nuit, il y aura quelques petits nuages, mais ils seront vraiment très très rares. Ils ne vont pas obscurcir le ciel et vous allez pouvoir regarder les étoiles. Il y aura des températures cette nuit de l'ordre de 10, 14 à 17 degrés. Alors demain, parce que demain, vous ne bossez pas pour une grande partie d'entre vous. Le soleil sera également présent du matin au soir. Seulement quelques petits nuages viendront contrarier le soleil en fin de journée. Température pour votre lundi de Pentecôte en Creuse, demain de 31 à 34 degrés.
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7: Bonsoir à tous, on termine le week-end avec le sourire, c'est ce que je vous propose. Et oui, les tubes des années 80, ils sont magiques. Aujourd'hui, ils réunissent toutes les générations, ils sont invités à toutes nos soirées entre amis ou en famille. Ils sont ici ce soir et ça commence comme ça.

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1: L'écrivain historien Yvon Jablanka a rendu hommage à cette chanson en écrivant, je cite, « Elle évoque la Shoah, avec la pudeur qu'il requiert, l'absence des mots juives, guerre, nazis, empêchant presque de saisir le sens des paroles. » Et c'est vrai qu'on la fredonne souvent cette chanson sans totalement en saisir le sens. C'est peut-être ça le grand talent de Jean-Jacques Goldman. Il faut le lire aussi. Pour la suite de 100% années 80, ça sera plus direct et compréhensible. Elle le rend fou, sûrement d'amour. Ça donne « She drives me crazy », Fine Young Cannibals.
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0: Regret, je ne veux pas rentrer chez moi seule. Agathe, la chanteuse du groupe Regret, a expliqué qu'elle avait écrit cette chanson au fond d'un taxi new-yorkais en quelques minutes un soir de grande solitude. Et ben, en 1983, cette chanson lui a permis de rencontrer de nombreux fans. Ce fut un joli succès et c'est un titre qu'on est heureux de mettre à l'honneur ce soir dans 100% années 80. La suite, c'est dans un instant. Étienne Dao arrive avec Épaule Tatou. 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
1: En fait, 9,7 degrés ce matin et le temps est couvert avec de la pluie.
2: Le ciel est un peu gris, un peu mitigé.
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2: Bonne journée à tous.
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0: Vous écoutez Ici Creuse, 100% années 80. Ça continue dans une minute, après quelques infos.
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2: Le Conseil municipal d'enfants de Guéret organise samedi prochain, 30 juin, la fête mondiale du jeu de 14h à 17h devant l'espace Fayol. Au programme Anime Tilou avec un jeu gonflable et du maquillage, la ludothèque et son espace spécial tout petit, la microfolie avec des jeux autour de l'art, le coin Lego suivi d'une exposition des créations des conseillers enfants. Pour aider les seniors à prévenir les risques de chute, la mutualité française Nouvelle-Aquitaine propose 4 ateliers inédits et interactifs à Agen. Les 2, 10, 17 et 25 juin, chaque rendez-vous se déroule à la salle polyvalente, route du stade à Agen. Et le rendez-vous festif incontournable du printemps à Guéret, c'est bien évidemment la fête foraine de la Trinité qui commence vendredi prochain à 17h dans toute la ville. Plus de 80 manèges pour petits et grands, barbe à papa, chichi, crêpes, gaufres, pommes d'amour, de nombreuses animations. Un rendez-vous incontournable à ne pas manquer.
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0: Radio Gaga, c'était le groupe Queen.
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0: Alors il paraît que Lady Gaga doit son surnom à cette chanson. En effet, son ex-petite amie trouvait que sa voix rappelait celle de Freddie Mercury. Or, Queen à ce moment-là passait à la radio avec Radio Gaga. On raconte aussi que ce titre a été inspiré à Roger Taylor de Queen par son fils, Félix, âgé de 3 ans, qui écoutait la radio et disait « Radio Gaga, Radio Gaga ». Bon allez, laissons les légendes et les rumeurs se reposer un petit peu pour la suite. Mettons un pied devant l'autre, c'est le meilleur moyen de rattraper Jean-Pierre Madère.
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0: Midnight Oil, c'était Beds Are Burning. Un des plus grands succès de l'année 87 qui a permis à ce groupe australien de se faire connaître mondialement, notamment en France, numéro 5 du top 50 quand même. Allez, le dimanche à 20h, c'est vous qui faites le programme grâce à vos messages sur decibel@radiofrance.com. Votre playlist, c'est dans un instant. Mais en attendant, restons dans les années 80. C'est Téléphone et un autre monde qui arrive juste après ça. Belle soirée à tous.
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1: Belle soirée à tous, vous écoutez votre radio ici, il est 20h.
2: Et sur votre radio ici à 20h, c'est Décibel avec les chansons préférées des auditrices et des auditeurs.
3: Peu importe.
2: Et là, vous vous dites, mais je la connais pas celle-là, c'est normal, c'est la toute nouvelle chanson de Zazie. Elle est sortie avant-hier et elle sera à découvrir ce soir dans Décibel. D'ici à 21h, Laurent, Sylvie, Claudine, Patricia, Roland et Gwen vont venir partager avec vous leurs chansons préférées. Les auditrices et les auditeurs sont ce soir nos programmateurs.
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2: Alors bien sûr, on peut se dire que personne n'a le bon goût universel, mais on peut aussi se rappeler que les auditrices et les auditeurs ont toujours raison. Ah bah oui, c'est une règle de base quand on fait de la radio. Alors on a décidé, avec toute l'équipe d'ici, de vous consacrer une émission par semaine. C'est votre Décibel. Vous venez non seulement choisir la musique, mais aussi la présenter vous-même. Et si ça vous dit de participer, vous n'hésitez pas. Il suffit d'envoyer un email pour s'inscrire. Notre adresse, c'est Décibel, au pluriel, @radiofrance.com, Décibel avec un S à la fin, @radiofrance.com. Dans le mail, vous mettez la chanson que vous avez envie de partager et puis votre numéro de téléphone pour qu'on puisse vous rappeler. C'est ce qu'a fait Gwen et c'est avec lui qu'on démarre l'émission de ce soir. Salut Gwen.
5: Salut Émilie.
2: Comment vas-tu?
5: Eh bien ça va.
2: Alors tu ouvres l'émission, attention, sacrée responsabilité, hein. Si les gens zappent, c'est ta faute. Et tout de suite, elle met une bonne ambiance. Gwen, t'habites dans le sud de la France, à Toulouse, très
5: ouais.
2: Exactement.
5: Ouais.
2: Comment va la vie?
5: Eh bien écoute, elle va bien. On attend avec impatience encore plus de soleil.
2: Ah oui, oui, c'est ça. Et si possible, les vacances qui vont avec.
5: C'est ça.
2: Soyons fous, parce que le soleil, c'est bien. Mais le soleil, quand on n'a rien à faire de sa journée, là, ça commence à devenir très intéressant.
5: Oui.
2: Mais bon. Alors là, justement, c'est une chanson que tu nous as choisie ce soir, qui est parfaite à écouter. Alors, si possible, à la plage, mais au moins en prenant le soleil. Hein.
5: Exactement. D'un groupe que j'avais vu sur scène à Toulouse, à l'Alde Machine, donc avec les grosses machines derrière, et c'était absolument un souvenir mémorable. Le groupe, c'est La Femme.
2: Ah, La Femme. Alors, les fans de Clara Luciani ont déjà entendu parler de La Femme, même si c'est un groupe de rock plutôt indépendant, parce que c'est chez eux qu'elle a fait ses débuts, hein, si je ne m'abuse.
5: C'est exactement ça. C'est un groupe qui a vu plusieurs chanteuses dans ses rangs, et, ouais. Et donc Clara Luciani tout au début, ouais.
2: C'est ça, parce qu'en fait, les deux leaders de La Femme, c'est deux garçons, c'est Sacha et Marlon. Mais après, il y avait, voilà, selon les compos, selon les chansons, besoin d'une voix masculine ou féminine, ou deux voix ou trois voix. Et Clara, ouais, elle faisait partie de cette équipe-là. Et d'ailleurs, elle est allée leur rendre hommage, parce qu'ils ont donné un grand concert pour dire adieu, hein, parce que La Femme, maintenant, c'est
5: ouais.
2: Fini. Et elle est venue chanter avec eux.
5: Ouais, et puis ce titre-là, ils avaient mis, bah, c'est leur titre emblématique, hein, sur la planche. C'est, ouais. C'est vraiment leur ADN musical. On retrouve un peu de cold wave, d'électro, hypnotique, et puis bah, tu te laisses vite emporter. Et moi, j'ai un souvenir majestueux de les avoir vus sur scène où, ouais, c'est clair, tu te laisses embarquer par une énergie. Tu surfes sur la vague musicale, quoi.
2: Mais ouais, et alors tu sais que moi, j'ai eu de la chance, je les ai vus, c'était donc, je pense, en 2013, aux Vieilles Charrues.
5: Ouais.
2: Donc c'est l'année de la sortie justement du premier album Psychotropical Berlin, sur lequel il y a la chanson là, sur la planche. Et en fait, au moment de Sur la planche, ils ont sorti une grande planche de surf, alors pas dans la vraie matière des planches de surf, mais plutôt en polystyrène, qui sont jetées dans le public. Et en fait, Marlon est monté et il a surfé vraiment sur le public. Il était sur sa planche en polystyrène et le public portait la planche et il a surfé très très loin comme ça dans le public des Vieilles Charrues, et puis il est revenu sur scène. C'était un moment un peu fou.
5: Ouais, puis la folie, ça faisait partie aussi du groupe. Hein.
2: Oui, c'est vrai. C'est vrai. Mais c'est une très bonne idée de les ressortir de la malle au souvenir, mon cher Gwen.
5: Ouais.
2: T'es un bon programmateur. Hein. Heureusement qu'on t'a.
5: Je vais rougir. Je suis juste impressionné.
2: Avant que tu rougisses, j'en profite pour rappeler que tu tiens un compte Instagram de découverte musicale qui s'appelle Inclusique. Vous écrivez tous les que en K, Inclusique. Et là, vous tombez, tous les jours, tu mets des nouveautés quasiment. Hein.
5: Ouais, quasiment.
2: Voilà, c'est bien, ça plaît à l'algorithme et aussi au public, évidemment, parce qu'on adore découvrir de nouveaux artistes. Mais là, c'est un souvenir. Eh ben, merci pour le souvenir, Gwen.
5: Avec un grand plaisir.
2: On t'embrasse. Voici la femme sur

0: entre Hawaï et Biarritz, on était sur la planche avec La Femme. 6 albums en tout dans leur discographie, mais c'est vrai que ils n'ont jamais atteint le côté fou et l'effet de surprise de leur premier album que je continue à vous recommander 13 ans plus tard, Psycho Tropical Berlin. Puis si vous voulez retrouver un petit peu de la folie de La Femme en concert, eh bien allez voir Marlon Manier, ex La Femme, donc désormais en solo. Il sera en concert aux Nuits des Guitares de Beaulieu-sur-Mer, un joli festival, le 3 juillet. Il sera aussi au Midi Festival de hier, le 25 juillet.
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0: Et c'est Laurent maintenant qui prend la programmation musicale de l'émission en main. Salut Laurent.
2: Bonjour Émilie.
0: Bienvenue.
2: Oui.
0: Comment ça va Laurent?
2: Ça va bien, ça va bien.
0: Tu veux...
2: Je suis en train de me dire que je ramenais toujours un petit peu autour des années 69, 70.
0: Oui. Alors c'est vrai que alors on a des auditrices et des auditeurs qui passent une fois le dimanche et puis on les entend plus jamais. Après on en a qui deviennent des réguliers et je sens bien que chacun a sa petite marotte. Et effectivement Laurent qui passe pas mal de dimanches avec nous ces temps-ci, les années 60 en même temps. Laurent, on va pas se mentir, ce qui est sorti dans les années 60 et qu'on écoute encore aujourd'hui, 60 ans plus tard donc, il y a forcément, voilà, c'est pas un hasard, c'est pas un accident, c'est qu'il y a eu de grandes chansons à cette époque-là, non?
2: Oui, oui, mais il y en a dans tous les temps, hein, d'ailleurs. Hein.
0: C'est vrai, donc, mais je sais pas, ouais. Je me demande, tu sais, parfois j'écoute des chansons comme ça en 2026 et je me dis, tiens, qu'est-ce qu'on écoutera encore en 2086? Peut-être pas tout.
2: Non. Non, mais on n'écoute pas tout de 60, des années 60.
0: C'est vrai, c'est
2: 70,
0: vrai.
2: Donc voilà.
0: Donc les années, voilà. Les années 60, Laurent, et alors là, en plus, ce soir, tu nous offres une voix féminine absolument délicieuse. Révèle-nous le nom de la chanteuse, je te prie.
2: C'est Jessie Springfield. Oh. Effectivement, c'est elle que j'avais envie d'écouter, puisque on n'entend pas souvent à la radio.
0: Oui, c'est vrai.
2: Et elle a une voix merveilleuse et je pensais que ça valait le coup. Alors pour ça, j'avais proposé quelques chansons d'elle.
0: Ouais.
2: Et t'as choisi une en particulier, on dira après laquelle. Mais déjà, juste pour parler un peu de Dusty, c'était une chanteuse anglaise qui, dans les années 60, était un petit peu la reine de ce

0: Club Signature, son premier album, était enregistré en novembre 68 à Memphis.
1: Oui, Memphis, Tennessee, issue des États-Unis. D'ailleurs, tu sais que moi, j'ai longtemps cru qu'elle était américaine, Dusty Springfield.
0: Parce que moi aussi.
1: Cet album, mais ouais, Dusty in Memphis, avec la pochette superbe, et c'est son album le plus connu. Et je me suis dit, bah ok, elle est à Memphis, elle est américaine. Eh ben non.
0: Eh ben ouais, voilà. Mais je me fais avoir à chaque fois, même maintenant que je le sais,
1: oui.
0: Je l'oublie. Parce que voilà.
1: Et alors la chanson que t'as choisie, enfin qu'on a choisie du coup, parce qu'effectivement il y avait une grande liste. C'est une chanson particulière, surtout pour le public français.
0: Ouais, parce que c'est un compositeur français.
1: Et ah oui.
0: Ce qui n'est pas super intuitif pour la musique de sol enregistrée à Memphis, mais c'est surtout la musique du film L'affaire Thomas Crown.
1: C'est
0: avec Steve McQueen et Sheldon Noël, qui était sorti en 68, juste un petit peu avant à l'été.
1: Voilà.
0: Et il y a une séquence fabuleuse, classique, justement avec la musique qu'on va écouter, où Steve McQueen est dans son planeur en train de voltiger dans les airs, et à terre, dans sa voiture, il y a Sheldon Noël qui le regarde. Et évidemment, il n'y a pas de dialogue, puisqu'ils sont chacun, un dans son planeur, l'autre dans sa voiture. Et cette musique est chorégraphiée, il y a juste la musique qui fait le son dans la scène.
1: C'est ça.
0: Et le réalisateur, Norman Jewison, avait monté cette scène-là sur Strawberry Fields Forever des Beatles. Mais évidemment, il n'avait pas gardé ça pour le film. Donc il a demandé à Michel Legrand, qui faisait la musique du film, de refaire une musique pour cette séquence-là. Et cette séquence-là, ça s'appelle The Windmills of Your Mind.
1: Ouais.
0: En français, c'est devenu Les Moulins de mon cœur.
1: Oui, Les Moulins de mon cœur au lieu de Les Moulins de ton âme.
0: Mais bon, écoute. On s'arrête dans l'esprit pour une fois. Il y a eu pire comme traduction.
1: Ça nous va. Et puis la version est là, absolument magnifique, signée, chantée par Dusty Springfield. Mais vous pouvez aussi trouver une version chantée par Michel Legrand, The Windmills of Your Mind, Golden Globe de la meilleure chanson originale et Oscar de la meilleure chanson originale en 1969. On a été bavard avec Laurent, mais c'est pas grave, voici Dusty Springfield.

0: tomber dans le vortex des reprises des Moulins de mon cœur, Windmills of Your Mind, vous en avez pour des heures, hein, puisqu'il y a la version de Dusty Springfield que vous venez d'entendre, choisie par Laurent, la version de Michel Legrand, et puis il y a Sting, il y a la chanteuse de Texas, il y a vraiment tout un tas de gens fabuleux qui ont chanté cette chanson. Alors bonne recherche, les amis.
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0: Quittons les années 60 et rendez-vous en 1999, l'année où vous avez découvert Britney. Le tournant du siècle, comme on disait à l'époque, où on vendait encore des disques, hein, 115 millions d'albums vendus cette année-là en France. Et David Hallyday qui arrêtait pendant un temps d'être juste le fils de son père.

1999, c'est aussi l'année de la mort de Dusty Springfield, tiens, qu'on vient d'écouter. La mort de Stéphane Sirkis aussi, le frère jumeau de Nicolas d'Indochine. Et c'est également en 1999, la première édition du festival Solidays.

0: chemise et la bise, celles et ceux qui nous écoutent dans la région de Toulouse. Allez, restez bien dans le coin. Décibel continue les chansons préférées des auditrices et des auditeurs avec Sylvie, Claudine, Patricia et Roland. On va pas s'ennuyer.
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0: Un petit peu plus tard dans l'émission, on vous fera découvrir la toute nouvelle chanson de Zazie. Et puis on vous parlera aussi des grands concerts pour les 50 ans de carrière de Renaud qui ont eu lieu la semaine dernière. Pour le moment, c'est Sylvie qui nous écoute, mais elle aussi dans le sud, je crois d'ailleurs. Salut Sylvie.
4: Salut Émilie.
0: Oui, je parlais de Toulouse il n'y a pas longtemps. T'es d'où, toi?
4: Eh ben non, c'est vrai que tu penses chaque fois que je suis de Toulouse, ça me déplairait pas, mais j'habite vers Nantes en fait.
0: Donc c'est pas la première fois que je... Écoute, je dois avoir une copine qui s'appelle Sylvie à Toulouse et qui me manque, je vois pas autrement. Je te jure. Alors Sylvie, ma nantaise, donc il y a un truc sur lequel je ne peux pas me tromper avec toi, c'est qu'à chaque fois que tu débarques ici un dimanche soir, c'est qu'il y a un dossier Julien Doré.
4: Voilà.
0: Ah voilà, ça. Je ne me trompe pas. Juju Doré, alors quelle est l'actu de Juju? Je crois qu'il faut réserver des places de ciné, c'est ça?
4: C'est ça, il faut réserver pour le 2 juillet. Bah écoute, bon bah c'est fait, hein.
0: Oui, toi tu les as tes places, mais alors pour ceux qui n'y auraient pas pensé, on explique en gros, c'est le film de son concert, c'est le Pestacle.
4: C'est ça, c'est le Pestacle, a priori avec bon, des petites surprises de ce qui se passe hors caméra. Enfin bon, a priori...
0: Il y aura de la coulisse.
4: Apparemment, oui. Il a dit il n'y a pas longtemps qu'il y aurait de belles surprises.
0: Ça, c'est top. Et puis, c'est vrai que le spectacle de Julien, évidemment, c'est des chansons et c'est ce qui se passe sur scène, mais il y avait énormément de choses qui se passaient au plafond, sur les côtés, dans les écrans géants et tout. Donc, c'est pas mal de le voir au cinéma, en vrai, pour pouvoir profiter de tout ce qu'il a prévu.
4: Exactement. Ouais, c'est vrai que ça va être une autre vision et je suis bien contente. J'ai hâte de découvrir ça.
0: Donc, séance unique le 2 juillet prochain. Mais par contre, c'est dans tout un tas de cinémas. Donc voilà, le ciné près de chez vous. Et sinon, vous faites 10 km de plus et a priori, vous trouverez un ciné qui fait ça. Ça m'a l'air d'être bien réparti partout en France. Voilà, pour le 2 juillet. Bon, très bien. Merci pour les actus dorés, ma chère Sylvie. Et alors, ton doré à toi ce soir, lequel allons-nous écouter?
4: Eh bien, écoute, j'ai choisi Barracuda.
0: Ah!
4: Barracuda, bon, voilà, où il met ses mots sur l'album Aimé, sur le devenir du climat, de la planète. Voilà, c'est une très jolie balade, même si sur le fond, c'est vrai que voilà, il a eu envie de parler de ça avec un clip qui était magnifique, qui a été tourné dans la cour d'un château du Gard, avec un parterre d'enfants qui fait donc les chœurs,
0: c'est
4: aussi
0: beau,
4: des pingouins. Enfin, c'est un très très joli clip. Si vous ne l'avez pas vu, vraiment, c'est vraiment très très joli. Bon, comme souvent ce qu'il fait quand même.
0: Ah bon, c'est lui, tu trouves? C'est vrai. Et que voilà, quand certains vont aller à fond utiliser des mots terribles et on va les accuser d'éco-anxiété, là c'est pas le cas. Julien, il met toujours de la poésie et de la tendresse et de l'amour autour de ça. Et c'est vrai que la présence des enfants est extrêmement réconfortante.
4: C'est ça. D'accord. Et puis, bah, écoute, comme on a présenté, tu sais que tu n'ignores pas que je fais du théâtre et de la danse. Et donc, on a présenté il y a 15 jours notre comédie-ballet. Et il y avait un tableau avec des enfants, avec cette musique. Et en plus, j'arrivais aux répétitions avec mon texte de théâtre signé par Julien Doré.
0: Voilà,
4: bon, j'ai crâné un peu, quoi. Hein.
0: Mais t'as raison, t'as le droit de faire ta crâneuse, Sylvie. Et en plus, tu nous fais profiter d'une très jolie chanson. Ça s'appelle Barracuda et c'est sur l'album Aimé. On l'écoute, Sylvie?
4: On l'écoute, ça marche.
0: Merci beaucoup.
4: De rien.
0: À la prochaine. Salut.
4: Ouais.

0: Barracuda de ce cher Julien Doré que vous pourrez voir au cinéma le 2 juillet, mais aussi sur une jolie sélection de festivals d'été.
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0: Zazie est de retour, alléluia! Elle a publié un joli message sur son compte Instagram pour annoncer la sortie de cette toute nouvelle chanson qui s'appelle Peu importe. Elle a écrit « En mai, on fait ce qu'il nous plaît et ce qui me plaît moi, c'est la musique. J'ai donc grand plaisir à vous annoncer que dans quelques dodos, puisque c'était il y a quelques jours, va sortir de mon petit cœur d'artiste chaud une chanson toute fraîche. J'ai un peu le trac, forcément, mais j'ai surtout très envie de savoir ce que vous en pensez. J'espère qu'elle vous plaira. Vous me direz. En attendant, je vous embrasse fort. Signé Zazie. C'est parti.

0: importe. C'est la nouvelle chanson de Zazie et elle sera après-demain, mardi soir, l'invitée de Décibel.
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0: Vous le savez, si vous suivez l'émission de manière régulière, dites donc, j'espère, bande de cancres. Bon, bref, en tout cas, ici, on a une passion, Michel Jonas. Et ça tombe bien, car c'est une passion que nous partageons avec Claudine, qui arrive maintenant. Bonsoir Claudine.
2: Bonsoir Émilie, ravie d'échanger avec vous.
0: Ah, moi aussi Claudine. On est d'accord, ce Michel Jonas, c'est quand même un trésor national.
2: C'est un magnifique artiste,
0: ouais.
2: Au répertoire très diversifié.
0: Oui, c'est vrai.
2: Voilà. C'est vrai. Et c'est vrai qu'on l'associe souvent au jazz, au blues.
0: Oui.
2: Et puis, finalement, on connaît peut-être un peu moins les chansons plus intimistes, plus personnelles qu'il a pu écrire, composer, chanter. Et notamment la chanson Voyageuse que j'ai redécouvert il n'y a pas très longtemps, triant des cassettes.
0: Ah, j'adore! Ah, mais c'est trop bien de faire ça. Mais oui, on retombe sur des chansons auxquelles on pensait plus.
2: Exactement. Et je l'ai réécoutée, la cassette fonctionnait impeccable. Voilà.
0: C'était quand même du bon matériel, hein. Ça, il n'y a rien à dire. Les cassettes, c'est fait pour durer.
2: Exactement. Et voilà, j'ai redécouvert cette chanson qui nous en transporte dans l'évasion, le mystère aussi. Enfin, elle est tout en délicatesse, cette chanson, j'ai trouvé. Et voilà, ça m'a rappelé tous mes souvenirs de jeunesse.
0: Oh,
2: où j'étais avec mes parents et mes sœurs, on voyageait beaucoup en train, puis plus tard avec mes amis de jeunesse.
0: Ouais.
2: Voilà, et je la dédie cette chanson à ma fille Claire, qui est une belle et grande voyageuse des temps modernes.
0: Ah, donc cette chanson parle d'elle, alors voyageuse, c'est Claire.
2: Voilà, c'est Claire en quelque sorte, que j'ai retrouvée dans cette magnifique chanson de Michel Jonas.
0: Alors, c'est une chanson qui date du milieu des années 70, sur l'album Changer Tout, son deuxième album. Hein, donc, il est vraiment au début de sa carrière. Et pourtant, c'est déjà du Jonas. Mais ça, c'est sa patte. Et vraiment, Claudine, c'est une super bonne idée d'écouter cette chanson qui ne passe jamais à la radio. Alors, si vous le voulez, on y va maintenant.
2: Eh bien,
0: allez, on part en voyage. Voyageuse, Michel Jonas. Et merci beaucoup, Claudine. À bientôt.

0: Voyageuse de Michel Jonas, très très joli choix de Claudine qui nous ramène donc sur l'album Changer tout, qui est un gros tube de Jonas, et c'est aussi sur cet album-là où il y avait les merveilleuses Vacances au bord de la mer. Si vous avez envie d'aller applaudir Michel Jonas, j'aime bien, c'est un peu comme Bob Dylan, il est toujours un peu en tournée, alors parfois il y a 50 dates dans l'année, parfois il y en a 5-6, mais en tout cas il y a toujours moyen d'aller applaudir Michel Jonas. Il sera au festival Jazz Opale le 19 juin, rendez-vous au Francofolie de Spa, allez faire un petit tour en Belgique, il y sera le même soir qu'Alain Chamfort, belle soirée française pour ce festival belge, ça sera le 22 juillet, et puis Michel Jonas en 2027 avec Jean-Yves D'Angelo, ce sera le 30 janvier à Paris aux Folies Bergères.
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0: Alors, c'est la loi du genre. Hein. Quand on fait des émissions avec des auditrices et des auditeurs, et ben parfois, les auditrices et les auditeurs, on n'arrive pas à les avoir au téléphone au moment où on a besoin d'entendre leur jolie voix. Et c'est le cas de Patricia. Patricia qui nous avait écrit en nous disant « Ce serait vachement bien d'écouter Richard Ashcroft ». Alors oui, c'est vrai que les chanteurs anglais sont pas forcément les plus représentés dans cette émission. Or, on a beaucoup d'amour pour eux, évidemment. Richard Ashcroft, c'est le chanteur d'un groupe et d'une chanson notamment que vous connaissez forcément, un tube emblématique des années 90. Richard Ashcroft, c'est le chanteur de The Verve et le tube c'est Bittersweet Symphony.

1997, The Verve, Bittersweet Symphony, qui utilise un sample d'une version de 1965 de la chanson The Last Time des Rolling Stones, une version orchestrale, orchestrée donc par Andrew Oldham. Et voilà, ça avait fait un petit scandale à l'époque, parce que bon, c'était pas un sample nickel. Mais voilà, ça s'est réglé évidemment avec les années. The Verve, donc ce groupe, a un chanteur qui s'appelle Richard Ashcroft et qui est toujours très très très aimé au Royaume-Uni. C'est lui qui a fait toutes les premières parties de la tournée de reformation de Oasis, les frères Gallagher. Donc évidemment, il est remonté un petit peu dans le star system, ce Richard Ashcroft. Il va avoir 55 ans cette année. Et écoutez, pour un gars qui se l'est bien collé pendant les années 90, il a plutôt bonne mine. Et notre Patricia, qu'on n'arrive toujours pas à joindre. Non, ça ne marche pas ce soir avec Patricia. Donc elle avait choisi pour vous une chanson d'un album solo de Richard Ashcroft. Très jolie chanson qui s'appelle Song for the Lovers. C'est absolument magnifique et c'est tiré du premier album solo de Richard Ashcroft, Alone with Everybody, tout seul avec tout le monde. C'est l'an 2000 et c'est toujours absolument magnifique. Richard Ashcroft. Merci Patricia.

0: Richard Ashcroft, le chanteur du groupe The Verve, à l'instant Song for the Lovers. Ah, je vous envie, si vous la connaissiez pas, vous venez d'avoir, je pense, un petit choc esthétique extrêmement plaisant. Richie, comme on l'appelle là-bas, sera en concert le 24 juin prochain au Zénith de Paris, concert unique en France. Je suis désolée, j'adorerais vous annoncer une tournée, mais ce serait un mensonge.
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0: Et ici, on ne ment pas. On peut, par exemple, vous certifier que les concerts donnés au Zénith de Paris, les trois concerts donnés au Zénith de Paris pour les 50 ans de carrière de Renaud, étaient formidables. Comment on le sait? Parce que Franck, que vous avez d'ailleurs régulièrement au téléphone si vous participez à Décibel, il y était. Et donc, il nous a dit que c'était fabuleux, qu'il y avait du son, il y avait de la lumière, il y avait des images, il y avait une belle ambiance, un public absolument heureux et une liste d'invités qui était, écoutez, celle qui était annoncée. Alors que parfois, on nous ment, justement, on nous dit « Ah, mais il y a plein d'invités !» Et puis, total, il y a trois mecs de The Voice. Non, là, c'était vraiment classe. Il y avait Olivia Ruiz, Gauvin Cerce, il y avait Pascal Obispo, les Souchons, père et fils, Élodie Frégé, Francis Cabrel, Kali, etc., etc. Et quand je dis « etc., etc. », le premier « etc. », c'est Axel Red, et le deuxième « etc. », c'est Jean-Louis Aubert. Donc, c'est vous dire le parterre de stars qui était là pour rendre hommage à Renaud. Renaud qui était sur scène et qui participait. Il n'était pas simplement spectateur de ce concert hommage. Il a participé. Bref, c'était tellement bien que la chaîne de télévision publique France 4 a annoncé que le concert avait été filmé et qu'il serait diffusé pour tout le monde après les grandes vacances. Voilà, à la rentrée de septembre. Alors, vous entendrez des choses formidables.
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0: Vos chansons préférées de Renaud, j'ai enquêté, il y a dans mon HLM, il y a aussi ces chansons plus personnelles et plus tragiques aussi, comme cet hommage à Coluche.

0: Les 50 ans de carrière de Renault, c'est quelque chose. Alors je vous propose de fêter ça en écoutant Les Béton sur l'album du même nom. On est en 1977.
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1: C'est vraiment génial, les chansons de Renaud. Là, j'allais dire, on peut en faire un film, mais même plus, on pourrait en faire une saison, une série, vous savez, avec plein d'épisodes, quoi. Les béton, c'était trop délicieux. Et le concert, donc, des 50 ans de carrière de Renaud sera à voir à la télé sur France 4 au mois de septembre.
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1: Alors tout à l'heure, je mettais la pression à Gwen en lui disant « Attention, c'est toi qui choisis la première chanson, si les gens zappent, c'est de ta faute. » Mais je pourrais mettre aussi une drôle de pression sur les épaules de Roland, qui a la lourde tâche de choisir la dernière chanson de l'émission. La dernière impression, c'est un petit peu comme le petit café et la mignardise au restaurant. Hein. Si ça, c'est pas bien, les gens s'en souviendront. Bonsoir Roland, ça va ?
3: Bonsoir Émilie, comment vas-tu ce beau dimanche du mois d'août presque, hein, parce que la chaleur est revenue.
1: Ah bah oui, chez toi évidemment. Où est-ce que tu habites déjà, Roland?
3: À Agen, entre Bordeaux et Toulouse.
1: Bah oui, évidemment que chez toi.
3: Avec l'accent du sud.
1: Au mois de mai, c'est comme chez nous au mois d'août, oui, c'est à peu près ça. Alors, mon cher Roland, la dernière chanson de l'émission ce soir, c'est une chanson américaine.
3: Exactement, j'aime tellement la pop américaine et le groove de la musique noire américaine, black pour faire moderne.
1: Oui, black pour faire music. Bilingue, exactement.
3: Et donc, et cette chanson, c'est en fait c'est l'un des premiers tubes de la sœur de mon idole de toujours, depuis que j'étais tout petit, c'est la sœur de Michael Jackson, c'est Janet Jackson.
1: Ah, Janet, elle est
3: Jackson,
1: partie.
3: Oui, Janet Jackson. Et c'est son premier tube, et quel tube! Et pour te dire une petite anecdote rapide, oui. J'avais un Walkman à l'époque, je le mettais à fond dans mes oreilles, j'ai failli me cramer les tympans avec ce titre-là, de Janet Jackson, Nest. Où elle dénonce le harcèlement de rue et toutes ces choses-là, qui ne date pas d'hier malheureusement, mais on a fait un tube extraordinaire, un tube digne de Beat It ou de Bad.
1: Ah oui, carrément. Ouais, toi, tu la mets au niveau du frangin Michael sur.
3: Ah oui, je la mets totalement au niveau, et d'autant plus que Janet et Michael Jackson étaient très. Complice dans la vie, et lorsque son grand frère est mort, pour elle, ça a été vraiment un désastre, quoi. Mais pour tous ses grands fans également, tout comme moi. Mais c'est vraiment quelque chose qui fait danser. Et moi, comme tu sais, j'aime tellement faire danser tes auditrices et auditeurs que je n'ai pas hésité à sortir ce tube du grenier, comme on dit.
1: Alors, c'est parti, c'est la dernière chanson de l'émission. Et oui, la dernière impression sera excellente grâce à Nasty. On est en 1986 avec Janet Jackson. Roland, tu danses et nous aussi, ok?
3: Et je danse avec tout le monde. Allez, sur la piste de danse. Allons-y.

0: Nasty, c'était sur le troisième album de Janet Jackson en 1986. Le disque s'appelait Control. Et Décibel, c'est terminé pour ce soir. Merci à l'équipe de l'émission, Iris Guitoni, Sarah Bécard, Elodie Bianca Maria, Yanis Kalem et Franck Moilier. Je vous retrouve demain à 20h pour un Décibel forcément délicieux avec Pascal Obispo qui vient de sortir son nouvel album Héritage numéro 2.
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0: Santa est la nouvelle figure de proue de la chanson française. Mais l'un de ses titres les plus marquants, La Différence, a bien failli ne jamais exister.
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0: La chanteuse a écrit ce morceau à la toute dernière minute, la veille seulement du rendu final des maquettes à son équipe. Alors qu'elle peinait à boucler son projet, ce texte sur l'altérité et la résistance est apparu comme une évidence. C'est d'ailleurs l'unique chanson de l'album où elle s'adresse directement à l'autre en utilisant le « tu », marquant une rupture avec ses textes plus solitaires. 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
1: Originaire de Brest, Michaël Guérand a forgé sa plume et son identité de café-concert en festival. Amoureux de la scène et des mots, il nous offre ici un premier extrait de son nouvel album, Vu comme ça. Nous

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0: En 1998, l'hymne de nos campagnes de Trio devient le premier grand tube écologiste français.
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0: La chanson naît d'un simple coup de blues. Le chanteur Gizmo, coincé au quatrième étage de sa tour HLM à Cachan, en région parisienne, regrette la Bretagne de sa mère. Entre deux souvenirs de béton et de grand air, les accords tombent. Le groupe l'enregistre avec des moyens dérisoires, ce qui donne ce son brut et organique si reconnaissable.
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0: Plus qu'un morceau militant, c'est une chanson autobiographique. Gizmo y glisse les inquiétudes de l'époque, la déforestation en Amazonie et la qualité de l'air. Un cri du cœur qui résonne encore aujourd'hui. 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
1: Michel Sardou, La maladie d'amour, la chanson préférée de Dany Briand.
3: J'ai découvert, je devais avoir 7 ou 8 ans, et j'essayais de recopier les textes. Donc je prenais le 45 tours et je remettais le saphir tout le temps pour essayer de copier le texte. Et je la chantais à ma mère. Et j'adore cette chanson, elle est sublime d'émotion. J'aime beaucoup parce que vocalement, je crois que c'est très très puissant ce qu'il fait. C'est une voix incomparable. C'est quelqu'un qui est vraiment le chanteur modèle des années 70 à aujourd'hui. Je pense que c'est le plus grand.
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2: Clac, ça va rerouler.
3: Le jour où je suis monté sur un skate, pour moi, c'est le jour de ma naissance. Donc j'avais 6 ans. Je me suis dit très rapidement, ouais, vers 15-16 ans, je veux faire ça toute ma vie, quoi, en fait.
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3: Je suis Thierry Mondamer, j'ai 53 ans, j'habite à Chambray-les-Tours et je skate depuis plus de 47 ans.
5: Cheveux longs, t-shirt ample. Et le skate, bien sûr. Thierry est d'ailleurs assis dessus quand on se rencontre dans son terrain de jeu, la rue.
3: Ça m'a même servi d'oreiller. Quand j'avais 20 ans, j'ai fait un road trip dans toute l'Europe, en fait, pendant 3 mois. Pas déjà pour être sûr de ne pas se le faire voler, quoi.
5: À 6 ans, qui est-ce qui vous a mis sur cette planche?
3: Je m'en rappelle comme c'était hier, c'était le 1er juillet 1978. Aujourd'hui, dans les cours d'école, il y a des draisiennes, des trottinettes. À l'époque, il y avait des skates. Il y avait la descente du collège qui donnait sur l'école primaire, avec un grand virage et un espèce de talus en herbe. Mais 9 fois sur 10, on tombait dans le talus, quoi. En fait, c'est un sentiment de liberté qui est très, très important avec le skate. Alors, bien sûr, il y a le côté glisse et puis l'air, voilà, qui passe dans les cheveux. En fait, dans le skate, ce qui est intéressant, c'est que c'est un des rares sports qui offre ça. Il y a tellement de disciplines, même sans être bon techniquement, etc., vous pouvez trouver du plaisir.
5: Le plaisir avec la sensation et tous les à côté, les copains, la liberté, la musique.
3: Plutôt hardcore, fusion, c'est par exemple des groupes comme Nirvana, des choses comme ça, quoi. Il y a tout ce qui est rock californien, il va y avoir de la fusion comme les Red Hot Chili Peppers, voilà, il y a plein de choses comme ça. Il y a une vraie culture dans le skate. Hein. Le chanteur des Red Hot, donc Anthony Kiedis, il a skaté. Moi, j'ai eu la chance de skater avec lui.
5: C'est vrai?
3: Oui, c'est vrai. Bah oui, moi j'ai commencé en 78, donc j'ai évolué avec mon temps, quoi.
5: S'évader sur quatre roues, ici ou à l'autre bout du monde, c'est aussi une histoire de spot. Et ça, c'est la chasse au trésor de Thierry, trouver à chaque fois les meilleurs spots.
3: On en découvre tout le temps, là je viens d'en découvrir un dimanche, qui reprend exactement ce qui se fait dans un skatepark aujourd'hui en partie. Ça c'est rare de trouver ça dans la région, alors ça fait 2 jours que j'y pense.
5: C'est comme les champignons, il ne nous dira pas où c'est, que ce soit ici en Touraine ou à l'étranger.
3: Beaucoup, puisqu'il y a quelques années, je partais le vendredi et j'allais un week-end en Espagne. Je revenais dans la nuit du dimanche au lundi, voire des fois je dormais devant le parking où je travaillais. Et la même chose le week-end d'après, mais ce coup-ci c'était pas en Espagne, c'était en Allemagne par exemple.
5: Complètement mordu, le skater, vous l'avez compris, toutes ses activités c'est à retrouver sur skateboard.bitterworld.fr. Peu importe votre âge, vous pouvez essayer cette discipline. Avec lui, ça se passera comme sur des roulettes.
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6: Enchanté.
7: Enchanté. Ah, vous inquiétez pas, j'ai un gros chien, mais il est très peureux.
6: D'accord. C'est quelle race?
7: C'est un Beauceron.
6: Ah oui.
7: Oui, c'est un bon gros chien, oui. Allez-y.
6: On peut lui dire bonjour quand même?
7: Oh, il n'a rien à manger, mais je pense pas.
6: Comment s'appelle-t-il?
7: Bokis. Il a lui aussi un prénom arménien.
6: Même le chien a un prénom arménien. C'est rigolo.
7: Asseyez-vous.
6: Claudine Katcha-Dorian, merci de nous accueillir chez vous. Vous êtes totalement imprégnée par l'histoire de vos grands-parents qui ont fui le génocide.
7: Oui, tout à fait. On a vécu à Marseille et j'ai vécu avec mes grands-parents. Donc je les ai vus et j'ai vu leur souffrance aussi. Ils sont arrivés à Marseille, on les a mis dans les quartiers nord. Et donc mon grand-père avait construit sa maison. Et je voyais ces gens qui ne parlaient pas français, bien sûr, puisqu'ils venaient d'arriver, qui étaient toujours malheureux et qui parlaient entre eux et qui étaient tristes et qui pleuraient. Je me disais, mais qu'est-ce qu'ils ont, tous ces vieux, à pleurer tout le temps comme ça? Et c'est vrai que quand on m'a expliqué, beaucoup plus tard, j'ai compris qu'il y avait eu un problème. Et je me suis effectivement imprégnée de ce génocide qui est devenu mon génocide, en fait, comme tous les Arméniens de la diaspora, je pense.
6: Ça vous a marqué? Vous étiez gamine?
7: Oui, j'étais gamine parce que j'étais à Marseille et dans les premières années... nous, gamins, on s'amusait, mais on les voyait quand même. Et il y avait le prêtre arménien qui venait régulièrement. On nous a pas expliqué, comme si on avait un peu honte de ce qui s'était passé. Un peu comme les Juifs, quand ils sont revenus des camps, ils voulaient pas en parler. Les grands-parents, notamment, qui l'avaient subi, ne voulaient pas en parler.
6: Comment s'appelaient vos grands-parents?
7: Alors, mon grand-père s'appelait Stéphane et ma grand-mère Vartoui.
6: Et donc, ils sont arrivés en France en quelle année?
7: Alors, ils sont partis en 1915, mais ils sont passés par Constantinople. Et ils ont atterri en Bulgarie. D'où là, j'ai eu deux oncles qui sont nés en Bulgarie. Et comme j'avais de la famille qui était partie à New York, on leur a donné un peu d'argent pour qu'ils viennent en France. Ils sont arrivés en 23-24 en France, à Marseille, en fait.
6: Ils ont vécu donc plusieurs mois dans des camps, peut-être ?
7: Oui, il y avait le camp Odo à Marseille. Et le camp Odo à Marseille, c'était le camp vraiment où on mettait les Arméniens. Et après, on leur a donné une terre à Marseille, dans les quartiers nord. Et là, mon grand-père a construit la maison.
6: Ils avaient donc un statut de réfugiés.
7: Oui, tout à fait. Ils sont passés par l'OFPRA. Mes grands-parents n'ont jamais obtenu la nationalité française, même s'ils l'avaient demandé.
6: Il y a un titre de Charles Aznavour qui vous plaît particulièrement. Qu'est-ce que vous aimez dans ce titre ?
7: C'est toute cette tristesse qui est décrite et que moi, je ressens à chaque fois que j'écoute cette chanson. Et c'est pour ça que tous les 24 avril, sur la place d'Arménie, on écoute cette chanson. Parce que je pense qu'elle est le reflet de ce qu'a vécu tout le peuple arménien en 1915, en fait.
6: Vous la connaissez ? Vous connaissez les paroles ?
7: Je la connais par cœur, mais je ne vais pas vous la chanter.
6: quelques mots ?
7: Je vais vous laisser écouter la chanson, je préfère.

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1: Bonjour Médéric Gasquet-Cérus.
2: Bonjour Philippe, bonjour à tous.
1: Notre linguiste marseillais. Vous m'inquiétez, Médéric, vous avez un drôle de regard inquisiteur ce matin. Là.
2: Inquisiteur ?
1: Ouais, un petit peu, oui.
2: Mais confesseur peut-être.
1: Ah.
2: Je vais commencer par une question. Mmh. Êtes-vous capable de résister à la tentation ? Attendez. Mmh. Est-ce que vous êtes capable de résister à, je sais pas moi, un bon aioli provençal?
1: Ah, c'est difficile.
2: L'aioli complet, hein.
1: Ouais.
2: Avec tous les légumes, la morue, et gradaille dans la sauce. Moi non, j'avoue. Est-ce que vous êtes capable de résister à une daube qui a mijoté pendant des heures et qui embaume la maison?
1: Ah, c'est compliqué.
2: À un morceau de gâteau des rois au frit confit bien pégueux.
1: Ouais.
2: Êtes-vous capable de résister, ça je sais que non, à un chichi fraîchi tout chaud et bien sucré? Et voilà. Alors, je parle que des désirs gustatifs, que du plaisir de la chair, car je pourrais aussi vous poser des questions sur les plaisirs de la chair et vous interroger sur votre capacité à résister à la tentation. Mais ce n'est pas mon rôle. Je ne suis ni confiseur, ni confesseur. En revanche, certains en entendent de belles. La semaine dernière, plusieurs temps forts religieux ont commencé, le ramadan pour les musulmans, mais aussi le carême pour les chrétiens. C'est dans ce cadre que l'on m'a envoyé un lien vers le podcast Carême dans la ville, réalisé par des dominicains, avec l'épisode du 22 février au titre forcément alléchant, Confession marseillaise. Et je n'ai pas résisté à la tentation, j'ai écouté. Et vous aussi, vous allez écouter. C'est le frère Clément Binachon, du couvent de Saint-Lazare à Marseille, qui parle. Et voilà cette drôle de confession marseillaise, avec l'accent, ou pas.
3: Confession marseillaise. Après avoir jeûné 40 jours et 40 nuits, Jésus eut faim. Matthieu, chapitre 1, verset 2. Marseille, il y a quelques années, dans un confessionnal. Bénissez-moi mon père parce que j'ai péché. Je dois vous confesser, mon père, que j'ai peur que d'avoir été infidèle. C'était la semaine passée. Je prenais mon café tranquille à mon poste habituel en terrasse au-dessus de la plage des Catalans. Et là, il y a une petite que le bon Dieu avait drôlement bien proportionné, qui a eu la mauvaise idée que d'aller piquer une tête là, sous mes yeux. Eh bien, je ne vous cache pas que ce spectacle m'a un peu émotionné. Et c'est ça que je voudrais confesser. Vous me pardonnerez cet exemple pagnolesque, mais il me semble éclairer une confusion courante.
2: Ah, la petite des Catalans. Alors voilà, oui, je vous résume l'essentiel de cet épisode. Ce n'est pas un péché que d'éprouver la tentation, le désir, l'envie, tant que vous n'y succombez pas. Bon, on en parle de l'accent. On sent que frère Binachon essaie d'imiter l'accent marseillais, mais sans se lâcher totalement. Ça donne l'accent, avouons-le, très bizarre, hein, une imitation pas trop réussie, mais il faut savoir faire preuve de clémence, et donc on pardonne volontiers à frère Clément Binachon. Vous remarquerez qu'il est resté sobre. Hein. Il aurait pu se laisser aller à répéter ce que l'on peut entendre, hein. Souvent de très mauvais goût, voire très sexiste. Hein. Ça peut aller de « Oh, vé la petite comme elle est charmante, Fada !» à « Ting comme elle est bonasse !» en passant par « Oh, elle est bien tankée, celle-là hein. !» Voire, en mode chanson, hein, « Il y a une petite, la belle de mai, coquin de sort, qu'elle me plaît !» Ou il y a une petite au catalan, hein, vous pouvez faire ça aussi. Et ça peut marcher dans plein de sens. Hein. Des filles qui parlent de mecs, des mecs qui parlent de mecs, des filles qui parlent de filles, chacun s'y retrouvera.
1: Mm-hmm.
2: Merci à Sophie pour l'envoi de ce podcast et le bonjour à toutes les femmes folles à la messe, comme le disait Rabelais. Bon carême à toutes et tous, Ramadan Mabrouk si c'est le cas. Et méfie à la tentation,
1: ouais.
2: Espenché. Oui, pécho, c'est péché.
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1: Nous l'avions déjà reçue dans Toujours à la page en tant que romancière. La romanaise Magali Milot est de retour dans les librairies, mais cette fois en tant que médecin. Le métier qu'elle a exercé passionnellement jusqu'à un burn-out en blouse blanche. C'est d'ailleurs le titre qu'elle a choisi pour ce témoignage qui paraît chez l'Archipel. Mon burn-out en blouse blanche. Un livre qui commence le jour où Magali échappe de peu à la mort au volant parce que son cœur déclenche au milieu de nulle part une crise de tachycardie. Et ce n'était pas le premier symptôme, il y avait eu des bronchites à répétition, l'eczéma et même l'apparition d'un foyer d'endométriose. Et bien sûr, la course contre le temps pour s'occuper de ses enfants, recevoir ses 40 patients par jour, les ruminations nocturnes, la boule au ventre le jour. Et il y a aussi eu le déni, un refus de voir qu'il était urgent qu'elle arrête. Même cet accident, évité de justesse, n'aura pas su lui mettre les points sur les i. Pourquoi, Magali Milot ?
2: Je ne sais pas exactement, mais c'est vrai que j'avais beaucoup de culpabilité à m'arrêter par rapport aux patients, par rapport à ma famille. Dans nos études, on ne nous apprend pas à prendre soin de nous. On nous apprend à toujours être là, toujours travailler, voilà, faire plus. Et puis, bah, en tant que femme, bah, j'allais dire qu'on est un peu des rocs, on est, voilà, on est les piliers. Et oui, je me disais, il faut que je tienne, quoi. Il faut tenir.
1: Et vous aviez des reproches qui vous étaient faits dans le cadre familial, effectivement. Comment vous les expliquez ?
2: Je pense que c'est pas compris ce qu'on vit quand on est en burn-out. Et voilà, et peut-être que l'entourage a besoin de savoir que c'est pas quelque chose qu'on ne veut plus faire, c'est juste qu'on peut plus parce qu'on n'a pas assez d'énergie. Donc je pense que c'est pas compris.
1: Pas compris non plus par une partie du corps médical, parce que vous avez quelques consultations qui sont quand même assez violentes.
2: Oui, les médecins ne m'écoutaient pas vraiment. En tout cas, certains que j'ai vus. C'était assez compliqué, ça, pour moi.
1: Qui a été ou quelle a été la première personne ou le premier moment qui vous a autorisé à vous dire là, je vis quelque chose et c'est légitime de dire stop?
2: Alors, la première personne, ça a été quand même la psychologue qui m'a suivie. Mais au début, c'est pareil, je voulais pas croire à ce qu'elle me disait. Elle m'a vraiment dit, c'est un burn-out, etc. Il va falloir du temps. Mais moi, j'étais encore dans le déni en me disant non, mais c'est trop long. Elle me parle d'un an et demi de repos. Moi, j'ai envie de reprendre et je vais reprendre bien plus vite.
1: Écrire ce livre, pour vous, c'était un bilan, c'était un message. Comment est-ce que vous l'avez abordé ?
2: Pour moi, c'est plus un message, en fait. C'est plus pour aider les gens qui sont en burn-out, mais aussi les proches. Après, c'était aussi alerter, parce qu'il y a beaucoup de burn-out en ce moment, dans toutes les professions, mais le milieu médical est quand même bien impacté. Le système médical, actuellement, je vais dire, il est plus performant, parce que chaque médecin a trop de patients, comme je le mets à la fin. La patientèle a augmenté de 1/5 par médecin. C'est très compliqué. Donc, c'est pour ça qu'il y a des médecins qui tombent, j'allais dire malade de plus en plus. Moi, je dirais ce qui est essentiel par rapport aux professions médicales, aux médecins, c'est prendre soin de soi pour pouvoir ensuite redonner aux autres. Et puis après, même pour la plupart des personnes, essayer toujours de se ramener un peu à soi et à quels sont mes besoins, quelles sont mes limites et j'ai le droit de dire non pour certaines choses pour pouvoir me préserver ma santé.
1: Magali Milot a vécu 3 ans de descente aux enfers et a mis 3 ans à se reconstruire grâce au repos, à la méditation, à la danse, à l'écriture. Grâce à un recentrage sur elle-même et une remise en question profonde de son mode de vie. Elle délivre un témoignage touchant et un message indispensable dans « Mon burn-out en blouse blanche » paru chez l'Archipel.
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3: Perpignan abrite un petit bijou souvent méconnu des visiteurs, le musée Puig, dédié aux monnaies et aux médailles. Installé dans la belle villa des Tilleuls, ce musée offre un voyage dans l'histoire de la numismatique.
4: Alors, on est à la villa des Tilleuls, avenue Grande-Bretagne, au 42. C'est une villa qui abrite actuellement une bibliothèque, mais surtout un musée très méconnu des Perpignanais, malheureusement.
3: Et vous, Sabine, vous êtes la

0: directrice de ce fameux musée qui est le musée dit Puig.
1: Le musée des monnaies et médailles de Joseph Puig. Alors Joseph Puig était un Perpignanais d'origine qui a trouvé sa première monnaie à l'âge de 14 ans, ce qui a déclenché une immense passion pour la numismatique qui a tout légué à la ville de Perpignan pour faire ce musée-là.
0: Il faut dire que cette villa, elle est majestueuse et elle est magnifique.
1: Tout à fait. Alors, c'est une villa Petersen, donc construite en 1907.
0: Ce monsieur Puig, il faisait quoi ?
1: Il était mercier. Il était mercier, il a fait fortune à Paris. Il a eu la chance aussi d'épouser une femme très riche, donc ça aide.
0: Une catalane ?
1: Une catalane de Saint-Laurent-de-la-Salanque. Dans toute sa vie, il a collectionné des monnaies.
0: On va rentrer dans le musée ?
1: Allez, on rentre.
0: Alors Sabine, nous voici à l'intérieur du musée, au deuxième étage de cette villa des Tilleuls.
1: Alors ici, vous êtes vraiment au cœur du musée, avec un couloir pour les expos temporaires et une salle d'exposition permanente.
0: Et depuis cette salle d'exposition permanente, on a vu sur la fameuse avenue Grande-Bretagne.
1: C'est ça.
0: Alors, nous avons devant nous, sous vitrine, ces fameuses pièces de collection.
1: Petite partie, puisqu'il y a moins de 1% qui est exposé, sachant que la collection actuellement se compose à peu près de 50 000 monnaies et médailles.
0: C'est, paraît-il, le troisième musée de monnaie de France ici.
1: Oui, après Paris, donc deux grandes collections à Paris, celle du cabinet des médailles et celle de la monnaie de Paris.
0: Quelles sont les premières pièces que vous montrez en général lors des visites ?
1: Alors, on commence par la naissance de la monnaie, comme ça, qui ne dira rien à personne. Mais si je vous parle de Crésus, ça vous dit quelque chose ?
0: Ah, c'est une expression bien connue, hein, riche oui, comme Crésus.
1: Oui, oui. Donc, nous avons cette première monnaie, qui est une monnaie de Crésus.
0: Elle est où ?
1: Là-bas, voilà.
0: Ah, c'est ce petit bout de métal.
1: Ce petit bout de métal, oui, de l'argent, qui représente un lion et un taureau affrontés.
0: Et ça, ça date de quand ?
1: 6e siècle avant Jésus-Christ.
0: Ça a été retrouvé où ?
1: Alors, on ne sait pas. Malheureusement, on ne sait pas. Puig a dû l'acheter.
0: Et de Crésus, on peut passer peut-être aux monnaies catalanes ?
1: Allez, aux monnaies catalanes. Avec, en particulier, la première monnaie qu'a trouvée Joseph Puig. Alors, c'est une toute petite monnaie qui est celle-là.
0: Quelle est la caractéristique de cette monnaie ?
1: Alors, cette monnaie est une monnaie catalane, frappée à Barcelone par le roi. Voilà, c'est une des premières monnaies catalanes, vraiment.
0: Et elle a été trouvée où, cette monnaie ?
1: Alors, elle a été trouvée dans une vigne sur la route de Canet.
0: Sabine, est-ce qu'il y a eu une monnaie ici, dans les Pyrénées-Orientales ?
1: Toutes ces monnaies-là, que vous avez exposées ici, ont été frappées à Perpignan.
0: C'est-à-dire qu'il y avait une fabrique ici de monnaie ?
1: Oui, un atelier monétaire. Même plusieurs, il y en a eu. Il y a des rues qui portent encore la trace de ces ateliers. Rue Petite la Monnaie, rue Grande de la Monnaie. Donc c'était le lieu où on fabriquait les monnaies à Perpignan.
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3: Direction le sud Mayenne, Biernay-les-Villages, où je vous emmène au Mixelli. C'est un restaurant qui propose un menu ouvrier le midi. Et c'est le gérant qui m'accueille avec un carnet à la main.
4: Eh oui, bonjour à tous. Le petit carnet pour prendre les petites commandes pour ce midi.
3: Alors, qu'est-ce que vous notez sur ce carnet ?
4: Alors, comme il y a deux choix pour ce midi, poisson ou viande, donc on fait des petits bons, comme ça, ça se passe très très bien, quoi.
3: Donc vous, c'est Mickaël, et si ça s'appelle le Mixelli, c'est parce qu'il y a une deuxième personne, évidemment, dans l'aventure.
4: Voilà, ma femme, Céline, donc Mick et Céline, Mixelli.
3: Alors, on va s'avancer dans la salle. Vous avez une petite place pour moi, pour
4: ouais,
3: ce midi,
4: y
3: évidemment.
4: Oui, pas de problème, on va vous trouver ça, il n'y a pas de souci.
3: Alors, je vois qu'il y a des tables qui sont dressées.
4: Voilà.
3: Et puis alors, attendez, je vois une collection de véhicules miniatures également. Alors ça, c'est une passion qui vient de
4: vous. Ouais, alors ça, c'est une grosse, grosse passion depuis tout petit, puis très mordu des années 50-60. Donc, comme on est toujours au boulot quasiment, la déco est là, quoi. Donc, on adore aller travailler et on vit dans son quotidien, quoi.
3: Vous en faites profiter tout le monde, en fait. Il y en a combien, là, de véhicules ? C'est impressionnant.
4: Ouais, là, les petites, à une dizaine près, il y en a 600, quoi.
3: 600 petits véhicules, ouais. On a aussi des plaques émaillées, voilà. Franchement il y a de la déco partout en fait.
4: Ouais, là on tripe à fond dans les années 50 et les gens aiment beaucoup parce qu'ils ne s'attendent pas à voir ça du tout ici. Donc ça rappelle beaucoup de souvenirs à quelques personnes quand ils disent « Ah, j'avais ce meuble-là, ça j'ai connu ça, j'ai des pompes à essence, j'ai une vieille glacière Coca-Cola, quelques frigos ». Tout est un peu typé 50-60 en fait.
3: Où est-ce que je vais m'installer moi pour ce midi, Mickaël ?
4: Eh ben je vais vous laisser vous installer au pire au soleil, comme ça vous allez super bien.
3: Voilà, il y a une table de 5, ça veut dire qu'il y a peut-être d'autres personnes qui vont me rejoindre, c'est ça ?
4: Ouais, il y a d'autres personnes qui vont pas tarder à arriver, ouais.
3: À ma table, il y a 3 collègues qui bossent sur un chantier dans une commune voisine et j'en rencontre aussi à mes côtés, Laurent. Bon, j'ai l'impression que vous vous régalez, c'est le cas?
5: Ah oui, oui, très bien. J'ai mes habitudes de venir ici assez rapide et puis bon, quoi.
3: Alors, vous venez d'où pour venir ici régulièrement?
5: Je fais secteur sud de Mayenne. Quand je suis à proximité de Biernay, je vais manger là, quoi.
3: Ouais, donc vous avez un métier, vous êtes en déplacement, c'est ça?
5: Oui, ouais, contrôleur machine à traire. Donc, je vais de ferme en ferme. Et puis, les restaurants, ça court pas les rues. Alors, je vais là où on mange bien quand même.
3: Et puis, le poitrou, il est sympa, on peut le dire quand même.
5: Oui, il est sympa.
3: Je crois qu'il est derrière nous.
5: Ah bon?
3: Ah non, finalement, il est pas là, on peut dire qu'il est méchant.
5: Ah non, ça va.
3: Oh, Mickaël, en plus, il est super sympa. C'est lui qui assure le service. Alors, au menu, il y a entrée à volonté au buffet. Pour le plat, j'avais pris du jambon grillé accompagné d'un riz préparé avec de petits légumes, crème brûlée en dessert. J'ai super bien mangé et c'est ce que je dis à Mickaël quand je le retrouve au comptoir.
4: Bon, j'espère, super, c'est principal.
3: Et dites-moi, j'ai remarqué, vous avez une énergie incroyable quand vous faites le service. Comment vous expliquez ça?
4: Il faut avoir la patate si c'est pour pas avoir les deux mêmes pieds dans les mêmes chaussures, je vois pas l'intérêt, quoi.
3: Bon, faut peut-être que je passe payer quand même.
4: C'est
3: là-bas. Ce serait pas mal, hein. Alors, dites-moi combien je vous dois.
4: Alors, 15,50, s'il vous plaît, monsieur. Et voilà, monsieur.
3: Merci beaucoup, Mick.
4: Merci à vous, au plaisir, à bientôt.
3: C'était un plaisir de vous avoir à mon Mick.
4: Super, merci beaucoup.
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1: Oh, j'en peux arrêter de beuvracher.
2: En Berrichon dans le texte.
1: Beuvracher, c'est boire des petits canons. Mais à force d'en mettre derrière la cravate, vous pourriez ben avoir le gerlet, puis devenir causant. Puis si vous continuez à beuvrailler, vous serez abreuvagé, plein comme une nœud. Mais quand c'est que vous en avez vos deux pleins patins, le lendemain, il y a le pivert qui vous colle dans le nez, yo. Ça fait qu'au goûter, vous buvez plus que de l'io. Vous faites un repas de bœuf. Les bonnes résolutions de plus toucher à une chopine, oh, ça dure jamais ben longtemps. On retrouve ben vite son avaloir, et puis on se remet en beuvée. Faut dire que chez nous, dans le Berry, j'encle l'embarras du choix. Châteaumeillant, Mentoux, Tchancy, Reuilly, Sancerre, Valençay. Sans compter Saint-Marcel et Venem. Comment voulez-vous en que ça que j'arrête de gobloter? Maurice Sandré, dans Plein Communeux, nous décrit son état. Cré bon Dieu! Tchic, ça veut donc dire. V'là que je peux plus rester d'aplomb. Quand que je cause, je raconte des bêtises et j'ai la tête comme un vrai plomb. Je peux plus me tenir sur mes giboles. J'ai comme qui dirait mal aux cheveux. Ah, je crée bien que je suis plein, ma parole. Là oui, je suis plein comme une nœud. Oh, c'est une chose qui est pas naturelle. Où que j'ai ben pu attraper ça? Ah, va m'endioler, ma fumelle, en me voyant dans cet état-là. Ah, pour une fois que je fête la Sainte-Barbe, je peux plus rentrer chez nous, mon Dieu, sans me cramponner à tous les abes. Ah, ça y est, ben, je suis plein comme une nœud. C'est que pour arroser la bonne cuisine, en que le lieutenant, tous les deux, j'avons bu nos 17 chopines. Du coup, nous voilà plein comme une nœud.
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3: Pluie, neige, canicule, brouillard, la météo décide si on va râler ou si on va râler autrement, si vous voyez ce que je veux dire. Mais dans le fond, qui décide des prévisions météo? Qui observe? Qui calcule? Qui c'est qui tranche à la fin? Et surtout, pourquoi ils disent qu'il va y avoir du soleil alors qu'on se prend une rincée? Eh bien, réponds tout de suite dans les coulisses de Météo France Alsace que je teste pour vous aujourd'hui. Je suis à Ilkirch-Grafenstaden. Ici, on estime, on calcule le temps qu'il fera demain. Et à côté de moi, voici Simon. Simon, c'est le technicien météo. C'est lui qui surveille des capteurs, des antennes, des machines qui parlent. Bref, tout le langage, c'est des chiffres. Entre le vent, la pression, l'humidité, tout est mesuré en continu avec des stations météo basées un peu partout en Alsace, à des endroits stratégiques, en altitude, dans les vallées, en plaine ou encore en ville, au nord, au sud, bref, un peu partout. Et à cela, on peut ajouter aussi d'autres outils comme les radars, les satellites. Et chaque jour, c'est des millions d'observations qui arrivent dans les ordinateurs de Météo France Alsace et avec des équations très très très complexes. Et cette complexité est en lien avec notre prochaine découverte. Direction le bureau des modèles météo. Ça, c'est avec Théo. Théo, il est météorologiste et il m'explique qu'on ne prédit pas le futur. Mais en revanche, on calcule des scénarios et leurs probabilités. Certains modèles, par exemple, simulent l'atmosphère avec comme résultat, écoutez bien, 350 prévisions possibles chaque jour. Ah bah oui, hein, la machine, elle calcule tout ce qui est possible. Hein, et c'est l'humain, enfin, qui va trancher. Parce que oui, la météo, en bout de ligne, c'est pas juste une machine. Hein, c'est aussi un cerveau. Il y a un cerveau qui tranche. Et en parlant de cerveau, en voici un autre bien rempli. C'est celui de Cédric. Il est climatologue. Et Cédric, lui, va nous emmener littéralement dans un autre monde. Parce qu'avec ses analyses, à Cédric, on ne regarde pas demain. Non, on va regarder 100 ans en arrière. Car Météo France, conserve en quelque sorte la mémoire du climat depuis plus de 150 ans. Parce que le passé, il nous permet quoi? De comprendre l'avenir. Surtout avec les notions du dérèglement climatique, qui nécessite une véritable expertise. Alors, après ce dévoilage d'outils, de calculs, d'équations et d'expertises en tout genre, comment se fait-il qu'en 2026, on puisse encore se tromper dans les prévisions? J'ai posé la question et la réponse de mes spécialistes est claire. Prévoir la météo, c'est comme essayer de prédire la forme exacte des vagues dans une soupe qu'on remue en permanence, sauf que la casserole fait la taille de la planète et que la cuillère tombe toute seule. Et en plus de ça, il y a quelqu'un qui joue avec le feu. On continue. Bref, vous l'avez compris, impossible d'être parfait, seulement de se rapprocher de probabilités. Mais avant tout, le rôle de Météo France Alsace, c'est d'anticiper au maximum les risques.
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2: Bah, ça me fait toujours rire parce que les gens, à la rigueur, j'ai pu les faire sourire seulement en mettant des arrosoirs contre une maison. Essayez de faire sourire maintenant, vous pouvez toujours y attendre et rigoler.
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5: Nous sommes à Rougemont-le-Château, devant une façade incroyable, ornée de plus de 1000 arrosoirs. J'ai rencontré le créateur de ce lieu, Bruno. Bruno, 1000 arrosoirs sur une maison. Est-ce que c'est un défi un peu fou que vous vous êtes lancé?
2: Ah non, même pas du tout. Là, c'est quand j'allais au puits, je voyais un petit arrosoir abandonné là, à 5 francs. Je dis, viens vite à la maison. Alors, 1, 2, 3, 4, c'est pas du tout le but, en fait.
5: Parce qu'il y a une histoire particulière avec l'arrosoir, l'objet en lui-même, ou c'était un objet qui était arrivé à ce moment-là et vous êtes rentré dedans?
2: Non, je pense que de toute façon, ça, une histoire, si je vends des fleurs et je cultive des fleurs, il faut quand même leur donner à boire. Donc, par logique, il fallait quand même un arrosoir. Donc, c'est un complément de ce que je fais, en fait.
5: Quand on voit votre façade, vous l'avez dit, plus de 1000 arrosoirs qui sont disséminés sur la façade, autour également de votre belle boutique. Est-ce que des clients, est-ce que des proches, du coup, ça devient quelque part un cadeau, ça devient un présent qu'on reçoit à force?
2: Oui, c'est vrai que sur les 1000, il y en a peut-être 100 ou 200 que des gens m'ont amené parce qu'ils vidaient la maison de leurs grands-parents ou autre. Donc, automatiquement, j'en ai eu des quantités qui me laissent devant la porte. Je peux même pas leur dire merci puisqu'il n'y a pas de mots, mais merci à ceux qui m'ont donné des arrosoirs.
5: C'est vrai que vous mettez ces arrosoirs sur votre façade. À l'intérieur, quand on rentre dans votre boutique, les fleurs, on a l'impression de rentrer dans un conte de fées. C'est ça, en fait, vous avez envie de partager du positif, quelque part un peu de rêve quand on passe la porte de votre boutique?
2: Moi, je pense qu'à la rigueur, déjà, les fleurs, ça donne de la couleur, donc de l'énergie et compagnie. Et je pense que de se promener dans les plusieurs pièces du magasin, ça fait du bien. C'est pas moi qui le dis, c'est aussi les clients qui viennent à la rigueur, aussi bien à Noël, à Pâques et autres. Ils me disent qu'on passe chez vous, on a de nouveau de l'énergie et compagnie. Moi, je répète.
5: Et vous-même, quand vous voyez tous les jours cette façade, quand vous rentrez dans votre boutique avec toutes ces fleurs, toutes ces couleurs, ça vous procure quoi?
2: En fait, j'ai fait plus ou moins l'univers, donc ces couleurs correspondent à ce que j'ai bien voulu faire. Mais le résultat, c'est surtout le brillant des gens qui me racontent et qui sont contents de venir. C'est surtout ça qui est le résultat de tout ce que j'ai fait.
5: J'ai cru comprendre aussi que les gens s'arrêtent aussi, notamment pour prendre en photo votre façade. On peut la retrouver sur les réseaux pour partager aussi ce lieu quelque part insolite. Ça vous fait quoi quand vous voyez que votre façade est prise en photo avec tous ces arrosoirs?
2: Ça me fait toujours rire parce que les gens, à la rigueur, j'ai pu les faire sourire seulement en mettant des arrosoirs contre une maison. Essayez de faire sourire maintenant, vous pouvez toujours attendre et rigoler. Donc ça, je suis déjà arrivé sans que les personnes rentrent dans le magasin. Donc c'est déjà un bon point, en fait.
5: Un immense merci à Bruno pour son accueil, cette énergie communicative à Rougemont-le-Château. Et si vous avez besoin d'une dose de merveilleux pour attaquer 2026, levez les yeux juste devant sa façade et le sourire est garanti.
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1: Révolutionner un domaine, ça tient à pas grand chose. Et le destin de l'Isérois dont on va parler en est peut-être le meilleur exemple. Adolphe Pégou vient au monde le 13 juin 1889 à Montferrat, à côté du lac de Paladru, dans une famille d'agriculteurs.
2: Paysans, c'est dégueulasse!
1: Mais labourer des champs, s'occuper des semailles, c'est pas le projet pour Adolphe. Dès qu'il a 18 ans, bye bye la ferme, bonjour la grande muette, il s'engage dans l'armée et c'est là qu'il va faire une découverte qui va changer sa vie, le pilotage aérien. Revenu à la vie civile, Adolphe Pégou ne chôme pas. En moins d'un mois, il passe du statut de débutant à l'obtention du brevet de pilote.
3: Vous avez fait à 4G un piqué inversé avec un MiG-28.
1: D'ailleurs, un mois, c'est encore le temps qu'il lui faudra pour être embauché comme pilote d'essai par Louis Blériot, l'une des références de cet univers à l'époque.
4: Waouh ! Tout le monde se calme !
1: Mais Adolphe ne va pas s'arrêter là. C'est un enchaînement de premières qui va faire sa légende. Parce que le 19 août 1913, première, il est le premier pilote à sauter en parachute.
5: Hey Adolphe, on pensait t'attacher un gros drap dans le dos pour que tu sautes d'un avion qui pourtant fonctionne très bien en plein vol. Qu'est-ce que t'en penses ?
1: Et alors que la descente se fait tranquillement, il observe son avion qui descend tout seul. Sans personne aux commandes, Pégou voit son appareil faire des figures qu'il n'a jamais vues de sa vie. Sa première pensée, c'est de se dire
6: « C'est de toute beauté !»
1: Et la seconde, mais des manœuvres comme ça, ça pourrait permettre à un pilote de se sortir de situations désespérées. Une réflexion qu'il va mettre en application un mois plus tard, c'est décidément une constante, en réalisant le premier vol tête en bas de l'histoire. 400 mètres la margoulette inversée, et devant son patron Louis Blériot.
7: Quelle histoire ça aussi.
1: Le 21 septembre 1913, moins d'un mois après cette performance, le bougre accélère. Adolphe Pégou réalise cette fois tout un programme de figures acrobatiques qui se termine par le désormais célèbre loupé.
8: Attends que je t'explique mon idée, enfin.
1: Adolphe Pégou est-il le premier à l'avoir réalisé ? Les historiens n'arrivent pas à trancher entre lui et le russe Piotr Nesterov, mais ça n'empêchera pas la légende de l'Isérois de naître à ce moment.
9: Impeccable, non ?
1: Toute la presse relate sa démonstration. Il est demandé de partout, en Europe, en Russie, même en Allemagne, où on n'est normalement pas très fan des Français à l'époque. Cette star de la voltige se produit devant parfois des dizaines de milliers de personnes. Et alors que les États-Unis réclament aussi de voir Adolphe dans leurs cieux, la Première Guerre mondiale éclate. Adolphe Pégou est affecté au 2e groupe d'aviation de Reims et rapidement, le professionnel des acrobaties aériennes utilise son savoir-faire pour s'imposer dans les airs. Premier pilote à remporter 5 combats aériens de l'histoire, Adolphe Pégou devient donc le premier as de l'histoire de l'armée française.
10: Et Verboten aussi.
1: Pégou, pionnier, jusqu'au bout. Sa légende prendra fin le 31 août 1915. Il rencontre dans le ciel Otto Kandulski, l'un de ses anciens élèves et pilotes allemands, là-bas dans les airs, pas loin de Belfort. L'aviateur germain et son mitrailleur lui rendront hommage quelques jours plus tard en déposant une couronne de fleurs ornée de l'inscription « À Pégou, mort en héros pour sa patrie ». Ses inventions ne furent pas suffisantes pour lui sauver la vie. Adolphe Pégou, le pionnier de la voltige aérienne, est un Isérois, illustre Isérois.
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11: Un mot usuel occitan que vous connaissez, Nechaï Chégur, j'en suis sûr. C'est le mot bigot. Laurent, tu peux aller me chercher le bigot, je te prie. J'avais pas un tecaï, ton téléphone. Non, pas mon téléphone, mon bigot. Dit Montagnier, dans mon atelier, en entrant à gauche. Effectivement, ce n'était pas le bigophone, l'argot du téléphone. Bigot étant le nom de l'inventeur d'un instrument de musique en carton qui porte son nom avant de désigner familièrement l'appareil téléphonique. Non, le bigot, dans la campagne de chez nous, c'est la bêche. Vaisersalu bigot, va me chercher la bêche, la binette, ou la houe. En technique, le bigot est cette fourche retournée qui sert à tirer le fumier ou à briser les mottes après le bêchage. Bon nombre de révoltes paysannes se faisaient avec le bigot, l'arme qu'on attrape facilement, appuyée contre un mur. Si prenez le bigot, va veire. Si je prends le bigot, tu vas voir. Ane adio.
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1: Bonjour. Bonjour Arnaud Fromage.
4: Bonjour, bonjour à tous.
1: La nécessaire minute comptoise, c'est maintenant. C'est vous que j'ai vu tout à l'heure, hein, le doigt dans le pot à pâte à tartiner. C'est quand même pas très propre, hein, tout ça.
4: Je sais, mais que voulez-vous, c'est tellement bon et tellement régressif, la pâte à tartiner, du chocolat, des noisettes et plein d'huile. Bon, ça aide pas à rentrer dans du 38, mais flûte à la fin, il faut savoir se faire plaisir. Et surtout, cette merveille a bien failli ne jamais exister.
1: Alors comment ça, à cause de Monsieur Ferrero, c'est ça?
4: Non, lui, il y est absolument pour rien, ce serait plutôt à cause de l'homme de Néandertal. Je vous explique. L'année dernière, des scientifiques de l'université d'Aarhus au Danemark se sont mis en tête de reconstituer le paysage et d'identifier les essences de plantes qui poussaient en Europe il y a 100 000 ans avant l'arrivée de l'homme. Pour cela, ils ont collecté des pollens anciens, les ont analysés et les résultats ne sont finalement pas si surprenants que ça. On y retrouve du tilleul, du hêtre, du charme et donc, bien sûr, des noisetiers. Beaucoup de noisetiers même. L'arbuste prolifère en effet dans les plaines, hors des forêts. Or, il faut s'imaginer qu'à cette époque, l'Europe était remplie de hordes de bisons, de rhinocéros, d'éléphants de 4 mètres de haut qui pouvaient peser jusqu'à 13 tonnes, autant dire des débroussailleuses, des animaux géants qui, en empêchant la forêt de tout grignoter, assuraient ainsi indirectement un espace pour les noisetiers. Bon, les années passent, et il y a 45 000 ans, l'homme quitte son berceau africain pour gagner l'Europe. Les premiers humains s'habituent à leur nouvel environnement, ils commencent à chasser les grosses bestioles. Aucun risque pour ces espèces, les humains sont bien trop peu nombreux pour représenter le moindre risque. Mais il n'empêche que ça commence à modifier légèrement l'équilibre en place. Moins de grands animaux, moins de défrichage, donc plus de forêts et moins de noisetiers. Si bien que, nous dit encore l'étude, ils sont passés pas loin de l'extinction.
1: Alors qu'est-ce qui a sauvé les noisetiers justement, Arnaud ?
4: Eh bien, ces mêmes humains. En effet, alors que les noisetiers étaient sur le point de disparaître, nos ancêtres ont commencé à développer ce qu'on appellera plus tard l'agriculture. Or, le bois de noisetier, c'est très pratique si l'on veut se fabriquer des outils, des armes, réaliser un peu d'artisanat ou tout simplement manger des noisettes. Les premiers hommes ont donc commencé à les cultiver, sauvant ainsi les noisetiers de la disparition. Alors, aujourd'hui, on n'a plus d'éléphants sauvages de 4 mètres de haut en Europe, mais heureusement, il nous reste les noisettes, la pâte à tartiner peut donc exister, et ma journée peut commencer.
1: Ouf, je suis rassuré aussi parce que le petit déjeuner n'aurait pas la même saveur. Sinon, merci beaucoup Arnaud Fromage, et heureusement également qu'on n'a plus d'éléphants. Eh bien, à demain, je crois.
4: À demain.
1: Bah oui, c'est ça, demain, pour la nécessaire minute comptoise, en réécoute, évidemment, sur l'application ICI et sur ICI.fr.
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6: Là, je suis dans la rue du Port et je m'apprête à aller prendre un cours de pâte à pizza. Atelier pizza chez Oncle Héraclite. C'est parti. Bonjour, mon oncle.
7: Bonjour.
6: Alors, on va apprendre à faire des pizzas, c'est ça?
7: L'atelier dure grosso modo 1h30, 2h, et on va étaler notre temps entre théorie et pratique, grosso modo à 55 ans.
6: Est-ce qu'on apprend à faire voler la pâte sur un doigt?
7: Non, pas vraiment, parce que ça, c'est joli pour le show, mais ça sert à rien.
6: Voilà nos apprentis pizzaïolo, Aurélien et Blandine.
9: Bonjour.
6: Bonjour Blandine.
10: Bonjour.
6: Alors, prête à faire voler les pizzas?
9: Bah ouais, j'espère.
6: Qui est-ce habituellement qui cuisine plus quand même?
10: C'est lui. Ah oui, c'est pas pour rien que c'était pour lui le cadeau.
6: Oui, oui, ah, c'était un cadeau?
9: Oui, c'est un cadeau qu'on m'a offert, que j'ai demandé.
7: Le premier conseil de cet atelier, il n'y a pas de magie. Votre matière première, c'est la farine. Donc si vous prenez une farine de mauvaise qualité, vous aurez un résultat de piètre qualité également.
9: Comment on choisit une farine de bonne qualité?
7: Moi, ce que j'entends par farine de qualité, c'est préférablement une farine artisanale. Et c'est encore mieux si elle est locale, ce qui est mon cas ici. C'est une farine qui vient du moulin de la Ribère, à Cournon. Donc un moulin à la fois artisanal et local.
6: Pour une pâte à pizza, plus le thé est bas, finalement mieux c'est.
7: Ouais, c'est exactement ça, ouais.
9: Alors moi je fais ça avec de la litière d'habitude.
7: Laisse-la.
9: Ah, je la laisse pas ça.
6: Ouais. Je fais ça avec de la litière d'habitude.
10: On a des grands sacs de litière,
6: je crois pas.
7: C'est exactement comme la pâtisserie, ouais. Il faut être précis.
6: Rigoureux sur les doses.
7: Exactement, ouais.
9: Bah c'est bon. 126,01. Blandine ?
10: On est en TP de chimie. Parce que là, on discute, mais...
9: Tu vois, tu vas le passer comme moi.
7: Alors, il n'y a pas de bonne ou de mauvaise façon de pétrir. La seule chose que je vous demande, c'est on pétrit toujours à une main. On garde toujours une main propre au cas où. Okay. Et la deuxième chose, ça va être de venir, une fois que vous avez une pâte à peu près homogène, de venir rabattre un petit peu le pâton sur lui-même. Quand vous êtes en train de faire votre pétrissage, vous êtes en train de faire une chose très importante, c'est que vous êtes en train de structurer votre réseau de gluten.
9: Ouais, la mienne est plus ratée.
6: Bon alors, quelle pizza on va faire?
10: Moi j'ai toujours un faible pour les chèvres miel, donc je pense que ça va partir sur une cabrette.
12: Moi je vais rester sur un grand classique, ce sera la reine.
7: On va faire plaisir à Patricia, si jamais vous voulez la faire.
6: Quand même, je suis pas venue pour rien.
7: La comme ça, et hop.
6: Là on est dans le clan pizza trottoir.
7: Ah ouais, trottoir épais, effectivement.
6: Trottoir épais. Ouais.
7: En fait, moi j'ai une mie qui est assez dense et assez structurée, avec un trottoir justement.
6: Très boulanger, quoi.
7: Voilà, exactement.
6: Il y en a une qui ne plaint pas la crème là-bas au fond.
10: Non.
12: Bah là, on fait vraiment sa pizza. Voilà. Là, pour le coup.
6: Là, c'est de l'amusement.
12: On peut prendre le supplément, je sais pas quoi, à 1 euro. Ouais. Hop là, on peut le prendre.
6: Avant cet instant.
12: Magique.
6: Magique. Une vraie pelle de pizzaiolo, mettre sa pizza dans un vrai four de pizzaiolo, c'est là quand même qu'on ressent une petite émotion.
12: Une petite pression, surtout. Parce qu'il faut pas faire tomber sa pizza, faut pas péter le four.
6: Ce serait dommage avec tout ce boulot. Oh là là, ça, c'est joli, plaisir, là, ça montre. Regardez-moi ce chef-d'œuvre.
10: Super vite.
12: Elles ont des beaux trottoirs.
10: Ah oui. Et ça fait bleu, bleu, bleu, bleu, bleu, bleu.
6: Bon, allez, je vous laisse sur ce.
10: Ah oui.
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13: Un circuit court à Vals-les-Bains aujourd'hui avec Geoffrey Guillermin, créateur de bijoux uniques et magnifiques, vraiment. Geoffrey a lancé en Ardèche sa marque Gautreau en 2018.
14: J'étais cuisinier, j'ai passé toute ma vingtaine à travailler dans des cuisines, à monter dans les échelons et à voyager, à travailler à l'étranger. Je me suis installé en Écosse, une autre fois en Allemagne, je suis revenu en France. Et je savais qu'au fond de moi, il y avait quelque chose avec les mains, quelque chose à faire. Puis un jour, j'ai commencé à acheter des outils pour sculpter le bois. J'ai vu que j'avais une certaine facilité, enfin que ça me parlait, quoi, et que j'arrivais à faire des choses qui me plaisaient. Et petit à petit, j'ai pris plus de temps à côté de mon travail pour maîtriser un peu cette partie-là. Et puis quand j'ai découvert, grâce à la résine, on pouvait créer un petit monde à l'intérieur, j'ai commencé à sérieusement penser à créer une marque de bijoux et je me suis lancé comme ça.
13: Et alors ce bois dont parle Geoffrey est vraiment au cœur de chaque création, ce n'est pas un simple décor. Chaque fibre est une empreinte, chaque vénure un relief. Et avec ces bois choisis pour leur caractère, leur histoire et leur singularité, Geoffrey crée différentes collections de pendentifs et de boucles d'oreilles.
14: Donc il y a une collection qui est faite avec ces deux matières exclusivement, donc on n'en voit pas trop. Mais c'est une technique qui est super intéressante parce que ça permet de faire des mélanges de couleurs. Moi, j'utilise pas mal d'essences de bois exotiques, des bois rares, mais aussi des bois locaux comme le buis, l'olivier, le cadre aussi dans le futur. Ça permet d'utiliser pas mal d'essences. Ensuite, on a la possibilité de colorer la résine et garder cette transparence. Moi, c'est ce que j'aime bien. Je veux pouvoir voir le bois à l'intérieur. En lui rajoutant de la couleur à la résine, on peut du coup donner un thème. Et ensuite, une fois qu'on a ces deux matières assemblées, c'est sans limite d'une certaine manière, il y a une collection qui est basée sur cette technique-là. La collection entre ciel et terre, donc il y a plein de sous-collections dans celle-là. Donc la nuit d'Islande, le rêve de Dolly, le Zahir. C'est la collection bois, résine et opale de laboratoire. Une alternative à la pierre d'opale qui est super intéressante pour ce que je fais. C'est ça qui va donner cet effet d'un peu d'aurore boréale dans les bijoux ou alors le côté nacré. On a l'impression que le bijou bouge, on a l'impression que les aurores bougent à l'intérieur du bijou à cause de la lumière qui réfléchit à l'intérieur. Et j'adore ça, ça fait voyager d'une certaine manière. Et ensuite, on a la collection bois éternel qui est faite exclusivement avec des bois stabilisés. On voit pas trop en bijouterie, mais qui est utilisée notamment dans la coutellerie d'art. Ça consiste à imprégner le bois d'une teinte et d'une résine ultra liquide. Et le stabiliser, ça veut dire que ça va rester bloqué à l'intérieur et solidifier le bois. Donc, ça le rend imputrescible et ça lui donne des couleurs assez incroyables, des mélanges de couleurs assez folles. On n'a pas l'impression que c'est du bois quand on les regarde, ces bijoux. On croit souvent que c'est des pierres, justement. Sauf que c'est beaucoup plus léger. Utiliser des simples morceaux de bois qui ont a priori pas grand chose qu'on pourrait jeter par-dessus l'épaule et puis en fait en faire quelque chose où on y voit un monde et puis ça inspire à l'imaginaire, ça fait rêver. Je me rends compte avec pas mal de clients lorsqu'ils voient les pièces devant eux, ce que ça leur évoque. Par exemple, dans les nuits d'Islande, il y a des gens qui m'ont écrit récemment en me disant « Oui, on a fait 7 voyages en Islande. » Ça tombe à pic de tomber sur des bijoux comme ça qui nous rappellent ce voyage. Les mille et une nuits qui me rappellent un voyage dans le désert du Maroc. Et là, en fait, c'est un bijou où on voit comme des dunes avec un ciel de nuit à l'intérieur. Et puis pour d'autres, ça peut aller jusqu'à faire imaginer des mondes sous-marins ou d'autres choses. C'est un peu à chacun son interprétation, j'ai envie de dire.
13: Alors forcément, c'est très visuel, donc je vous invite vraiment à aller faire un tour directement sur le site de Geoffrey Guillermin. Le nom de sa marque, c'est Gautreau. Comme d'habitude, je vous mets toutes les infos qu'il vous faut sur ici.fr, rubrique circuit court.
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15: Wikizef, petit guide à l'usage des étrangers du sud du péage d'Arras en vacances dans notre belle région.
16: Je ne vais pas vous apprendre que la vie est injuste. Ne vous inquiétez pas, je vais bien, mais force est de constater que la vie est injuste. Prenez par exemple la silhouette des gens. Il y en a de toutes sortes, des petits, des grands, des roux, des blonds, des crépus, courts, longs, carrés, minces, gros ou ronds. Viens avec nous chez les barbapapas. Mais pour certains, la vie est plus dure que d'autres. L'exemple le plus frappant que la vie est injuste, c'est quand ma grand-mère disait en parlant d'une de mes matantes qui essayait à toute fin de maigrir, mais sans succès, quel malheur. Elle peut faire ce qu'elle veut, mais chez elle, tout fait penche. Ne paniquez pas, Wikizef est là pour vous aider. Tout fait penche. Rassurez-vous, il n'y a rien qui penche et qui va peut-être caire. Non. Tout fait penche.
15: Traduction.
16: Tout fait ventre. Ventre, une panse, une penche. Pour illustrer ce que c'est qu'une penche, il suffirait que je me mette de profil. Et vous verrez que là, il n'y a pas que pour ma tante que tout fait penche.
15: Définition.
16: Tout lui fait penche, tout lui profite. C'est le malheur des bons vivants. Quel rapport avec la justice de la vie? Bah, il y en a des. Ils peuvent manger ce qu'ils veulent, et ben, ils grossissent pas. Je n'ai même vu manger des tartes au chuc à longueur de journée. Elles et Thomas, elles pouvaient passer derrière une affiche en la décollée du mur. Et d'autres, ils regardent la vitrine du pâtissier, ils prennent un kilo. Alors, je vous dis pas si on en mange. Le pire, c'est que dans mes prises de sang, les triglycérides, impeccable, c'est le seul truc qui est pas en gras. Alors, je sais pas ce que je range là-dedans, moi. Mais ce qu'il y a de plus sûr, c'est qu'il y a plein de trucs. Une penche, c'est un logement social. C'est en cela que la vie est injuste. Et en même temps, il peut y avoir une sorte de résignation. À la question, t'aurais pas un peu grossi? C'est mieux de répondre, qu'est-ce que tu veux? Chez moi, tout fait penche, que de se vexer.

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3: Je rêvais d'avoir une maison à la campagne. Cette maison, c'est comme si j'y étais née. C'est ma maison de famille.
4: Ma maison s'appelle l'Ostao de la Mar.
5: C'est une maison un peu envoûtante.
6: Eh bien, vous voyez, des livres et trois fenêtres qui me donnent le paysage du pays, comme si c'était trois tableaux.
1: Ils ont vécu ici.
2: Thibaut Gaudry.
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1: Yves Montand est un enfant de Marseille. Débarqué d'Italie avec sa famille pour fuir le fascisme quand il a 2 ans, il va y grandir et y faire ses premiers pas au Music Hall. Puis il la quitte pour Paris où sa carrière commence à décoller, notamment auprès d'Edith Piaf. Et où il noue des amitiés, comme avec Jacques Prévert, qui va lui faire découvrir en 1948 un charmant village qui va changer sa vie.
8: Je chantais dans la région et puis il y avait Jacques Prévert qui habitait la maison là au coin. J'étais arrivé ici et j'ai démonté parce que mon ami le guitariste Henri Crolla, si on allait dire bonjour à Jacques, il disait oui, où il est. Alors on est monté ici, j'ai vu Jacques, j'ai vu l'endroit et puis je suis tombé amoureux de l'endroit et puis je suis revenu dès que je pouvais, tous les ans. C'était très discret, c'était à peine connu.
1: Et il ne va pas tomber amoureux que de Saint-Paul. Le 19 août 1949, il est à la Colombe d'Or, une auberge avec quelques chambres, qui est un repère d'artistes. Et Prévert, encore lui, va servir d'entremetteur entre un homme et une femme qui vont devenir un couple mythique.
9: Ça s'est passé à Saint-Paul-de-Lens, au mois d'août, en 1949. Simone était là, et puis moi j'étais dans le tournée. Et puis, elle a déjeuné là. Et puis, il y avait du soleil, puis il y avait Jacques Prévert, et puis il y avait des copains. Et puis voilà, quoi, on ne sait pas comment ces genre de choses-là commencent, mais enfin, elles ont commencé et ça a été une belle histoire, quoi.
1: Une belle histoire qui durera toute une vie. Ils ont 28 ans. En 4 jours, Simone, mariée, plaque tout pour le Marseillais. Et désormais, ils vont construire une partie de leur vie ici, restant fidèles à la Colombe d'Or, où ils se marient même 2 ans plus tard. Prévert est encore là, il est le témoin de Simone, tandis que Marcel Pagnol est celui de Montand.
8: Puis en 49, j'ai rencontré Simone ici, qui elle avait acheté par contre une petite maison dans le village, après son premier film. Puis elle a servi cette maison pendant très longtemps. Puis on descendait au bar de la Colombe pour boire l'apéritif, pour voir Jacques et les amis, et puis il y avait toujours quelqu'un, et puis on restait là, et puis on mangeait là, puis on montait pas à la maison. Alors un beau jour, on a mis la clé sous la porte, on donnait ça aux enfants, ou à des amis qui descendaient dans le midi, et nous on descendait toujours ici.
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1: La Colombe d'Or et Saint-Paul, où l'on se retrouve pour les vacances avec les copains. Beaucoup d'artistes.